de Joni Mitchell, Both Sides Now, relu par le guitariste Pat Martino et son invité Cassandra Wilson sur l'album All Sides Now, paru chez Blue Note en 1997. À propos de son idole de jeunesse, Joni Mitchell, Cassandra Wilson a déclaré lors d'une entrevue publiée dans Jazz Times en mai 2002, « Elle compose de superbes mélodies et de magnifiques suites d'accords. Elle écrit en toute liberté, peut-être parce qu'elle n'a pas reçu de formation académique, et sa façon d'accorder sa guitare m'a toujours fasciné. » Par ailleurs, le langage qu'elle et Bob Dylan emploient est d'une grande puissance. Leurs textes sont ancrés dans l'univers du folk et du peuple, alors que ceux de Cole Porter et Harold Arlen sont davantage liés au milieu aisé et au bon vivant. Dylan, Mitchell et Robbie Robertson du groupe The Band écrivent pour les laisser pour compte, les mécontents, les exclus. Ils disent en substance « Hey, tout n'est pas rose ici-bas. Nous avons nos démons à affronter ». Sur son, écoutons Cassandra Wilson, invitée cette fois par le trompettiste Terence Blanchard, interpréter ce standard écrit par Dorothy Fields sur une musique de Jimmy McHugh, On the Sunny Side of the Street, une plage de l'album Let's Get Lost, lancé par Blanchard sous étiquette Sony en 2001. Cette année-là, j'ai eu le plaisir de voir et d'entendre Blanchard et Cassandra Wilson ensemble au Spectrum dans le cadre du Festival international de jazz de Montréal.

0: Marvin Suell.
1: Gracias. Après le bref interlude instrumental qui donne son titre à l'album Silver Pony, paru en 2010 chez Blue Note, nous avons entendu Mania de Carnaval, ou plutôt l'adaptation en anglais Day in the Life of Fool, chanson de Louise Bonfa. Interprétation donc par Cassandra Wilson, flanquée notamment de Marvin Sowell à la guitare et John Baptiste au piano. John Baptiste a d'ailleurs publié sur Facebook sa réaction à l'annonce du décès de la chanteuse. J'ai énormément appris à ses côtés et je suis profondément attristée par sa disparition. Elle possédait un timbre et un phrasé unique. Sa manière de mêler musique folklorique, R&B, musique de la diaspora, à des genres expérimentaux et populaires a eu une influence majeure sur moi. Sa voix évoquait le Sud. Ses racines du Mississippi imprégnaient tout ce qu'elle faisait, quelle que soit l'évolution de son art. Nous avons tourné dans le monde entier pendant quelques années et j'ai beaucoup appris sur ce que signifie diriger un groupe. Elle fut l'une des premières artistes à m'emmener en tournée à travers le monde. Toutes mes condoléances à sa famille. Tiens, en parlant de réseaux sociaux, si ce n'est déjà fait, je vous invite à vous abonner à nos pages « Quand le jazz est là » dans Facebook ou « Stanley Payant Jazz » dans Blue Sky. J'y publie des détails sur le contenu de mes émissions à venir et diverses informations sur le jazz que j'estime digne de votre intérêt. Vous pouvez aussi m'adresser vos commentaires via ces canaux ou encore utiliser la bulle de conversation sur notre portail audio.ca. La prochaine chanson, Almost 12, est signée Cassandra Wilson et Fabrizio Sotti, mais nous en écouterons la version gravée par Carole McCartney sur son album Be Cool, sorti en 2014 sous étiquette Moxie.

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The Weight, paroles et musique de Robbie Robertson, relu par Cassandra Wilson sur son disque Belly of the Sun, une production Blue Note de 2002, mettant à contribution Kevin Bright et Marvin Sowell aux guitares. Ce disque a valu à Cassandra Wilson le deuxième de ses deux prix Edison Music. Lors d'une entrevue accordée en juin 2013 à Stuff au sujet de sa reprise de Harvest Moon, la chanteuse a partagé avec humour cette confidence. « Je ne sais pas si Neil Young a vraiment aimé ce que j'ai fait avec sa chanson. » Et elle a précisé que le choix de ce morceau était dicté par la puissance et la beauté de la chanson, ajoutant que Neil Young était un artiste qu'elle avait suivi toute sa vie. Et lors de la même entrevue publiée dans le magazine Jazz Times que je citais tout à l'heure, Cassandra a ajouté « On ne peut pas s'attendre à ce que les femmes fortes d'aujourd'hui continuent à chanter le répertoire des années 30 et 40. Il a toujours été important pour moi d'être pertinente par rapport à mon époque, d'exprimer mes propres sentiments. » De l'album New Moon Daughter, paru en 1995, voici Harvest Moon.

Dans l'ordre, vous avez entendu Cassandra Wilson chanter son texte sur la mélodie de Blue in Green, le fameux thème de Miles Davis et Bill Evans, issu de Kind of Blue. Elle a enregistré cette chanson à deux reprises et j'ai opté pour la version de 1986 tirée de son premier album Point of View, paru à l'origine chez JMT, avec Graham Monker III au trombone. Suivait son duo avec la béninoise Angélique Kidjo sur Run the Voodoo Down avec Oludara au cornet. Et cette chanson s'inspire de Miles Runs the Voodoo Down, l'un des thèmes du mythique Bitches Brew de Miles Davis. Il s'agit d'une piste de l'album Traveling Miles, un disque Blue Note paru en 1999, lui aussi salué par un prix Edison Music. À propos du trompettiste et de son immense héritage, Cassandra Wilson a déclaré « Miles Davis était un maître. À chaque étape de sa carrière, il a compris que cette musique était un hommage à la muse africaine. Miles créait quelque chose d'intrinsèquement africain, quelque chose qui touche à toutes les formes de musique américaine et pas seulement au jazz. » Du même album, voici la version chantée de Toutou, mélodie emblématique de Marcus Miller, immortalisée par Miles sur le micro-sillon du même titre sorti en 1986. Cassandra Wilson l'a rebaptisée Resurrection Blues.

D'après Toutou de Marcus Miller, Resurrection Blues de et par Cassandra Wilson avec Kevin Bright et Marvin Sowell aux guitares, Stephen Harris au marimba, une piste de l'album Traveling Miles que la chanteuse a fait paraître sous étiquette Blue Note l'année même où le Festival international de jazz de Montréal lui décernait son prestigieux prix Miles Davis en 1999. Comme je vous l'ai dit, Cassandra Wilson demeure à ce jour la seule femme et la seule chanteuse à avoir reçu cette récompense, soulignant l'apport d'un artiste international au renouvellement du genre et à son rayonnement. Pardon. Là-dessus, au son de la version originale de Toutou par Miles Davis, notre hommage à la regrettée Cassandra Wilson prend fin. Merci à Yannick Roberge à la console technique, à l'animation, à la recherche, à la sélection musicale Stanley Péan. Dans un instant, Guillaume Hubermont prendra le relais avec l'appel du soir. Et à 1h du matin, après l'émission Origine présentée par François Lemay, je serai de retour au microphone pour Soul la nuit. Entre-temps, bonsoir et bonne chance.

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5: Bonsoir à toutes et à tous, bienvenue à l'appel du soir. Ici Guillaume Hubermont, je suis ravi de vous retrouver sur ICI Musique pour deux heures d'aventure musicale des ruelles de Rio jusqu'aux brumes d'Écosse.

Vous venez d'entendre le choro numéro 1 pour guitare d'Hector Villa-Lobos sous les doigts de Roland Dienz. Ici Guillaume Hubermont, bienvenue à l'Appel du soir, où l'on va se laisser porter maintenant par la harpe de Marcel Tournier, figure absolue de la harpe française, grand pédagogue, virtuose. Il paraît que Fauré écrivait en pensant aux doigts de Marcel Tournier. Mais c'était aussi un compositeur très intéressant, comme on va l'entendre dans sa magnifique suite Opus 34. Vous allez voir défiler entre vos deux oreilles un paysage féerique. Je vous préviens, la harpe se marie à la flûte et au trio à cordes pour créer un fondu de couleurs vraiment, vraiment magnifique. Ça va débuter avec une méditation calme et pensive. Viendra ensuite la danse joyeuse du vent chaud de l'été et puis une petite accalmie et le tout va se terminer dans la fête. Et cette fête-là, chez moi, évoque le réveil de la nature. Voici la suite Opus 34 de Marcel Tournier, interprétée par le Quintet Mirage.

Le quintet Mirage et cette suite pour quintet d'instruments à cordes et harpes de Marcel Tournier. Ici Guillaume Huberman, vous êtes à l'écoute de L'Appel du Soir et nous sommes en 1937 à Londres avec le compositeur russe Nikolai Metner qui est à bout de patience. Il est triste, il est malheureux et en plus son éditeur est fâché. Il trouve que sa musique est complexe, difficile d'accès et qu'aucun pianiste n'arrive à la jouer. Il lui demande, l'éditeur demande à Metner, de grâce, écris-nous quelque chose de plus accessible, une pièce simple et jouable qu'on va pouvoir vendre. Et comme il n'a pas le cœur à la fête, exilé à Londres, un peu déprimé, ignoré du grand public, inquiet aussi parce qu'on est dans les années 30, le monde s'assombrit, la guerre n'est pas loin. Et effectivement, il aurait pu répondre par une musique sombre et amère, mais il va écouter son éditeur et il va choisir d'aller chercher la lumière. Il va s'installer au piano et composer sa toute dernière sonate, la sonate Idylle. Une bulle de fraîcheur, de sérénité, un petit trésor qu'on va écouter grâce à une interprétation de Marc-André Hamelin. Et c'est important de souligner ici le dévouement du pianiste québécois qui a gravé l'intégrale des sonates de Metner et qui, en quelque sorte, les a sorties de l'oubli.

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La toute dernière sonate de Nikolaï Medtner, exilé à Londres, la sonate Idylle, sous les doigts de Marc-André Hamelin. La soirée se poursuit en Écosse en 1829. Lors d'un voyage à Édimbourg, Félix Mendelssohn, jeune compositeur, visite les ruines du palais de Holyrood, baigné par la brume, par la lumière écossaise, et il est très ému par l'atmosphère de ce lieu-là et il va imaginer des mesures d'une nouvelle œuvre. On imagine le compositeur qui, devant un paysage, tout d'un coup se met à composer sa mélodie dans sa tête. Mais c'est un perfectionniste Mendelssohn et il va mettre plus de 10 ans à achever cette partition, refusant d'imprimer la moindre note tant qu'elle ne traduit pas à la perfection ce qu'il ressent, le souffle du vent, la majesté des paysages écossais. Et dans ce deuxième volume de leur intégrale symphonique consacrée au compositeur, les musiciens de l'ensemble, les ambassadeurs, la grande écurie, font revivre ces tableaux-là. Ce qui est intéressant, c'est qu'ils le font sur instruments d'époque. Donc on retrouve finalement le grain des cordes et des bois que Mendelssohn entendait quand il composait sa musique.

L'ensemble Les Ambassadeurs, la grande écurie dirigée par Alexis Kossenko, la symphonie écossaise sur instrument d'époque de Félix Mendelssohn. Quel voyage, hein ? Ici Guillaume Hubermont, bienvenue si vous vous joignez à nous, à cet appel du soir sur les ondes d'ici musique. On va rester en terre britannique avec une pionnière du XXe siècle, Rebecca Clarke. En 1912, elle va entrer dans l'histoire en devenant l'une des toutes premières femmes engagées dans un orchestre professionnel en Angleterre. Une vie marquée, ben évidemment, par le talent, compositrice, interprète vraiment formidable, mais aussi beaucoup d'embûches. Misogynie oblige, en 1919, lors d'un concours américain, sa sonate pour alto va arriver à égalité avec celle de la vedette suisse Ernest Bloch. Et il y a une rumeur qui va se répandre devant ce résultat. Les juges refusent de croire qu'une femme ait pu signer une œuvre d'une telle force, affirmant même que Rebecca Clarke ne serait en fait qu'un pseudonyme d'Ernest Bloch. Imaginez, heureusement l'histoire a rendu justice au talent de Rebecca. Voici deux pièces pour alto et violoncelle, berceuse suivie de grotesque.

C'était les deux pièces pour alto et violoncelle de Rebecca Clark, interprétées par Caitlin Boyle et Dobrochna Zubek. Il y a quelques années, l'ensemble montréalais Cordam a présenté un hommage aux poétesses de la Renaissance à nos jours. Ça s'appelait Fabula Femina. C'est le compositeur et contrebassiste Jean-Félix Maillot qui met en musique les récits poétiques de 12 femmes d'une grande richesse intemporelle, des poèmes qui parlent d'amour, la vie, la mort, l'émerveillement, la joie, la souffrance. Ça n'a pas d'âge, hein, ces thèmes-là. Et j'aime beaucoup ce disque qui s'est également beaucoup promené en concert. On est à la croisée de la musique de chambre, du jazz et de la chanson lyrique. Et celle qui occupe le centre de Fabula Femina, c'est la chanteuse Cora Legan, voix souple et naturelle, qui est pour beaucoup dans ce sentiment justement d'intemporalité dont je vous parlais. On va écouter la chanson Amor m'ha fatto, les mots d'une poétesse vénitienne du XVIe siècle, Gaspara Stampa, des mots d'amour vieux de près de 500 ans, qui pourraient avoir été écrits l'année dernière.

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La sonate en la mineure de Dietrich Buxtehude sous les doigts de la violoniste Marie Nadeau-Tremblay, violiste Mélisande Corriveau et claveciniste Eric Milnes. Ici Guillaume Hubermont, la nuit s'installe, on approche du terme de notre émission et on poursuit avec une des suites pour violoncelle seule de Bach. Alors ça, les suites pour violoncelle seule, c'est vraiment un gros morceau du répertoire musical. C'est difficile, voire interdit pour certains, de jouer là-dedans, de vouloir les modifier. Et pourtant, le violoncelliste et compositeur britannique Peter Gregson a tenté d'imaginer une approche un peu différente. Plutôt que d'aller altérer les notes de Bach, il s'est dit pourquoi ne pas leur offrir une nouvelle dimension acoustique. Et donc, ce n'est plus un violoncelle seul, mais bien 6 violoncelles qui vont proposer cette œuvre-là avec de très légères textures synthétiques. Ce qui fait que la ligne originelle de Bach ne disparaît jamais. Elle est juste multipliée, répercutée d'un instrument à l'autre, comme dans un jeu d'écho. Vous me direz si ça passe ou ça casse pour vous. Voici la 3e suite d'après Bach, recomposée et interprétée par Peter Gregson et 5 autres violoncellistes.

Peter Gregson et son ensemble de violoncelle, c'était la suite numéro 3 d'Après Bach. Ainsi s'achève notre appel du soir. Merci à Julie-Christine Parent pour son merveilleux travail de réalisation, Mathilde Legault pour l'aide à la recherche. Ici Guillaume Hubermont, merci à vous pour votre présence, votre écoute et votre fidélité. Bonne nuit, beaux rêves.

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À la barre de Saul la nuit, Stanley Péan. Les nouvelles du monde nous parviennent avec la même violence brute de l'Ukraine à l'Iran, en passant par Gaza, le Liban, le Soudan et le Congo. Les lignes de front et les contestations rappellent que la paix n'est nulle part un acquis. Face à cette actualité lourde, on pourrait croire que la musique n'est qu'une futilité, une simple diversion. Ce serait mal connaître l'histoire de la chanson Soul. Au cours de la prochaine heure, je vous proposerai des œuvres aux propos pacifistes interprétés par Lonnie Liston Smith, Roy Ayers, Tracy Chapman, D'Angelo, John Legend, Curtis Mayfield, Freda Payne et même la reprise d'un grand succès de Marvin Gaye par Michael McDonald. Pour commencer, voici la formation britannique Sade, menée par la chanteuse d'origine nigériane Ellen Folashade Adu, et cette relecture du classique de Timmy Thomas, Why Can't We Live Together? Elle est tirée de Diamond Life, le premier album de Sade, une production épique de 1985. Suivra, dans les mêmes sentiments, la formation War et sa chanson Why Can't We Be Friends, qui donnait son titre à leur micro-sillon sorti en 1975.

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0: Thank you, Marvin Gaye. Mark Goffin on saxophone.
1: What's Going On, un classique qui traduisait, à l'époque de la guerre du Vietnam, le désarroi de Marvin Gaye à l'égard du climat social aux États-Unis. Cette version captée devant public à Los Angeles en 2019 par le chanteur Michael McDonald donne son titre à un album paru au printemps 2020 sous étiquette Shonen. Il n'y a pas si longtemps, nous avions écouté ensemble la chanson « Bring the Boys Home » par Freda Payne, 45 tours paru en mai 1971, puis repris sur le deuxième micro-sillon de la chanteuse, « Contact », un disque Invictus. Sorti la même année que l'album « What's Going On » de Marvin Gaye, cette dénonciation explicite de la guerre du Vietnam exigeait le retour immédiat des soldats vivants plutôt que dans des sacs mortuaires. Elle avait été officiellement bannie de l'antenne sur le réseau de radio American Forces. Classé à la 12e position du Billboard Hot 100 et au 4e rang du palmarès Billboard R&B Singles, la chanson avait été certifiée disque d'or, le deuxième consécutif pour Freda Payne, et s'était écoulée à plus d'1 million d'exemplaires.

Contrairement à d'autres chansons pacifistes de l'époque du Vietnam, « I Can't Write Left-Handed » de Bill Withers n'adopte pas une posture de protestation politique directe. Dans cet extrait de l'album « Live at Carnegie Hall » enregistré le 6 octobre 1972 et paru en avril suivant, le chanteur se glisse dans la peau d'un jeune soldat de 20 ans blessé au bras droit par un éclat d'obus qui demande à un camarade d'écrire une lettre à sa mère car il ne sait pas écrire de la main gauche. Fait rare pour un classique d'une telle envergure, cette chanson n'a jamais fait l'objet d'un enregistrement studio par Bill Withers. C'est l'intensité brute de la captation en public au Carnegie Hall qui en a fait un chef-d'œuvre de la soul. Maintenant, à l'opposé du ton sombre ou vindicatif de plusieurs titres de l'époque, « We Gotta Have Peace » de Curtis Mayfield se veut un hymne joyeux et résolument optimiste. Cette chanson ouvre magnifiquement l'album « Roots », un disque charnière sorti entre le premier opus solo « Curtis » de 1970 et la légendaire bande originale du film « Superfly » en 1972. Ce micro-sillon abordait de front la crise sociale américaine et la guerre du Vietnam. «

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Dans l'ordre, vous avez entendu « If You're Out There », chanson aux propos pacifistes et humanitaires issue de « Evolver », le troisième album de John Legend, un disque Columbia paru en octobre 2008. Nous avons enchaîné avec « Prayer », tiré de « Black Messiah », l'album de D'Angelo sorti en 2014 chez RCA et unanimement acclamé par la critique. Ce morceau s'ouvrait sur les paroles du Notre Père avant de dériver vers un appel personnel à la paix, à la rédemption, à la protection contre la tentation au milieu de la confusion généralisée. La prochaine chanson, Why, figure sur le premier album homonyme de l'autrice-compositrice-interprète Tracy Chapman, paru en avril 1988 sous étiquette Elektra. Avec une série de questions rhétoriques percutantes, Chapman dénonce de manière brute les grandes contradictions sociopolitiques mondiales. Par la suite, il y aura 2000 Black, une œuvre majeure du répertoire jazz-funk de Roy Ayers, paru en 1975 sur l'album A Tear to a Smile sous étiquette Polydor.

A Chance for Peace, la piste d'ouverture du micro-sillon Vision of a New World de Lonnie Liston Smith, paru en 1975 sous étiquette Flying Dutchman. Sur ce, l'émission tire à sa fin au son du fameux Give Peace a Chance de John Lennon dans l'interprétation instrumentale des Jazz Crusaders, que l'on retrouve dans le coffret de l'intégrale de leurs enregistrements pour la firme Pacific Jazz, un coffret édité par Mosaic en 2005. Merci à Charles-Antoine Lemay à la console technique, au choix musical, à la recherche, au microphone Stanley Payan. Bonne fin de nuit et à bientôt.

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1: Ici Marc Hervieux et bienvenue à la première émission de la 16e saison de C'est si bon.
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Bonjour tout le monde, j'espère que vous allez bien et merci d'être au rendez-vous pour la première émission de cette 16e saison de C'est si bon, la 919e émission. Hey, c'est pas rien, hein? Merci, et c'est grâce à vous, c'est vous qui êtes là semaine après semaine, de plus en plus nombreux d'ailleurs, depuis 3 ans. Alors merci infiniment, c'est un grand privilège d'être au microphone, non seulement de Radio-Canada, mais de l'émission C'est si bon sur IC Musique. On commençait avec Sammy Davis Jr. cette saison, celui qu'on associe évidemment souvent au Rat Pack, mais qui a eu une carrière solo impressionnante aussi, hein? 60 ans de carrière, 50 albums, 18 chansons au Billboard Hot 100, 13 albums au palmarès Billboard également, des grands succès, Candyman, tiens, en 72, qui a été un grand numéro 1. Vedette de Broadway parce qu'il est acteur, il est danseur, il est humoriste, il est imitateur. C'est un des rares artistes à exceller dans toutes ces disciplines-là. Il va aussi avoir une importance parce qu'il va briser les barrières raciales en devenant un des premiers artistes, une des premières grandes vedettes afro-américaines à partager l'affiche avec des grands noms, par exemple à Las Vegas, et va faire sa marque, évidemment. On va s'en rappeler encore aujourd'hui, puis on aime l'entendre, ça c'est certain. C'est de cette façon que commence la saison, mais installez-vous bien parce que Rosemary Clooney commence maintenant avec son McDonife pour poursuivre dans la veine de C'est si bon 16 ans plus tard.

Ah ben, on fredonne avec Patti Page pour All My Love. Juste avant, Vic Damone nous chantait Cincinnati Dancing Pig. Et on commençait avec l'envoûtant et énergique Mac Deknife de Rosemary Clooney, extrait de l'opéra de Kurt Weill, l'opéra de Katsu, ou en anglais The Threepenny Opera. Bon, il y a une petite scène noire qui s'est perdue quelque part dans la traduction. On remarquait que ça arrive souvent dans les traductions du français à l'anglais ou de l'anglais au français, surtout quand il y a des chiffres d'impliqués. Al Martino s'en vient assez si bon, celui que je pourrais appeler Alfred Chini, né à Philadelphie en 27 et décédé en 2009 à 82 ans. Il travaille d'abord dans l'entreprise familiale comme maçon et en 52 arrive donc son premier grand succès, Here in My Heart. C'est vendu à plus d'un million d'exemplaires. Dans les années 60, il va avoir une grande carrière, entre autres beaucoup de succès avec la chanson Spanish Eyes. D'autres vont avoir des succès d'ailleurs, je pense à Engelbert Humperdinck avec cette chanson. La chanson est écoutée quelque chose comme plus de 40 millions de fois sur Spotify, d'ailleurs, dans la version de Al Martino. On se rappelle de lui aussi dans Johnny Fontane et dans Le Parrain en 72. Mais peut-être fait moins connu ou un peu connu, au début de sa carrière, il va devoir quitter les États-Unis pendant quelques années en raison de pressions liées au crime organisé. Mais ça, on le savait. Et il va revenir justement en 58 et va réussir un très, très beau retour dans la scène culturelle et du monde du disque américain. Voilà, on l'écoute à l'instant avec Mary in the Morning.

Oh oui, quel swing avec Mel Torme, Coming Home Baby. Wow, juste avant Route 66, Natalie Cole, Take 5, Carmen McRae et Mary in the Morning, Al Martino. Oh, la Route 66, ça fait rêver tout de même. Ça fait rêver parce qu'on a envie de la faire. Moi, j'ai très, très envie de la parcourir. Quoique aujourd'hui, depuis 1985, on peut à peu près parcourir 85 % du tracé original, puisqu'elle a été retirée du réseau routier américain. Inaugurée en novembre 1926 de Chicago à Santa Monica, en Californie. 3 940 km de long, 8 États, 200 villes. Elle est surnommée la Mother Road. Wow! C'est beau, hein? C'est tentant. Toi, tu voudrais faire ça, Alexandre, je suis sûr. Hein? Il me fait signe de la tête. Oui. On le fait ensemble. On le fait ensemble. C'est bon, ça. C'est, et puis, on écoute en boucle des C'est si bon. Bon, allez, j'arrête de dire des folies. On écoute Florence K et Matt Dusk avec C'est mot stupide, Something Stupid.

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3: C'est que les deux autres comparses essaient de chanter en même temps que Nat King Cole, mais ça n'arrive pas tellement sur les bonnes syllabes tout le temps. On sent qu'il y a un décalage, mais il ne faut pas oublier qu'on est en 1939, donc aujourd'hui, évidemment qu'on réussirait soit à recommencer, soit à tout placer ça avec l'ordinateur ou quoi que ce soit. Mais à l'époque, on s'est dit, bon ben, c'est assez proche de la vérité. On va laisser ça comme ça. Donc, je vous laisse à l'interprétation de Undecided du Nat King Cole Trio à l'instant. C'est si bon.
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Wow! Quelle énergie! Ain't that a kick in the head? C'est Dean Martin dans les arrangements de Nelson Riddle qui a vraiment, vraiment forgé le son. Le son de Dean Martin, de Frank Sinatra, de Ella Fitzgerald, de Nat King Cole, de plein, plein, plein de chanteurs de cette époque. Juste avant, deux grands monuments, Duke Ellington avec son orchestre et également Ella Fitzgerald pour I'm Just a Lucky So-and-So. Et Undecided, vous avez remarqué, hein, qu'il y a de l'écho par les chanteurs qui chantent pas en même temps sur Undecided de Nat King Cole Trio avec ses comparses musiciens Nat King Cole, Oscar et Wesley pour la chanson. On s'en va vers une très très grande chanteuse, certainement une des trois plus grandes chanteuses de cette époque, Shirley Bassey, qui va nous chanter No One Ever Tells You, une chanson qui est pas originale parce qu'elle a été popularisée d'abord par Frank Sinatra en 57. Elle, Shirley Bassey, va l'enregistrer en 59 pour son album The Fabulous Shirley Bassey. Évidemment, elle est en pleine ascension à ce moment-là. C'est vraiment exceptionnel. Vous savez qu'on pense qu'elle a vendu 135-140 millions de disques à travers le monde. Hey, c'est spectaculaire, hein? C'est phénoménal. Pensez-y, le nombre de disques achetés. Évidemment, j'ai pas besoin de vous répéter encore et encore une fois les trois chansons du film de James Bond qu'elle a chanté, Goldfinger, Diamonds Are Forever, puis Moonraker. Finalement, je l'ai dit. Mais c'est une carrière phénoménale, vraiment, vraiment, vraiment. Donc, je suis toujours content quand c'est si bon. On peut l'entendre, mais tout de suite après, ce sera Ray Charles et Anita O'Day. Ouf, quelle séquence musicale.

Anita O'Day, Somebody's Crying. On avait Ray Charles en plein milieu de cette séquence musicale avec Your Cheating Heart. Et No One Ever Tells You, la grande, très très grande, Shirley Bassey, qui débutait ce beau bloc musical assez si bon. On s'en va vers la chanson, vous savez, I Will Follow Him, la chanson qu'on a réentendue après sa création. C'était au début des années 90, 92, dans le film Sister Act avec Whoopi Goldberg. Mais c'est une chanson qui date de bien avant ça, au moins une trentaine d'années, je sais plus, faudrait que je vérifie. Ouais, une trentaine d'années, c'est 63 que la chanson voit le jour. Une chanson qui va devenir un classique et qui va faire beaucoup de vagues dans son histoire. C'est Little Piggy March qui l'a créée. Elle a seulement 15 ans à ce moment-là, puis elle va propulser la chanson au premier rang du Billboard Hot 100 pendant 3 semaines. Et encore aujourd'hui, on écoute cette version avec grand plaisir, bien que de temps en temps, on écoute aussi celle du film de 92. À un moment donné, on se fera, tiens, un 2-pour-1 à l'émission avec ces deux chansons. Mais retournons aux sources. On est en 1963, I Will Follow Him.

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On a le goût de chanter avec les Everly Brothers. Bye bye love, juste avant. Go Jimmy, go. C'est Jimmy Clanton et I Will Follow Him. Little Peggy March pour débuter cette séquence musicale. On était en plein dans les années 60. Et maintenant, Hey Paula, c'est Paul and Paula. Un duo quand même qui a frappé l'histoire, mais qui a connu un succès, je vais dire comme ça, aussi immense que bref. Voilà, un duo qui a été formé au Texas dans les années 60. On va les rebaptiser parce qu'à l'origine, c'est Ray Hildebrand et Jill Jackson. On va les rebaptiser Paul and Paula. C'est juste avant la sortie de leur premier grand succès. Et donc, on est en 63. Ça devient un véritable phénomène. Numéro 1 au Billboard pendant 3 semaines. Numéro 1 au Canada. Même au palmarès Rhythm and Blues américain. Le disque va se vendre à plus de 2 millions d'exemplaires. Ça va être la folie. Il va y avoir d'autres succès un peu moins importants, disons-le comme ça, mais tout de même. Et quelques 3 ans plus tard à peine, en 65, ou même 2 ans, on est vraiment là, pas longtemps après le début de ce duo, ben Ray Hildebrand va quitter le groupe pour reprendre ses études. Et puis, ça y est, c'est déjà terminé. Mais une carrière éclair qui va laisser un seul grand classique qui va avoir suffi pour s'inscrire dans l'histoire de la pop des années 60. On les écoute à l'instant avec Hey Paula.

Ah, un autre grand succès. On est en 64, And I Love Her, les Beatles. Chanson, évidemment, encore une fois, John Lennon, Paul McCartney, mais il y a des doutes. Hein? Semble-t-il qu'en studio, d'ailleurs, George Martin trouvait cette chanson-là pas mal répétitive, puis finalement, il a décidé de faire une pause, et puis Paul McCartney s'est installé au piano. Puis il a composé en une trentaine de minutes l'espèce de pont musical qu'on retrouve dans la chanson pour donner un souffle peut-être différent à la chanson. Ouais, comme quoi hein, ces grands-là étaient capables de réagir tellement rapidement. Juste avant, Sealed with a Kiss, Brian Hyland. On avait également Hey Paula avec Paul. And Paula, pour commencer la séquence musicale, je vous rappelle que vous êtes à l'écoute de C'est si bon sur Ici Musique. Je m'appelle Marc Hervieux. On passe ces trois heures-là ensemble et vous pouvez communiquer avec nous facilement. C'est si bon@radio-canada.ca ou sinon, cliquez sur la bulle de communication ou de conversation qui se retrouve sur l'application Radio-Canada Audio. Vous nous écrivez directement. Vous êtes en contact. Des fois, il peut arriver qu'on prenne un peu de temps pour vous répondre, mais sachez qu'on vous lit instantanément. Ça, c'est sûr. Vous pouvez aussi utiliser toutes sortes d'autres façons pour communiquer avec nous. Choisissez celle qui vous convient, bien sûr. Les Maguire Sisters s'en viennent à l'émission avec Love is Here to Stay.

Sonné par Robert Goulet, avec ce petit quelque chose d'un film de 007. On entend même la trame sonore. Je ne sais pas si ça a été un exercice ou un essai. Juste avant, Return to Me avec Tony Bennett et Love is Here to Stay, The Maguire Sisters. Je me suis amusé, mes amis. Je vais faire ça vite. Robert Goulet, né en 33 à Lawrence, au Massachusetts. Ses parents, comment s'appelaient ses parents? Sa mère, Jeannette Gauthier, et son père, André Goulet. Des Canadiens-Français, comme on disait à l'époque. Évidemment, les fameux tisserands qui sont partis vers le Massachusetts. Et après le décès de son père en 1946, sa mère va s'installer en Alberta, à Girouville. Et c'est là qu'il va commencer sa formation en chant. Il va même se retrouver au Conservatoire royal de musique de Toronto. Mais ce qui est intéressant, là vous allez dire, Marc, t'as poussé vraiment. J'ai découvert donc que Robert Goulet descend notamment de Zachary Cloutier, qui est un des plus célèbres pionniers de la Nouvelle-France. Et à cause de ça, mes amis, en 1634, ce fameux Zachary Cloutier signe un contrat avec Robert Giffard pour traverser l'Amérique et se retrouver à Beauport, à Québec. Il va recevoir la concession, il va avoir beaucoup, beaucoup, beaucoup d'enfants. Et c'est à cause de cette raison qu'il est si célèbre, parce que les démographes estiment que des centaines de milliers, voire peut-être des millions de Nord-Américains, ont un lien avec ce Zachary Cloutier. C'est quand même impressionnant, hein? Parce que vous savez, sur 19 générations, combien de noms de famille peuvent être impliqués? Si on part de nous aujourd'hui et qu'on recule 19 générations en arrière, avec un moment où les familles étaient immenses, croyez-le ou non, il y a 34 000 noms de famille possibles d'impliquer. C'est quand même impressionnant. Bon, j'arrête dans mes statistiques. On écoute Judy Garland.

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3: Je vous mets au défi de deviner en quelle année cette chanson a été enregistrée avec Blossom Dearie, T42. 1958, et pourtant ça sonne comme si ça avait été enregistré la semaine passée. C'est vraiment impressionnant le travail qui a été fait sur cet enregistrement. Juste avant, c'était Guy Lombardo avec Seems Like Old Times. On avait également Judy Garland pour commencer avec l'extrait de la comédie musicale New Yorkers. I happen to like New York. Voilà pour ça. Ah, c'est magnifique. Je vous parle souvent de Gisèle McKenzie. Je vous la présente souvent à l'émission. J'imagine que vous vous êtes fait une idée, si vous avez pas d'informations, que c'est une chanteuse américaine des années 50. Ben, elle était en réalité canadienne, née à Winnipeg, donc franco-manitobaine, de son vrai nom Gisèle Laflèche. Et elle va étudier le chant, le violon au Conservatoire de Toronto, tiens, une autre que Robert Goulet, et va s'installer à Los Angeles ensuite en 51, puis va avoir sa carrière. Mais elle n'a pas complètement abandonné le français, puisqu'en 53, elle va enregistrer cette chanson, Le Gros Bill, que je vous propose à l'instant, assez si bon.
4: Et voilà le gros Bill.

Ben, ça s'appelle Baseball Boogie, c'est par Mabel Scott. Et vous avez reconnu des bouts de Take Me Out to the Ball Game en plein dans cette chanson. C'est deux chansons différentes. La première, Take Me Out to the Ball Game, a été écrite en 1908. C'est devenu une espèce d'hymne national non officiel du baseball. On la chante encore pendant la fameuse septième manche au baseball. Ce qui est étonnant, c'est que les deux qui ont composé cette chanson-là, Jack Northworth et Albert von Tilser, n'avaient jamais assisté à un match de baseball avant de composer la chanson. Et c'est seulement 40 ans plus tard que le baseball va inspirer d'autres musiciens. En 51, donc, arrivera le fameux Baseball Boogie. Deux époques, deux styles musicaux, mais une même passion pour ce sport qu'est le baseball. Juste avant, c'était Roy Evans pour Cinderella Brown et on avait le gros Bill par Gisèle Mackenzie pour ouvrir la séquence musicale assez si bon. Maintenant, les Four Aces avec You Are My Way of Life.

Ben, c'est Madame Le Sage qui va être contente parce que c'est Jerry Vale à l'instant qu'elle nous demande assidûment. Puis on est heureux de vous le proposer avec la chanson Prima Donna aujourd'hui à C'est si bon. Continuez d'ailleurs tout le monde à nous écrire vos demandes comme ça. Vous voyez que ça finit par être entendu parce que souvent on peut pas les faire jouer le jour même de l'émission, mais on les prend en note. Et puis, on vous fait des surprises au cours de la saison. Yvonne De Carlo, en plein milieu de ce bloc musical, chantait « Little Girl Blue » et on commençait avec les Four Aces, « You Are My Way of Life ». Yvonne De Carlo tient une autre qu'on pense américaine, mais qui est canadienne, née à Vancouver. Je vous ai déjà fait un petit quiz sur elle, évidemment en vous demandant quel personnage elle avait joué au cinéma, parce qu'elle a joué quand même dans plus de 50 films, mais entre autres, cette épouse aux côtés de Charlton Heston dans les 10 commandements en 56, Sephora, le nom de son personnage. Elle a joué Salomé aussi, ça c'est son premier grand rôle en 45. Et là, on a joué 50, comme je vous dis. C'est quand même important. Mais ce qui est intéressant, c'est qu'en 57, elle lance un album, Yvonne De Carlo Sings. Et c'est orchestré par un jeune orchestrateur, compositeur, musicien. Je vous donne le temps d'y réfléchir. Il est très jeune. Il vit encore. Il est très vieux. John Williams. John Williams a orchestré le premier album de Yvonne De Carlo, mais c'est la télévision qui va la rendre célèbre parce que elle va jouer Lily dans les 70 épisodes de The Monsters entre 64 et 66. Elle est devenue quand même une grande vedette du cinéma, du disque, de la télévision, enfin une grande carrière. Maintenant, Debbie Reynolds nous attend dans le prochain bloc. Bobby Darin, Doris Day. Oh wow, j'ai déjà hâte de les entendre.

On commençait avec Debbie Reynolds, Why Not Me, ensuite Doris Day's Secret Love et finalement, à l'instant, on vient d'entendre All By Myself par Bobby Darin. Bon, on a eu Sammy Davis Jr., on a eu Dean Martin. Ben, on peut pas passer à côté de Frank Sinatra maintenant pour avoir le Rat Pack au complet à l'émission. Mais le Rat Pack, c'était pas un nom de groupe officiel, c'était juste une gang d'amis qui était devenue comme une espèce de symbole à Las Vegas. On est dans les années 60, évidemment. Mais c'était pas que Frank Sinatra, c'était aussi Dean Martin, Sammy Davis Jr. et aussi Joey Bishop et Peter Lawford. Parce que les cinq ont joué ensemble dans Ocean's Eleven et ils se produisaient au Sands à Las Vegas. Et on dit qu'il y avait beaucoup d'improvisation là, dans le spectacle, entre chansons, blagues, imitations, faire les fous, tout ça. Et derrière cette espèce d'image quand même très, très soignée, hein, les smoking, les cocktails, tout ça, mais c'était surtout de la camaraderie. Et c'était trois voix qui dominaient, évidemment, Sinatra, Martin et Davis. Et ça a contribué à faire de Las Vegas une espèce de capitale internationale du divertissement. D'ailleurs, on tournait le film le jour et on montait sur scène au Sands à Las Vegas pour faire le spectacle. Quand même, hein, c'était quelque chose. C'était quelque chose à cette époque-là. Ben, le voici, Frank Sinatra, dans cette chanson tirée du Rat Pack, We Open in Venice.

Cruising down the river, les Ames Brothers. C'est beau quand on sait chanter ensemble. En fait, comme il y a longtemps, au Québec, où on chantait dans les familles, chaque maison ou presque avait un piano dans le salon. C'est une belle époque. Did you ever love a woman? Ça, c'était en plein milieu de ce bloc musical avec Arnold Dwight. Gate Mouth Moore. Et We Open in Venice avec le Rat Pack et Frank Sinatra, Dean Martin, Sammy Davis Jr., une chanson de Cole Porter. Ben oui, on est déjà dans cette dernière heure de l'émission, très très bien installée d'ailleurs. Je vous rappelle que vous pouvez nous écrire, c'est facile. cessibon@radio-canada.ca. Sinon, la bulle de conversation avec l'application audio de Radio-Canada. Et puis, vous pouvez trouver toutes sortes d'autres moyens pour nous écrire. C'est toujours un bonheur de vous savoir en contact avec nous pour nous parler de vos suggestions, de ce que vous avez envie d'entendre à l'émission. Continuez à le faire, on aime ça. On écoute maintenant Suzy Arioli avec « Mean to Me ».

Johnny Cash, Ring of Fire, et juste avant Engelbert Humperdinck, This Is My Song. Ouais, deux géants. Maintenant, mes amis, la troisième chanson du bloc qui s'en vient confirme le retour du concours où il n'y a absolument rien à gagner, sauf notre respect éternel. Qui chante, mes amis? C'est pas facile. On est habitué de l'entendre dans la version Nana Mouskouri, mais là, c'est un artiste québécois. Je vous le dis, c'est vraiment pas facile. Mais commençons par le commencement. Allons écouter The Letterman, mais d'abord Sandpipers.

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Eh bien, c'est Soleil, Soleil. Ça se retrouve sur un album qui s'appelle Rémi Mignot et ses chœurs. Et les quatre noms qu'on a, ben, c'est là que la question devient une question piège. Les quatre noms qu'on a qui pourraient être des chanteuses qui l'interprètent, c'est Louise Lemire, Louise Parent, Marie-Marthe Bernard ou Denise Bérard. À vous de me donner la réponse parce que je sais que vous êtes vraiment, vraiment, vraiment toujours très bien informé. Nous, on n'a pas trouvé ou on n'a pas identifié la chanteuse qui est la voix principale de cette version de Soleil, Soleil qu'on est habitué d'entendre aussi par Nana Mouchkouri. On écoute maintenant Fireflies avec You Were Mine.

Pink Sweater Angel avec Johnny Ray. Eh bien, parlant d'ange, on a perdu cette semaine dans le monde de la musique une des figures les plus lumineuses, certainement, Dolly Parton, qui est décédée à l'âge de 80 ans, avec une carrière de 6 décennies et plus, une carrière exceptionnelle. Alors, on avait envie, c'est si bon, de vous faire un petit clin d'œil sur cette chanteuse incroyable, née d'une famille au Tennessee de 12 enfants, famille pauvre. Elle a transformé sa vie avec les chansons qu'elle a propulsées à travers le monde. Jolene, 9 to 5, y en a plein. Évidemment, je pourrais faire une liste immense. I Will Always Love You, qu'elle avait écrite et enregistrée bien avant que ça devienne le succès de Whitney Houston. Elle avait un cœur immense aussi avec son Imagination Library, où elle aura fait parvenir des centaines de millions de livres à des enfants parce qu'elle était convaincue que la lecture pouvait changer une vie. Donc aujourd'hui, à C'est si bon, on se dit que elle est partie, mais sa voix, ses mots et la joie qu'elle avait si intense et qu'elle savait transmettre, ben reste avec nous à travers sa chanson « I Will Always Love You ».

In a World of My Own, c'est Diana Penton. Et juste avant, ben, on voulait rendre un petit hommage à notre façon à Dolly Parton, décédée cette semaine, avec sa chanson « I Will Always Love You ». Eh bien, on lui souhaite un bon voyage. Et puisque elle va faire un beau voyage, j'en suis sûr, avec la carrière qu'elle a eue, on va se laisser cette semaine sur le plus beau voyage, celui de Claude Gauthier.

Quelle grande chanson, cette chanson de Claude Gauthier, Le plus beau voyage. Ben, c'est ce qu'on va souhaiter, un beau voyage cette saison, puisque c'est ce qui termine notre première émission de la 16e saison de C'est si bon. Très heureux de la passer avec vous, de la commencer d'ailleurs avec vous. J'ai eu un été magnifique aussi, faut le dire, parce que on s'est laissé la semaine dernière, puis on se retrouve cette semaine, ça c'est parfait. Un voyage qu'on va faire ensemble jusqu'au 19 juin. Bon, je vous donne un indice, 19 juin, ce sera la dernière émission de la saison régulière, et ce sera ma fête. Je veux remercier Alexandre Bernard qui est à la console, à la réalisation et à toute autre tâche connexe, au choix musical et j'en passe, de notre équipe de deux. Quand vous nous écrivez pour dire Monsieur Hervieux, félicitez votre équipe, ben j'ai juste Alexandre Bernard à féliciter. On est deux à faire cette émission-là avec grand plaisir. Merci beaucoup à vous d'être à l'écoute. Vous nous écrivez si ça vous plaît à cecibon@radio-canada.ca. Sinon, il y a la bulle de conversation sur l'application Radio-Canada Audio ou toute autre façon. Je dois vous avouer que, puisque je l'ai dit quelques fois dernièrement, vous êtes plusieurs à m'écrire à la main et à m'envoyer une lettre. On reçoit ça en studio, on ouvre ça ensemble. C'est extraordinaire de vous lire sur des vraies lettres, sur du papier que vous avez pris le temps d'écrire à la main. Toujours un bonheur. Salut tout le monde, on se retrouve la semaine prochaine pour continuer la 16e saison de C'est si bon.

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4: Quand le jour se lève.

Amis mélomanes, bonjour. J'espère que vous allez bien. Je m'appelle François Lemay. Vous êtes sur Ici Musique. Certains compositeurs ont révolutionné un style, une façon de composer. D'autres sont passés à travers leur époque avec légèreté, simplicité et savoir-faire. Alors, on pense dans ce cas à Luigi Boccherini, et c'est encore plus vrai pour lui en quintette à deux violoncelles ou avec guitare, interprété par Rolf Lislevand et ses complices. Bienvenue à Quand le jour se lève.

C'est le quatuor Saguenay qui interprétait la sérénade pour cordes d'Hugo Wolf qui nous mène aux informations. Je m'appelle François Lemay. On se retrouve dans quelques minutes sur Ici Musique.

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1: Le golf est-il un sport sexiste? Contrairement à la croyance populaire, le mot golf n'est pas l'acronyme de la locution anglaise « gentlemen only, ladies forbidden », c'est-à-dire « messieurs seulement, interdits aux dames ». Cette explication anecdotique de l'origine du mot golf n'a jamais été attestée. En outre, on suppose qu'il s'agit d'une blague sexiste relativement récente. Tous les ouvrages ne s'entendent pas quant à l'origine du mot golf. On sait que ce sport existait déjà au 15e siècle et on croit que le mot golf viendrait d'un vieux mot écossais qui était associé à l'action de frapper. Selon d'autres théories, golf pourrait venir d'autres mots écossais ou germaniques anciens désignant un bâton ou une sorte de tige.
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3: Jean Grimaldi se souvenait très bien de l'année de ses 12 ans.
4: J'ai vu la comète Halley en 1910. La comète Halley, c'était quelque chose d'inimaginable.
3: Celui qui deviendrait un homme important du show business québécois se rappelait d'avoir été très marqué par le passage de la comète. Très, très marqué.
4: Les gens se suicidaient par centaines tous les jours, parce que c'était la fin du monde.
3: Un extrait qui nous vient de 1993. Il n'y a pas à dire, des suicides par centaines, c'était pas la fête.
5: Ben d'abord, c'est évidemment la comète la plus connue.
3: Tous les 76 ans, depuis au moins 2000 ans, la comète de Halley est visible de la Terre. Mais en 1910, la comète Halley semble effrayer plus qu'auparavant. Hubert Reeves.
6: Ma mère me racontait qu'en 1910, la comète de Halley, c'était vraiment un événement à vous couper le souffle.
3: En 1910, on prévoyait que l'orbite de la Terre croiserait la queue de la comète. En plus d'un morceau de glace et d'une traînée de poussière, des astronomes avançaient que la dite queue contenait un gaz hautement toxique, le cyanogène.
7: Les gens en ont conclu immédiatement que la Terre passant dans la queue de la comète Halley, ça allait être l'empoisonnement collectif, donc la fin du monde.
8: La fin du monde.
3: Paul Hood interviewé en 1985. Et le 8 mai 1910, jour prévu de l'apparition de la comète, beaucoup crurent à la fin des temps.
7: C'était la fin du monde. Il y a eu des pilules, effectivement, et des masques spéciaux anti-comètes, anti-queues de comètes, si on veut, qui ont été vendus un peu partout à travers le monde.
3: Et sans parler des parapluies censés protéger des gaz de la comète. Et on rapporta bel et bien quelques suicides aux États-Unis, au Japon, en Italie et en Espagne, des gens paniqués par l'approche de cette comète. L'extraordinaire sensationnalisme des journaux y est pour beaucoup dans cette grande peur collective. Le moindre commentaire du moins crédible des astronomes était publié, recopié, déformé, pendant que les appels au calme de certains scientifiques étaient consciemment ignorés. Et qu'en est-il chez nous? Il semble au contraire que nos journaux en aient surtout profité pour rassurer la population. Dans Le Bien public de Trois-Rivières, le 17 mai, on dit « Il est maintenant admis des savants que ce voisinage d'occasion n'offrira rien d'inquiétant. Nous pourrons même baigner, 4 heures durant, dans la chevelure de l'illustre vagabonde sans en éprouver rien de fâcheux. » Dans La Patrie, le 19 mai 1910, on lit « À Montréal et autres villes canadiennes, on ne monte pas sur les toits avec des chapelets et l'on ne se réunit pas davantage sur les places publiques. » Alors qu'en 1910, c'était la panique et que certains croyaient venu la fin du monde, il en était autrement lors du passage précédent, en 1835. C'est ainsi qu'en Nouvelle-Angleterre, rapporte la même édition de La Patrie, le feu éclatant et brillant de la comète Halley permit aux habitants d'économiser sur les chandelles. C'est ce qu'on appelle prendre le bon côté des choses.
9: Elle a passé près de nous que c'en est une pitié. Vu que l'odeur de sa queue pouvait nous asphyxier. Ah, patati, patati, patata. Je comprends que c'est pas très sain. D'après les astronomes, elle lâche tout le temps des gaz comme feu des fins, mon homme.
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1: Peut-on briser la loi? Lorsqu'on l'associe au mot « loi »,

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0: Famille Habsbourg, qui a un mot à dire dans ça?
1: Ben, en fait, c'est convoité là, par les pays d'Europe, donc c'est probablement eux qui essaieraient là, de rapatrier ce diamant. Mm-hmm. Mais il y a Québec qui a signé un décret là, pour qu'il reste ici jusqu'à la fin de l'exposition, c'est en janvier.
0: On est chanceux.
1: Oui, tout à fait. C'est la première fois qu'on peut l'admirer, en fait.
0: C'est fantastique, ça, quand même. OK, alors on en parle plus tard. Merci beaucoup. À la météo, Véronique, que nous réserve la journée et la fin de semaine?
2: Bien, quand même des nouvelles qui sont intéressantes, des conditions qui vont plaire pour la longue fin de semaine. Aujourd'hui, on poursuit un petit peu dans la même lancée qu'hier, c'est-à-dire qu'il y a encore un peu d'humidité, un peu d'instabilité dans l'air. Ça donne des journées sous un ciel mélange, soleil-nuage. Des fois, c'est un petit peu plus gris. La probabilité d'averse, le risque d'orage, 30%. Les températures vont grimper autour de 22, 24 degrés. Indice humidex, 29-30, donc un petit peu moins collant qu'hier. Hier, c'était quand même assez lourd, là. Il a fait 27 à Montréal. L'humidex est grimpé jusqu'à 32, 33 en après-midi. Alors, un petit peu moins collant aujourd'hui, mais un peu d'humidité et d'instabilité. Samedi, il y aura des nuages qui vont s'accrocher un peu, des éclaircies au travers de ça. S'il y a une petite gouttelette, ça va être assez isolé. Probabilité d'averse, 40%. Les vents penseront au nord-est. Les températures seront plus près de 21, 23 degrés. Et dimanche, le soleil dominera partout. Lundi également, les températures seront au rendez-vous parce que septembre est là, mais ça sent pas encore l'automne. Là. 24 à 26 degrés pour les journées de dimanche et lundi. C'est quand même des conditions qui sont assez estivales et intéressantes. Oui. Donc ça vaut pour tout le sud, le centre du Québec également. Ce matin, il peut y avoir des brouillards par endroits cependant encore. Là. Ça va se dissiper avec le lever du soleil. Les conditions seront encore généralement nuageuses du côté de l'Abitibi. Ça va s'améliorer. La fin de semaine sera agréable également pour les gens du nord-ouest. On parle de 23, 24 degrés au thermomètre. 21 pour aujourd'hui. L'est du Québec, on est encore sous l'emprise du creux. Donc, le temps est plus nuageux. Les averses, les orages sont plus présents aujourd'hui. On parlera de pluie intermittente vers la Gaspésie et la Côte-Nord. On est légèrement sous la barre des 20 degrés côté température. La meilleure des deux journées dans l'est du Québec en fin de semaine sera celle de dimanche. Lundi sera pas vilain non plus, mais samedi, on aura encore des résidus de précipitations. En territoire ontarien, variable dans l'ensemble, probabilité d'averses, risque d'orage encore sur la portion sud, principalement dans le secteur de Windsor. L'air est très chaud, très humide. La fin de semaine sera belle en territoire ontarien. Et dans l'ouest, des nuages, des éclaircies à Vancouver, légèrement plus frais vers Edmonton et Calgary. On parle de 19-20 degrés. Toujours près de 25 vers le sud de la Saskatchewan et du Manitoba. Le ciel est variable. Probabilité d'averse, c'est du 30%. C'est dû un petit peu d'instabilité. Oui. Et le week-end sera pas mal aussi dans l'ouest du pays.
0: Vous serez là lundi?
2: Bien, certainement.
0: Oui, parce que faites du travail ou pas, il y aura.
2: On travaille. On fait ça en travaillant.
0: Ben exactement. Merci beaucoup, Véronique.
2: Bonne journée.
0: Oui, au sport, Olivier. Le parcours de Félix Auger-Aliassime, c'est ce que je disais un peu plus tôt, là, c'est terminé dans la douleur aux internationaux des États-Unis.
3: Ça a été compliqué physiquement pour Félix Auger-Aliassime, qui a été demi-finaliste l'an dernier à New York aux internationaux des États-Unis. Il avait de grandes ambitions cette année. Hier, il affrontait au deuxième tour Karen Khachanov et c'est tout simplement le corps qui l'a lâché dans une défaite en quatre manches, éliminé dès le deuxième tour. Le Québécois s'est confié à la presse après son match, a tout simplement dit qu'il n'avait aucune chance hier contre aucun adversaire que de gagner ce match parce qu'il était amoindri physiquement. Il a vu des points noirs, des étourdissements durant la rencontre. Oui. Très difficile pour lui même de terminer la rencontre. Il a pensé un certain moment abandonner, mais bon, il a décidé de poursuivre jusqu'à la toute fin. Une sortie très difficile. On l'écoute.
4: Tough to talk about anything else than how I felt physically after a set and a half. I just couldn't feel well and was dizzy and seeing spots.
3: Donc, il dit, bon, il explique que

0: justement ses problèmes physiques. Il a d'ailleurs mentionné durant ce point de presse qu'il aurait aimé parler de tennis dans ce point de presse, mais c'était tout simplement impossible parce que hier, il n'a pas pu offrir le type de jeu qu'il aurait aimé mettre de l'avant lors de ce tournoi à New York. Élimination hâtive pour lui, qui avait des points à défendre, qui, je le disais, avait peut-être même le désir de se présenter en finale et peut-être aller décrocher un premier titre du Grand Chelem. Ça devra attendre certainement. Les journalistes lui ont quand même parlé de ce prochain rendez-vous qui vient, cette Coupe Davis qui sera présentée à Québec, sa ville natale. C'est un rendez-vous auquel il s'accroche beaucoup. À nouveau, Félix Auger-Aliassime.
1: Oui, c'est très important. Ça fait plus de 50 ans que la Coupe Davis a été à Québec. C'est la ville où j'ai grandi. Je passerai un peu de temps à l'académie de mon père pour m'entraîner avant. Donc, tout ça fait en sorte que ce sera une rencontre spéciale pour moi. Donc, j'essaie de récupérer, de comprendre un peu ce qui s'est passé ici et de me projeter vers l'avant.
0: Ce duel contre la France aura lieu à Québec les 18 et 19 septembre prochains. Sinon, parmi les matchs à surveiller hier, il y avait Gaël Monfils, le Français, qui en est dans sa tournée d'adieu. Cette dernière saison pour lui a été confirmée. Ben, hier, il a été éliminé contre Leonard Tien, l'Américain, au deuxième tour. Donc, fin de parcours pour lui et dernier tournoi du Grand Chelem. Un dernier Grand Chelem très émotif. Il était très aimé de la foule à New York. Oui. Il a eu droit à un hommage après sa défaite d'hier. Parmi les joueurs qu'on surveille aujourd'hui, deux Canadien, Denis Shapovalov, qui affrontera l'Américain Ben Shelton, qui est 8e tête de série dans le tableau chez les hommes. Chez les femmes, Leilani Fernandez a aussi rendez-vous avec une Américaine, Jessica Pegula, qui est 3e tête de série chez les femmes et vue parmi les favorites pour décrocher ce titre.
2: Maintenant, c'est confirmé. TVA Sports va continuer de présenter les matchs du Canadien de Montréal pour les 12 prochaines années.
0: Ça, c'est une surprise. Pas tant, par contre, parce que certaines informations avaient filtré dans les médias cet été. TVA Sports, qui présentait les matchs du Canadien de Montréal et de la Ligue nationale de hockey au cours des 12 dernières années, avait parlé à de très nombreuses reprises de ces pertes financières qui sont venues d'ailleurs avec la présentation de ces matchs. La station TVA Sports avait parlé là, de 240 millions de pertes pratiquement en 12 ans, d'où la surprise de voir cette nouvelle hier tomber. TVA Sports qui s'engage pour les 12 prochaines années à présenter les matchs de la LNH et ou surtout du Canadien de Montréal. Donc, c'est 32 rencontres, qui seront présentées durant la saison prochaine et au cours de cette entente de 12 ans. Il y aura aussi présentation des séries éliminatoires. On sait que ça a été très payant pour eux l'an dernier avec la participation du Canadien de Montréal en finale de l'Est. Et là, c'est intéressant parce que la présentation des matchs sera partagée entre TVA Sport, RDS aussi, qui aura 45 matchs, mais aussi Amazon Prime qui s'invite dans la partie avec 27 matchs de la LNH diffusés dès cette saison, dont 7 du Canadien de Montréal. Donc, pour les amateurs,
3: en français.
0: On aura des descripteurs en français, des analyses en français de ces matchs. Donc là, il faudra commencer à travailler, à savoir quel diffuseur diffusera le match à quel soir durant la saison. On devra commencer à travailler le calendrier pour s'assurer, là, du côté des fans du Canadien de Montréal, de pouvoir savoir où sera diffusé ce match. Mais donc, belle nouvelle pour tous les employés et les artisans qui étaient à TVA Sports et qui pourront poursuivre la diffusion des matchs du Canadien de Montréal et de la LNH, bien entendu.
2: Merci, Olivier.
0: Un plaisir.
2: Un coup d'œil aux journaux maintenant. À la une de la Presse Plus, on trouve comme titre principal « Le tiers-monde à Gatineau ». C'est un texte de Maxime Bergeron qui a rencontré une femme de 65 ans qui est née, qui a toujours vécu à Hull, maintenant fusionnée à Gatineau, Joanne Tremblay. C'est elle qui a utilisé cette expression « Le tiers-monde » et plusieurs fois pendant leur rencontre en plus. Elle redoute ses prochaines années. Par crainte de tomber malade, c'est épouvantable, dit-elle, comment les gens n'ont pas de service. Elle qualifie le réseau de santé local de tiers-mondiste. Elle qui a travaillé en première ligne, en CLSC, en soins à domicile, en petite enfance, dans les GMF. Maxime Bergeron poursuit son texte en écrivant « Qu'année après année, les hôpitaux de Hull et de Gatineau obtiennent les pires scores dans les classements provinciaux. C'est ici, dit-il, que le risque de mourir d'une erreur médicale est le plus important selon ce qu'avait révélé une enquête de la presse, trois fois plus élevé pour un Gatinois que pour un Lavallois où on Longuelois. Un patient sur quatre quitte les urgences avant même d'avoir vu un médecin, alors que la moyenne au Québec, c'est d'un peu plus de 10 %. Et ça, c'est sans parler d'autres problèmes comme l'exode de spécialistes vers l'Ontario, problème de rémunération avec le bras de fer avec la coalition Avenir Québec. Il conclut là-dessus, la situation est aujourd'hui pire qu'elle ne l'a jamais été. Et puis, bien des Gatinois ont l'impression d'être tellement associés à Ottawa que le gouvernement du Québec, selon eux, a fini par les oublier et pelleter les problèmes du côté d'Ottawa. Et selon Maxime Bergeron, ça se traduit par un sous-financement chronique dans les infrastructures comme le réseau de la santé ou les routes. Il y a un problème de logement également. Les logements abordables manquent. La ville fait face à la crise de l'itinérance. Un village de conteneurs a même dû être créé pour offrir des logements transitoires aux sans-abri. Parions que ça va rebondir dans la campagne électorale. Parlant de cette campagne d'ailleurs, le grand titre du Devoir, les partis sur le front du fardeau fiscal, Québec solidaire va à contre-courant de ses rivaux en promettant de taxer les grandes fortunes. Peut-on lire? Alors, on revient sur ce qui a été dit hier, là. Une taxe d'1 % sur les grandes fortunes de 25 millions de dollars et plus, 2 % 100 millions et plus. Mais on souligne que QS devient le premier parti en plus d'une semaine de campagne à proposer de rehausser le fardeau fiscal de certains contribuables, puisque la CAQ, PLQ, le PQ, le Parti conservateur ont plutôt opté pour différents allègements fiscaux promis aux électeurs. À la une du Globe and Mail, les changements climatiques frappent le Canada plus durement que prévu. C'est tiré d'un rapport fédéral, le rapport sur les changements climatiques 2026. Selon le Globe, le document fait ressortir de nombreux effets divers. Un degré de certitude élevé, devrais-je dire, a fait ressortir un degré de certitude élevé qui lie différents effets aux émissions de combustibles fossiles en tant que principal moteur du changement climatique. Le réchauffement des températures a entraîné des changements étendus, interconnectés et soutenus à travers le Canada. C'est le deuxième document de ce type publié par le gouvernement fédéral. C'est le fruit d'un travail de plus de 100 experts sur une période de 3 ans. Le rapport précédent, en 2019, avait été largement médiatisé, accompagné de conférences de presse dirigées par des ministres. Mais cette fois-ci, on a publié le tout, discrètement, en ligne, avant une fin de semaine de fin d'été. La ministre de l'Environnement n'était pas disponible pour une entrevue, mais on dit que ça nécessite peu d'interprétation, ce rapport. Une grande partie de ce qui était prévu dans le rapport de 2019 s'est maintenant réalisé, et plus encore qui n'était que ce qui était sur le radar des climatologues à l'époque. Et puis, je termine en vous disant qu'à la une du Toronto Star, on nous montre une photo impressionnante des dommages causés par la tempête d'avant-hier dans les gradins du stade Rogers. Ce serait probablement, là, puis ça devrait être confirmé par Environnement Canada, l'une des plus fortes tempêtes à frapper la région depuis au moins 20 ans, avec des précipitations totalisant près de 140 mm de pluie dans certaines régions. Les vitesses de vent suggérées par le radar auraient pu atteindre plus de 130 km à l'heure. Bon. Ah, puis un petit mot pour vous dire que le Journal de Montréal nous amène tout ailleurs, là. Céline Dion, entourée de Québécois à Paris, musicien, directeur musical, choriste, technicien, a commencé bien sûr par Scott Price à la direction musicale. C'est la une du Journal de Montréal.

0: C'était la 8e journée de campagne électorale au Québec hier et les aînés ont notamment été courtisés par différents partis politiques. Karine Matheux va nous en dire davantage. On va commencer par la CAQ qui met de l'avant deux nouvelles mesures pour les aînés, Karine.
1: Oui, la première mesure mise de l'avant par la chef Christine Fréchette, c'est de bonifier de 200 $ le crédit d'impôt pour le soutien aux aînés. La seconde est de permettre aux aînés de gagner jusqu'à 35 000 $ par année non imposable à la condition que ce soit dans un secteur où il y a pénurie de main-d'œuvre. Voici la chef caquiste.
2: On va placer à l'abri de l'impôt les premiers 35 000 $ de revenus des travailleurs qui ont 65 ans et plus, puis qui travaillent dans un service essentiel où on manque de personnel. L'objectif, en fait, c'est de permettre aux aînés de demeurer actifs sur le marché du travail sans pénaliser leurs pensions ou les prestations qu'ils reçoivent du gouvernement. Comme ça, on va réduire en plus la pénurie de main-d'œuvre.
1: Alors, les autres partis ne sont pas en reste. Eux aussi courtisent le vote des aînés. Voici les réactions de la co-porte-parole de Québec solidaire, Huba Gazal, et du chef libéral, Charles Milliard.
3: C'est des gens qui ont construit le Québec, qui ont construit nos services publics. Il faut conserver tout ça puis l'améliorer.
4: La CAQ est un parti qui vire au gré du vent. La CAQ regarde le journal le matin et décide de mettre une politique en place, ou dans le cas de ce matin, d'en recycler une qui ne fonctionnait pas.
1: Et hier, le chef conservateur Éric Duhaime a fait sa première visite de la campagne dans une résidence pour personnes âgées. Lui qui doit redoubler d'efforts pour convaincre les électeurs plus âgés qui penchent vers la CAQ de voter pour son parti. On va l'écouter, suivi du chef péquiste Paul Saint-Pierre Plamondon.
5: La CAQ, elle est cinquième chez les jeunes, elle est première chez les 65+. C'est un parti générationnel. Et donc, oui, c'est sûr que ça a un impact. Cela étant dit, il va falloir parler aux aînés. C'est à nous à faire notre job en tant que parti politique.
6: Oui, nous, on vise tout le monde, puis on aura des propositions pour les aînés.
1: Alors, c'est pas terminé. Les aînés vont être encore courtisés parce que les 65 ans et plus sont ceux qui votent le plus au Québec. Au dernier scrutin, leur taux de participation moyen était de 78 %, soit 12 points de pourcentage de plus que chez l'ensemble des électeurs.
0: Autre promesse des chefs, celle du Parti libéral qui compte créer un portail de télésanté sans rendez-vous.
1: Ouais, Charles Milliard estime que ça permettrait de désengorger les urgences de la province, que ça pourrait permettre aux médecins de travailler dans des endroits différents et selon des horaires atypiques. Québec solidaire, pour sa part, hier s'est engagé à récupérer 5 milliards de dollars pour les coffres de l'État, oui, en taxant les grandes fortunes de la province, une somme qui serait réinvestie dans le réseau public. De passage en Abitibi, Paul Saint-Pierre Plamondon, lui, a affirmé qu'il n'entend plus forcer Glencore à respecter la norme d'arsenic. Le PQ souhaitait pourtant en 2022 forcer l'entreprise qui est située à Rouyn-Noranda à se soumettre à la norme québécoise d'émissions. Il souhaite maintenant respecter l'entente conclue entre l'entreprise et la CAQ. Par ailleurs, le Parti québécois a promis de rendre obligatoire une liste de lecture sur la culture québécoise dans les écoles.
0: Et que font les chefs aujourd'hui?
1: En ce début de fin de semaine, les chefs vont faire d'autres promesses, mais vont aussi prendre des bains de foule. Alors, Christine Fréchette se rendra au Festival des Montgolfières de Gatineau. Paul Saint-Pierre Plamondon participera à un rassemblement militant à Québec. Charles Milliard prendra part à une activité de curling en soirée. Huba Gazal est à Saguenay pour une quatrième rencontre citoyenne solidaire. Et Éric Duhaime visitera le Poutine Fest de Québec.
0: Merci, Karine.
1: Je vous en prie.

0: Et on retrouve Marie-Michèle Borduard. Des joyaux de la dynastie des Habsbourg au Musée national des beaux-arts du Québec, quand même.
1: Oui, le MNBAQ qui présente à partir d'aujourd'hui l'exposition « Un trésor caché, un siècle de mystère ». C'est définitivement un titre évocateur parce que les pièces sont en fait des bijoux des Habsbourg, la famille qui dirigeait l'Empire austro-hongrois, qui ont été secrètement cachés dans une banque du Québec durant la Deuxième Guerre mondiale. La famille Habsbourg qui a fui sous la menace nazie. L'impératrice Zita de Bourbon-Parme qui s'est sauvée à Québec y est restée pendant une décennie, et c'est à ce moment-là que les bijoux ont été laissés dans une pièce là, cachée dans la banque, qui serait donc possible d'observer pour la première fois au monde là, la valise de l'impératrice et son contenu retrouvé il y a près d'un an. C'est 15 joyaux, dont le convoité diamant florentin, une pièce qu'on pensait évidemment perdue parce qu'on n'avait plus de traces. 137 carats de coloration jaune, c'est un bijou patrimonial en Europe, l'un des diamants les plus connus au monde. Donc, c'est la première fois que le public pourra le voir donc au Musée national des beaux-arts du Québec. Et parmi les autres pièces, la montre à gousset de Marie-Antoinette, l'insigne également de l'ordre de la Toison d'or. Ça, c'est l'un des plus prestigieux ordres de chevalerie catholique d'Europe. Et également l'exposition qui retrace là, l'union de Charles de Habsbourg-Lorraine et de Zita de Bourbon-Parme en 1911, leur ascension inattendue au trône, la chute de l'Empire également en 1918, qui va entraîner justement l'exil de l'impératrice et ses enfants à Québec, les joyaux qui vont rester au pays au moins jusqu'à la fin de l'exposition en janvier 2027. On sait que c'est des joyaux prisés par l'Europe qui voudra probablement remettre la main dessus. Mais pour l'instant, encore plusieurs mois là, où il sera possible de les admirer ici au pays.
0: Faut pas tarder, ça vient vite, janvier 2027. Là. Autre grosse pointure qui se joint à la distribution de la série canadienne Rivalité passionnée, Heated Rivalry.
1: Mila Jovovich, connue entre autres pour ses rôles dans le film de science-fiction Le cinquième élément, la série de film Resident Evil également. Elle va donc dans Rivalité passionnée prêter ses traits à une thérapeute de l'équipe. Paul Gross et Kevin Zegers embarquent eux aussi dans le phénomène diffusé sur Crave, vont interpréter respectivement le commissaire de la Ligue de hockey et l'entraîneur de l'équipe dans laquelle joue Hollander, l'un des deux rivaux de la première saison. Et dans la publication Instagram qui a annoncé la venue des trois nouveaux acteurs, il y a l'autrice des livres Game Changers, des romans d'amour qui ont inspiré la série. La néo-cassaise Rachel Reed qui a commenté là, être heureuse de ne plus avoir à garder ces trois-là secrets. Donc, elle était au courant de cette distribution qu'on a égrenée comme ça dans les dernières semaines. La première saison de la série qui a été récompensée à 16 reprises d'ailleurs lors des derniers prix écrans canadiens. La suite est attendue au printemps 2027.
0: Quelques notes très douces de Viviane Audet, qui sera en spectacle au cours de la fin de semaine.
1: Une pièce tirée de son dernier album. Elle sera en spectacle et gratuitement. À part de ça, elle est de la programmation de la Fête de la musique de Tremblant. Ça débute ce soir, ça se poursuit jusqu'à lundi. Alors pour ceux qui passeront le long congé dans les Laurentides, c'est de ce côté. Angèle Dubeau qui assure la direction artistique de l'événement, qui revient pour une 26e année. Il y a donc une trentaine de concerts gratuits. L'ensemble Caprice qui va ouvrir le bal ce soir. Et puis entre autres, performance Viviane Audet samedi et dimanche, Grégory Charles samedi et Pierre Lapointe et ses chansons démodées qui prendront la scène dimanche soir. Alors, pourquoi ne pas se faire plaisir? Voici « L'amour est une bague ».

0: Bien. Merci beaucoup, Marie-Michel.
1: Ça fait plaisir.
0: Merci. À lire aujourd'hui sur radiocanada.ca, les Québécois achètent maintenant plus de couches pour adultes que pour enfants. C'est un texte de Thomas Gerbet. Un revirement qui en dit long, écrit-il, sur le vieillissement de la population et la baisse marquée du nombre de naissances. Il en sera question, bien sûr, à notre antenne, aux actualités. La violence verbale à l'école, préoccupante selon une vaste étude, une première étude d'envergure réalisée dans les écoles québécoises après la pandémie, révèle que les insultes et le manque de respect sous les formes de violence les plus répandues entre les élèves. C'est également sur radiocanada.ca. Et c'est comme ça qu'on a lancé la journée. On vous la souhaite excellente et Mathieu sera de retour lundi.
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0: Ce matin au Radio-Journal, le marathon électoral se poursuit. La coalition Avenir Québec tente encore une fois de séduire les aînés.
8: Pour moi, là, vieillir, ça doit jamais rimer avec s'appauvrir.
0: Les autres partis les courtisent aussi.
9: C'est des gens qui ont construit le Québec.
10: Il faut parler aux aînés, leur parler de l'avenir, leur dire de ne pas avoir peur.
0: Vieillissement de la population et baisse de la natalité, les Québécois achètent maintenant plus de couches pour adultes que pour enfants.
11: Il faut réussir à créer un environnement institutionnel qui fait en sorte que les couples ont plus peur d'avoir des enfants.
0: Et les nouveaux trains de Via Rail seront construits au Québec et en Ontario.
12: On va pouvoir sauvegarder les emplois qu'on a, et que tout ce qui est au niveau économique n'est pas facile présentement.
0: Bonjour, ici Jean-Sébastien Bernatché. Les aînés continuent d'être courtisés par les différents partis politiques québécois. La chef de la coalition Avenir Québec, Christine Fréchette, s'est adressée pour une troisième fois hier aux personnes âgées depuis le début de la campagne électorale. J'en discute avec Karine Matteux. Karine, la CAQ a mis de l'avant deux nouvelles mesures qui les visent directement.
13: Oui, Christine Fréchette a promis de bonifier de 200 $ le crédit d'impôt pour le soutien aux aînés et s'est engagée à leur permettre de gagner jusqu'à 35 000 $ par année sans être imposée. Écoutons Christine Fréchette.
8: L'objectif, en fait, c'est de permettre aux aînés de demeurer actifs sur le marché du travail sans pénaliser leurs pensions ou les prestations qu'ils reçoivent du gouvernement. Comme ça, on va réduire en plus la pénurie de main-d'œuvre.
13: Les autres partis aussi courtisent le vote des aînés. Voici la solidaire Huba Ghazal et le libéral Charles Milliard.
9: C'est des gens qui ont construit le Québec, qui ont construit nos services publics. Il faut conserver tout ça puis l'améliorer.
14: La CAQ est un parti qui vire au gré du vent. La CAQ regarde le journal le matin et décide de mettre une politique en place ou, dans le cas de ce matin, d'en recycler une qui ne fonctionnait pas.
13: Et hier, le chef conservateur a visité une résidence pour personnes âgées. Éric Duhaime doit les convaincre de voter pour son parti. Le voici suivi du chef péquiste Paul Saint-Pierre Plamondon.
15: La CAQ, elle est cinquième chez les jeunes, elle est première chez les 65+. C'est un parti générationnel. Et donc, oui, c'est sûr que ça a un impact. Cela étant dit, Il va falloir parler aux aînés. C'est à nous à faire notre job en tant que parti politique.
5: Oui, nous, on vise tout le monde, puis on aura des propositions pour les aînés.
13: Oui, c'est pas terminé. Le groupe des 65 ans et plus est celui qui vote le plus au Québec.
0: Autre promesse des chefs, celle du Parti libéral qui compte créer un portail de télésanté sans rendez-vous.
13: Ouais, Charles Milliard croit que ça permettrait de désengorger les urgences. Québec solidaire, pour sa part, s'est engagé hier à récupérer 5 milliards de dollars en taxant les grandes fortunes. Et le Parti québécois a promis de rendre obligatoire une liste de lectures sur la culture québécoise dans les écoles.
0: Merci, Karine.
13: Je vous en prie.
0: Pour commencer la 9e journée de la campagne, le chef du Parti québécois, Paul Saint-Pierre Plamondon, tiendra un point de presse sur la sécurité alimentaire à Chibougamau. Charles Milliard du Parti libéral fera une annonce en matière d'itinérance à Québec. La coporte-parole de Québec solidaire, Ruba Gazal, présentera des mesures pour soutenir les travailleurs de la culture, également à Québec. La chef caquiste, Christine Fréchette, lancera sa journée à Saint-Eustache et le chef conservateur sera à Lévis. Radio-Canada a appris que les Québécois achètent maintenant plus de couches pour adultes que de couches pour enfants. C'est un revirement qui en dit long sur le vieillissement de la population et la baisse marquée du nombre de naissances, l'un des enjeux de la campagne électorale québécoise. Thomas Gerbet.
1: Les chaînes de pharmacie Jean Coutu et Brunet ont accepté de calculer pour nous les ventes de couches et de culottes d'incontinence. Le résultat démontre que les Québécois achètent dorénavant plus de ces produits pour adultes que pour enfants. C'est un exemple concret qui illustre des changements démographiques profonds. En 2024, les décès ont dépassé les naissances pour la toute première fois dans la province. Aujourd'hui, 23% des Québécois ont plus de 65 ans. Cette tranche de la population vient de dépasser en nombre celle des moins de 19 ans. Et dans le même temps, le nombre d'enfants par femme n'a jamais été aussi peu élevé. Une étude publiée la semaine dernière dans la revue Demographic Research montre que la volonté d'avoir des enfants a fortement baissé au Canada. Chez les femmes qui n'ont pas encore d'enfants, la moitié disent ne pas en vouloir du tout. Un des auteurs de l'étude fait l'hypothèse que le climat actuel d'incertitude au niveau financier, politique, climatique et social explique la chute des naissances. Sophie Mathieu, professeure adjointe à l'école de politique appliquée à l'Université de Sherbrooke, est du même avis.
11: Il faut réussir à créer un environnement institutionnel qui fait en sorte que les couples ont plus peur d'avoir des enfants. Il faut que le fait d'avoir un enfant au niveau financier, sur le niveau de la carrière, ne soit plus autant pénalisant.
1: Depuis le début de la campagne électorale, les partis politiques rivalisent de promesses destinées aux familles et aux jeunes parents. Certaines propositions visent clairement à stimuler l'envie d'avoir des enfants. Ici Thomas Gerbert, Radio-Canada, Montréal.
0: En Ontario, il y avait des élections partielles hier et le Parti progressiste conservateur a conservé ses bastions de York Simcoe au nord de Toronto et de Hamilton Est Stony Creek. De son côté, le nouveau Parti démocratique ontarien a conservé la circonscription de Scarborough Sud-Ouest. Les insultes et le manque de respect sont les formes de violence les plus répandues chez les élèves, selon une étude d'envergure réalisée dans les écoles québécoises à la suite de la pandémie. Environ le tiers des élèves du primaire et le quart de ceux du secondaire affirment se faire insulter souvent ou très souvent, selon les résultats de l'enquête réalisée dans 440 établissements scolaires par une équipe de chercheurs de l'Université de Montréal. Le professeur François Bowen a réalisé l'étude.
16: Ça reste essentiellement le problème numéro un en termes d'ampleur. Et ça se retrouve dans les réseaux sociaux, ça se retrouve dans la classe, ça se retrouve dans les corridors, ça se retrouve dans la cour d'école. Et c'est le symptôme d'un problème en partie lié à un manque d'habileté sociale, de socio-émotionnelle ou à des compétences socio-émotionnelles qu'il faut mettre plus en évidence.
0: La violence physique est aussi présente, mais elle est moins répandue. 13% des élèves du primaire affirment recevoir des coups régulièrement, une proportion qui diminue à 7% au secondaire. Un avocat du Nouveau-Brunswick écope d'une série de mesures disciplinaires pour avoir utilisé l'intelligence artificielle de manière inappropriée. L'avocat a reconnu avoir déposé un mémoire rédigé à l'aide de l'intelligence artificielle générative en cour provinciale l'an dernier. Explication de Pascal Rechnog.
17: L'avocat criminaliste Denis Sawyer a comparu devant un sous-comité de discipline du barreau jeudi à Fredericton. Il était accusé d'avoir déposé un mémoire truffé de références fictives en 2025, donc des décisions qui n'existaient pas, qui avaient été hallucinées par l'intelligence artificielle générative. Denis Sawyer a reconnu les faits et indiqué qu'il est responsable de ses erreurs. L'audience a donc été de courte durée. Cet avocat, qui pratique entre autres à Moncton et à Fredericton, écope d'une série de mesures disciplinaires. entre autres une amende de 10 000 $. Il devra aussi verser 2 000 $ au barreau pour couvrir les frais liés au processus disciplinaire. Il sera suspendu pendant 2 semaines et devra suivre 4 heures et demie de formation sur l'utilisation de l'IA dans la profession juridique à ses frais. Lors de l'audience, l'avocate du barreau a reconnu que ces mesures disciplinaires sont quand même assez importantes. Elle a reconnu que Denis Sawyer pratique le droit depuis 13 ans et qu'il n'a pas d'antécédent de conduite répréhensible. Ici Pascal Reichner, Radio-Canada, Moncton.
18: Le maire de La Pocatière au Bas-Saint-Laurent accueille positivement le contrat de près de 5 milliards de dollars qu'Ottawa a conclu avec Alstom pour construire plus de 300 voitures de passagers de Via Rail. La tâche sera répartie entre l'usine du Bas-Saint-Laurent, le siège social de la branche américaine de l'entreprise à Saint-Bruno-de-Montarville et une autre usine à Thunder Bay en Ontario. Alex Villeneuve a suivi l'annonce de Mark Carney.
19: Ottawa compte sur l'usine de La Pocatière pour remplacer les wagons voyageurs de Via Rail, dont certains sillonnent le pays depuis 77 ans. Vincent Bérubé est maire de La Pocatière.
20: Effectivement, naturellement, c'est un gros wow, un contrat qui a été donné, le plus gros contrat d'Alstom dans les 10 dernières années.
19: L'entreprise française Alstom a remporté ce contrat qui sera partagé entre l'usine pocatoise, le siège social de la branche américaine à Saint-Bruno-de-Montarville et une autre usine à Thunder Bay, en Ontario. De quoi garnir le carnet de commandes et d'assurer une stabilité, se réjouit Pierre Michaud du syndicat des travailleurs et travailleuses d'Alstom de La Pocatière.
12: Bien, c'est la pérennité de nos emplois. On va pouvoir sauvegarder les emplois qu'on a avec tout ce qui est au niveau économique qui n'est pas facile présentement.
19: Mark Carney était en Ontario pour cette annonce.
21: Bon, merci d'être ici pour
19: au Bas-Saint-Laurent, on y a déployé Joël Lightbound, le ministre de l'Approvisionnement.
21: Au-delà du prix, il y a la valeur qu'on est capable de créer. Et la valeur, ben, c'est des emplois ici dans le Bas-Saint-Laurent, des emplois à la Pocatière. C'est la capacité et le génie aussi qui se développe à Saint-Bruno.
19: Le ministre estime que les installations d'Alstom peuvent être une locomotive économique pour la communauté. Ici Alix Villeneuve, Radio-Canada, Rimouski.
18: En terminant, au Népal, 2 ouvriers ont été retrouvés vivants dans un tunnel d'une centrale hydroélectrique, 9 jours après les coulées de boue meurtrières qui ont déferlé dans l'Himalaya. Selon le dernier bilan, près de 1300 personnes ont perdu la vie et plus de 5000 personnes manquent toujours à l'appel. Nous vous avons présenté le Radio-Journal. 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

0: jour se lève presque, ça s'en vient. Sur le sud de la province, en ce vendredi 4 septembre. Bienvenue à Yapa, deux matins pareils. Les images, c'est encore, on dirait encore la nuit, mais le jour va se lever, va finir par se lever. Et ce sera quand même une belle journée. Le temps reste un peu instable à l'image de ce qu'on a vu depuis le début de la semaine, c'est-à-dire qu'il y a des probabilités d'averses de pluie dans l'ensemble de nos secteurs. Mais on parle encore une fois, puis c'est comme ça depuis, je pense quoi, lundi, mardi, 30 % de probabilité d'averses de pluie. Quoique, depuis le début de la semaine, quand même, on en a eu, n'est-ce pas? Je vous dis ça au moment où il y a encore des équipes qui sont à pied d'œuvre en train de remettre tout à la normale après cette cellule orageuse importante qui s'est abattue sur la région de Toronto avant hier soir. Donc, oui, je vous parlais de météo. On prévoit un maximum de 26 degrés Celsius aujourd'hui. Donc, ça demeure vraiment très très agréable à l'extérieur. Les probabilités d'averses de pluie, c'est pour cet après-midi seulement. On ne prévoit pas d'orage aujourd'hui. Donc, maximum 26 avec un humidex de 31, indice UV de 6 ou élevé. Là, je vous donnais les prévisions pour Toronto de façon générale, mais quand je regarde ailleurs, là, toute la région, c'est pas mal du pareil au même. Donc, j'ai envie de vous dire dernière journée très instable, du moins au niveau des prévisions actuelles, parce qu'à partir de demain, normalement, ça devrait être du soleil. On devrait avoir un très, très beau long week-end, parce que oui, on est le 4 septembre, c'est la fête du travail lundi. Alors, j'espère que vous vous préparez à vivre un beau long week-end où que vous soyez dans le sud de l'Ontario. Menu de l'émission aujourd'hui, Catherine Moras, notre réalisatrice. On va revenir sur, évidemment, l'événement d'hier soir, les trois élections partielles.
1: Ouais, trois élections partielles en Ontario où ben il n'y a pas eu beaucoup de changements parce que chacune des circonscriptions a conservé ses couleurs. Mm-hmm. York Simcoe est restée conservatrice. Hamilton East, Stoney Creek l'est resté lui aussi avec l'élection de Jeff Beattie. Et enfin, Scarborough Sud-Ouest est resté néo-démocrate. On en parlera entre autres avec la politologue Geneviève Tellier à 6h50.
0: Oui, puis une des questions que je me posais justement en lisant les articles ce matin, là, bon, évidemment que vous pouvez consulter le site Internet de Radio-Canada, celui de CBC, le Star en parle évidemment, le Globe and Mail. Bon, on revient sur cette soirée-là d'hier. Et en lisant ces articles-là, une des questions que je me suis posée, que je vais poser à Geneviève Tellier, c'est les libéraux là-dedans. Ce qu'il faut retenir d'hier soir, c'est justement le fait que c'est le statu quo, ou est-ce que ce qu'il faut retenir, c'est que les libéraux n'ont pas réussi à faire une percée? Ça va m'intéresser, puis je vais en parler avec Geneviève Tellier autour de 7h15, je pense, hein, Catherine?
1: 6h50.
0: Oh, c'est encore plus tôt que je pensais. et on va parler de système alimentaire aussi.
1: Oui, parce qu'il y a quelque chose vraiment intéressant qui se passe dans un pays dont on parle à peu près jamais à cette émission-ci, et c'est au Bhoutan. Le Bhoutan accueille en ce moment le premier sommet international sur les systèmes alimentaires conscients. Ça se termine aujourd'hui. C'est une initiative de l'Organisation des Nations Unies qui s'appelle l'Alliance des systèmes alimentaires conscients. Le but, c'est vraiment de penser à la façon dont les systèmes agroalimentaires sont organisés à travers le monde. Et il y a des représentants de la ville de Toronto, en plus d'autres villes d'Europe et d'Amérique du Sud qui s'y trouvent pour parler d'initiatives locales. Ce sera le sujet de notre entrevue à 7h45 avec une membre de cette alliance, l'Alliance des systèmes alimentaires conscients.
0: Oui, qui sera là-bas au Bhoutan.
1: Exactement.
0: Vive le direct. et ce sera intéressant dans la mesure où, avec justement tout ce qu'on a vu, il y a eu la tempête à Toronto, vous allez me dire, Martine, on ne fait pas pousser énormément de légumes à Toronto. Non, mais je vous rappelle quand même qu'il y a quoi, plutôt cet été, le mois dernier, il y avait eu ces inondations importantes dans le Niagara, là où quand même, il y a beaucoup de nos légumes qui poussent. Bref, avec tous les changements climatique, je pense qu'il y a des questions intéressantes à poser sur l'effet des changements climatiques et notre capacité justement à assurer un bon fonctionnement des systèmes agroalimentaires. J'ai hâte de parler de ça. Merci Catherine.
1: Je vous en prie.
0: Puis là, je le disais, c'est un long long week-end, oui, long week-end. Et Katia Saint-Jean est ici, parce que je suis allée voir de quoi vous allez nous parler aujourd'hui. Puis vous aussi, vous allez célébrer le long week-end en fin de semaine.
1: Oui, on est vraiment en mode décontracté. Bonjour Martine, on est en mode décontracté aujourd'hui pour partir cette fin de semaine-là. On va se dire aujourd'hui, regarde, on se donne la permission d'avoir un dernier petit week-end d'été avant de passer à la rentrée, avant de passer au mois de septembre ou dans les magasins, on va voir les décorations d'Halloween, etc.
0: Là,
1: on va profiter d'un dernier petit week-end d'été avec quelques suggestions. Donc, j'ai un calendrier d'activités pour vous aujourd'hui. Donc, qu'est-ce qu'on peut faire? Qu'est-ce qu'on peut faire avec nos enfants aussi avant leur rentrée scolaire? Et je vais aussi vous apporter à l'exposition nationale qui a toujours lieu cette fin de semaine du côté... ouest du centre-ville. Mm-hmm. Donc, on va déchiffrer ensemble les artistes qui sont de passage parce que c'est toujours un dernier week-end qui brasse quand même assez fort. Donc, je vous offre un aperçu de cette programmation.
0: Entre autres, Mr. Tom Cochran.
1: Exactement. Je pense que ça va être la grosse soirée du CME.
0: Il faudrait qu'on fasse jouer ça tantôt.
1: Inquiétez-vous pas.
0: Oh! Katia a pensé à tout ça. Puis là, en passant, merci d'avoir mentionné le fait que au moment où dans les magasins, déjà, ils commencent à sortir leur truc de Halloween, parce que franchement, j'étais pas été impressionnée dans la dernière semaine et demie quand j'ai vu apparaître
1: les décorations.
0: Non, moi, je dis non, un gros non solide. Auditeurs, auditrices, si vous avez envie aussi de vous révolter contre ce que vous voyez en magasin en ce moment, franchement, c'est encore l'été, là, il va faire 25 degrés encore aujourd'hui. Calmez-vous, là,
1: dans trois semaines, ça va être les choses de Noël.
0: Moi, je dis non. Je dis un non solide. Auditeurs, auditrices, si comme moi, vous dites non, envoyez-nous un message, un mot via la bulle de conversation sur l'application audio, puis on va envoyer ça direct à je sais pas qui. Mais Catherine Moras, vous dites non?
2: Moi, je dis oui.
0: Oh, franchement.
2: Parce que je crois qu'Halloween est la meilleure fête de l'année.
1: Ah ouais?
2: Parce que c'est... que de la joie.
0: Pas de suite.
2: Il y a pas de lourdeur avec Halloween, c'est simplement une fête de bonbons et de plaisir.
0: Oui, mais c'est le 31 octobre. Est-ce qu'on a le droit de passer le mois de septembre, franchement, avec le bonheur de...
2: Halloween, c'est une fête qui est pas stressante. C'est juste drôle. C'est pas Noël, on se met de la pression pour toutes sortes de choses. Non, moi, je pense que Halloween a sa place.
1: Peut-être sa place, mais il fait encore trop chaud. T'sais, Halloween, c'est synonyme de froid, de... je sais pas.
0: Non.
1: Ouais, mi-septembre, peut-être. Je vais être du même avis que vous, je pense.
2: Il y a peut-être des auditeurs qui seront d'accord avec moi.
1: C'est vrai.
2: Je vais vous lire. Réécrivez-nous.
0: Oui, bon, ben et là, il y a deux clans, vous aurez compris, qui s'installent. C'est Catherine versus Martine et Katia. Donc, rendez-vous sur l'application audio pour dire si vous êtes équipe Catherine ou équipe Martine et Katia. Vous nous direz ça. OK, là, on revient aux moutons. Les choses un peu plus... pauvre Lounane qui nous écoute. Mais Lounane, donc, vous avez une bonne nouvelle ce matin. On commence bien. Le traversier vers les îles de Toronto qui a battu un record de fréquentation pour le mois d'août. Bon, Lounane a compris, elle, qu'on continue à parler du mois d'août puis de l'été des îles de Toronto.
3: Oui, donc, malgré la météo qui était un peu pluvieuse pendant le mois d'août, eh bien, plus de 423 000 passagers ont emprunté le traversier vers les îles de Toronto. Mm-hmm. C'est un record de fréquentation depuis 2018. C'est une affluence qui s'expliquerait par le projet pilote de gratuité temporaire offert aux aînés et aux adolescents de 15 à 19 ans. Selon les données de la ville, eh bien, l'achalandage a bondi de près de 60 % chez les aînés et de 44 % chez les adolescents par rapport aux années précédentes.
0: Hey, on a vu, je parlais des dégâts tantôt laissés par la tempête. Stade Rogers, on ne voyait pas les images. Bien, en fait, hier, par la fin de l'émission, il me semble que j'avais commencé à voir certaines images du Stade Rogers lourdement endommagées. Mais là, bon, vous comprendrez que des fois, avec le direct, tout ça, puis nous aussi, il faut s'assurer que les images sont bonnes, surtout en 2026, il faut s'assurer que les images sont bonnes, sont vérifiées, vérifiables. Bref, endommagé, ce Stade Rogers.
3: Oui, peut-être que c'est ça. Peut-être que certaines personnes ont vu ces photos-là sur Internet. On voit plusieurs sections de gradins qui ont été détruites dans cet amphithéâtre de 50 000 places. L'enseigne également à l'extérieur qui semble avoir été endommagée, une partie de sa couverture qui a été arrachée. Live Nation Canada, qui exploite le stade, dit que personne n'a été blessé, heureusement. Mais ils n'ont pas encore fourni de détails sur l'ampleur des dégâts. Ils refusent notamment de préciser si le spectacle d'AC/DC, qui est prévu pour le 16 septembre, septembre va pouvoir aller de l'avant.
0: Le Lunan, en plus, vous mentionnez ACDC, c'est clairement que je vais avoir Thunderstruck dans la tête. Hey, Thunderstruck, bon, bref, il y a plein de liens à faire. Merci, Lunan. Bon, ça vaut la peine de commencer des discussions à cette émission parce qu'il y a des gens qui nous écoutent et qui nous renvoient la balle et là, qui ont décidé. En fait, j'ai pas eu de réponse à savoir si cette personne-là, elle est équipe Catherine ou équipe Martine et Katia. Cette personne nous dit, l'Halloween est stressant pour les parents avec les enfants qui souffrent de TSA ou de tel diagnostic. Ah, c'est stressant. Catherine, je pense que c'est un petit mot pour vous dire, ça peut être stressant pour certains parents. C'est vrai que ça peut être stressant. Merci de nous écrire. Continuez à le faire, évidemment, via la bulle de conversation. C'est toujours agréable de vous savoir à l'écoute. C'est ça, ben, envoyez-nous un mot via la bulle de conversation, évidemment. Vous pouvez appeler en studio aussi Catherine. Catherine est là pour répondre au téléphone 86-205-6466 ou courriel matintoronto@radio-canada.ca. J'étais supposée vous parler rapidement de sport. Ce sera très rapide ce matin. Les Blue Jays qui l'ont emporté à Cleveland s'approchent d'une place en série. C'est une bonne nouvelle, donc, pour les Blue Jays qui ont emporté deux de leurs dernières rencontres. Ben voilà, si vous voulez plus d'informations, rendez-vous entre autres sur le site Internet de Radio-Canada dans la section des sports parce que c'est là. Autre petite chose chez les sports, puis vous pouvez lire le texte aussi complet sur le site Internet de Radio-Canada. Félix Auger-Aliassime qui a été éliminé au deuxième tour à Flushing Meadows. Ce tournoi de tennis des internationaux des États-Unis se poursuit à New York. Autre chose, économie. Catherine, ça va vraiment pas bien pour Lululemon.
2: Oui, on parlait tout à l'heure de parents stressés à l'approche de l'Halloween. Oui. Je peux vous dire que s'il y en a qui sont stressés en ce moment, ce sont les membres de la haute direction de Lululemon. Mm-hmm. Les fameux leggings de la compagnie Bazaar Vancouver ne sont plus aussi populaires qu'ils l'ont déjà été. C'est ce qu'on apprend via nos collègues du Globe and Mail qui ont écouté un appel conférence sur les résultats du deuxième trimestre de Lululemon. La compagnie qui était, on s'en souvient tous, pionnière du active wear, les vêtements à la fois de sport et pour la mode.
3: C'est très cher.
2: C'est très cher de un. C'est aussi un segment de plus en plus encombré de la vente au détail. On a maintenant des concurrents comme Allo, Vuori, Gymshark qui viennent attirer des clients qui sont peut-être un peu lassés de l'offre de Lululemon, qui ont envie d'essayer autre chose. Ça contraint donc Lululemon à baisser ses prix pour écouler les articles qui se vendent mal. Même à rabais, les articles phares de Lululemon ne se vendent plus aussi bien qu'auparavant. Les fameux leggings là, qui sont serrés jusqu'aux chevilles, ils ont un ralentissement plus important que prévu, une baisse des ventes d'environ 20 % au courant du deuxième trimestre parce que les clientes maintenant délaissent les coupes moulantes au profit de modèles avec des jambes plus larges. Oh, donc, les pantalons...
0: Oh, ça, je suis contente. Vous venez de faire mon vendredi matin.
2: Ben, en tout cas, si vous êtes une directrice de Lululemon, vous compterez sur quelques-uns des modèles maintenant avec des jambes plus larges qui portent les espoirs là, de la compagnie pour une recrudescence des ventes. D'ici là, tout ça pèse dans le compte en banque de Lululemon qui prévoit maintenant une baisse de son chiffre d'affaires net de 5 à 7 pour l'année 2026 par rapport à l'année 2025. Il devrait donc s'établir à 10,3 jusqu'à 10,5 milliards de dollars américains.
0: Encore mieux que mon compte en banque, on va se le dire là, franchement. Et Air Canada qui annonce de nouvelles liaisons internationales.
2: Oui, pour Toronto, il y a de nouveaux vols au départ d'Oslo en Norvège, de Shannon en Irlande, en plus de Nice en France. La liaison Toronto-Shanghai devient maintenant quotidienne. Il y a aussi un nouveau service Toronto-Guatemala qui sera assuré toute l'année. Il y a aussi de nouvelles connexions à partir de Montréal et de Vancouver pour des destinations en Europe et en Chine. Tout ça arrive dans un contexte où Air Canada veut devenir un grand transporteur international, un peu comme Lufthansa en Allemagne, moins axé sur les voyageurs canadiens. L'an prochain, le but d'Air Canada est d'exploiter plus de 125 liaisons internationales pour plus de 85 destinations sans les États-Unis.
0: Oh, intéressant. Merci Catherine.
2: Je vous en prie.
0: Et en ce vendredi 4 septembre à 6h25, Katia Saint-Jean, c'est le week-end de la fête du travail qui commence. Oui. Ben, commence pas encore, là. Ça va commencer d'ici la fin de la journée.
2: Exact.
0: Excusez, je suis sur mon deuxième café.
2: Je pense que
0: je suis sur mon deuxième café ce matin. Peut-être que mon énergie est un peu trop élevée.
2: On se lance dans le week-end.
0: 25, mais je suis vraiment contente que ce soit un long week-end. Oui. OK, Exposition nationale canadienne.
2: Exactement, hein, le CNI, on en profite depuis la mi-août. Arcade, manège, bouffe extravagante. C'est une tradition d'été torontoise qui marque la jeunesse de plusieurs personnes. Et souvent, c'est le plus rempli de monde lors du dernier week-end. À cause, bon, on veut profiter justement peut-être de cette dernière fin de semaine avant le retour en salle de classe. On a une journée de plus le lundi pour s'en remettre. Mais c'est aussi en raison des concerts qui continuent d'attirer des foules. Lights, Jay Douglas, Shaggy, Jojo ont tous pris la scène lors des dernières semaines. Mais il reste beaucoup de belles performances à découvrir. Donc, c'est ça qu'on va adresser ensemble ce matin. Mm-hmm. Commençant par ce soir, où il y a vraiment une belle programmation d'artistes torontois. L'artiste folk de Vaughan, Chris, va être au Wine Garden. L'artiste R&B de Toronto, Nilo Carter, va être sur la scène du North by Northeast qui s'est établie au CNI. Et toujours sur cette scène, Getchna nous fait bouger.

0: d'énergie ce matin.
1: C'est pour ceux qui sont aussi cabinés que vous ce matin, Martine, déjà. Donc, ça vous met dans l'ambiance. La chanson Cheat Code de Getchna, qui est une rappeuse de Scarborough, qui tisse sa place dans le monde du hip-hop féminin. Elle qui a vendu là, à guichet fermé son premier concert solo au Drake Underground. C'est en juillet 2026. Donc, elle prend vraiment là, sa place sur la scène torontoise. Maintenant, on va parler de demain soir parce que ça va être vraisemblablement la plus grande soirée de la CNI. Tom Cochran est en ville.
2: Yeah!
3: C'est encore bon.

0: Oh, j'aimerais tellement ça avoir une belle voix pour chanter, comme je me serais laissée aller.
1: Hey, puis j'avais pas besoin, je pense, d'une belle voix pour chanter cette chanson-là.
0: Ouais, à la radio, oui. Quand même, je voulais pas que les gens à la maison ferment la radio.
1: Je pense que tout le monde a leur version de cette chanson-là, que ce soit Tom Cochran, Rascal Flatts, etc.
0: Qui a pas chanté cette chanson-là,
1: vraiment?
0: Justement, au volant de la voiture?
1: Ouais.
0: C'est un classique.
1: Tom Cochran, qui est une légende canadienne originaire du Manitoba, qui a commencé sa carrière en se produisant dans les cafés de quartier de Yorkville, ici à Toronto, au début des années 70. Donc, si vous voulez le voir en concert, c'est le moment de le faire sur la scène Bell Soundstage du Ben Shell à 20h30. Maintenant, si vous êtes un peu plus musique folk ou rock, vous aimez un petit peu plus le country aussi, je vous propose un concert d'aller découvrir le jeune Torontois Gavin McLeod, qui va être en concert aussi au CNI.

Gavin McLeod, qui est un peu plus en douceur, mais qui s'inspire beaucoup du country rock des années 70. Ouais. Donc, lui, qui s'est inspiré d'artistes comme Tom Cochrane pour écrire sa musique, il va être sur la scène de North by Northeast à 22h. Et finalement, cette grande tradition d'été se termine dimanche soir où on va vraiment créer une ambiance des Caraïbes avec des artistes et des DJ qui vont nous transporter dans le monde de la soca. Il y a Jake Galvani qui va être sur scène, Edwin Yearwood et aussi le grand artiste bien connu, Rupee.

0: fait, ça va être pour vous.
1: Je pense qu'il y a des gens qui un bonheur ce matin à entendre cette chanson « Attempted to Touch » de Rupi, qui est sortie en 2004, mais lui qui a eu beaucoup de succès au début des années 2000 avec « Do the Damn Thing ». Jump, vraiment, c'est un artiste qui va faire brasser les choses cette fin de semaine au Bell Soundstage du Benchel à 19h30. Et je rappelle que tous les concerts du Benchel sont gratuits avec le billet d'entrée à l'Exposition nationale canadienne. Donc, si vous avez déjà vos billets pour y aller, ces concerts-là sont accessibles aussi. Donc, je souhaite un bon long week-end là, pour ceux qui vont y participer.
0: Merci. Mais là, vous restez, là.
1: Oui.
0: OK. Quand vous avez un travail là, à faire jusqu'au moins jusqu'à 9h. Vous restez dans votre siège, là. Sauf que vous pouvez...
1: Bon week-end pour ceux qui nous écoutent maintenant. Ouais. Il va y avoir des gens qui nous écoutent à 7h, des gens qui nous écoutent à 8h. C'est que pour ceux qui vont nous quitter à ce moment-là, le bon long week-end.
0: C'est bon, oui. C'est vrai, c'est une bonne idée, ça. On va répéter bon long week-end. Merci, Katia. 6h31, voici votre bulletin d'information régionale avec Lounane Charpentier. Lounane, on va se parler des élections partielles ontariennes d'hier soir. C'est le statu quo qui a prévalu.
2: Oui, le Parti progressiste conservateur et le nouveau Parti démocratique conservent chacun leur bastion. Le PPC a conservé le siège de l'ancien ministre des Affaires francophones, Caroline Mulroney, dans la circonscription de York Simcoe, au nord de Toronto. C'est Suzanne Lahey, une conseillère municipale d'East Gwillimbury, qui va succéder à Mme Mulroney. Fatima Chaban a réussi, quant à elle, à conserver le siège de Scarborough Sud-Ouest, acquis par le NPD lors de l'élection de 2018. Le siège était occupé par la chef adjointe du parti, Dolly Begum, qui est aujourd'hui député fédéral libéral de la même circonscription. À Hamilton East Stoney Creek, la lutte était plus serrée. C'est le conservateur Jeff Beatty, qui est conseiller municipal de longue date à Hamilton, qui a remporté la course dans la circonscription. Le siège, lui, avait été laissé vacant après le départ de l'ancien ministre du Tourisme, de la Culture et du Sport, Neil Lumsden.
0: Et on va analyser tout ça avec la politologue Geneviève Tellier dans les prochaines minutes. Ottawa annonce un contrat de près de 5 milliards de dollars pour la construction de voitures de train de via rail. Et ça a été fait hier, cette annonce-là.
2: Oui, et c'est l'usine Alstom de Thunder Bay qui va s'occuper d'assembler les wagons. Orphée Moussongo nous explique.
3: Le premier ministre Mark Carney s'est rendu à Thunder Bay, sourire aux lèvres, pour octroyer publiquement un contrat de 4,7 milliards de dollars pour la construction de voitures de train de via rail. C'est la compagnie canadienne Alstom Americas qui bénéficiera de cette entente. Le contrat prévoit l'acquisition de 313 wagons qui seront conçus et fabriqués dans les villes de Saint-Bruno de Montarville et à la Pocatière au Québec pour être ensuite assemblés dans la ville de Thunder Bay en Ontario.
4: C'est le plus important investissement de l'histoire de Via Rail et aussi le plus gros investissement dans le transport ferroviaire interurbain de voyageurs en une génération. Nous nous donnons le moyen de fabriquer chaque composant de ces trains ici, chez nous.
3: Une grande victoire pour Thunder Bay et la région, selon Rick Dumas, président de l'Association des municipalités du Nord-Ouest de l'Ontario. Il indique dans une déclaration que cette décision assurera la stabilité à long terme de l'usine de Thunder Bay, protégera de bons emplois et stimulera l'économie de tout le Nord-Ouest ontarien. Il ne reste plus qu'à tenir nos engagements envers nos clients et partenaires et à livrer à temps et selon le budget, précise Michael Kéroulé, PDG d'Alstom Americas. La première voiture de train devrait être mise en service d'ici 2031. Pour l'ensemble du parc, ce sera 4 ans plus tard. Issa Fimoussango, Radio-Canada, Sudbury.
0: On reste dans le nord de l'Ontario. La ville de Sault-Sainte-Marie suit le pas d'autres villes ontariennes, Lounane.
2: Oui, en imposant un moratoire intérimaire sur les centres de données de grande taille après quelques réunions de délibération. Nicolas Mongeon a les détails.
5: Tout comme les municipalités d'Oakville, de Hamilton et de Wellington, le conseil municipal de Sault-Sainte-Marie a adopté un moratoire intérimaire interdisant la construction de centres de données de grande taille lundi. Les élus veulent mieux encadrer les projets de centres de données de plus de 50 mégawatts afin d'en accorder l'approbation. Maire de Sault-Sainte-Marie, Matthew Shoemaker.
6: Parce qu'on n'a pas une politique en place à ce moment, on a mis une pause sur le développement de centres de données qui sont plus de 50 mégawatts à ce moment.
5: Alors, les craintes citoyennes se sont intensifiées au cours des dernières semaines quant à l'empreinte écologique de l'infrastructure énergivore. Mais Abby Obenchain, directrice des communications de l'organisme Clean North, est ravie du choix du conseil et souhaite une décision éclairée sur l'avenir des centres de données.
7: We are not against progress. We are not against jobs. But we do think
5: nous ne nous opposerons pas au développement économique ni à la création d'emplois, mais nous croyons que les centres de données requièrent une attention particulière, indique-t-elle. Le Marshmaker indique que les employés de la municipalité présenteront une politique préliminaire d'encadrement des centres de données au conseil municipal le 21 septembre. Par la suite, la ville mènera des consultations avec le public sur le dossier. Ici Nicolas Mongeon, Radio-Canada, Sudbury.
0: Et en terminant, la police de Toronto est à la recherche de Xian Chang, un homme de 74 ans, porté disparu.
2: Oui, il a été vu pour la dernière fois vers 17 h hier dans le secteur des rues Nassau et

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3: Bonjour, Sophie.
4: Bonjour, bon matin.
3: Bon matin. Vous êtes équipe Catherine, vous êtes équipe Martine Katia?
4: Ben en fait, moi, mon expérience de hier, je suis allée au Dolorama à Milton après mon entraînement.
3: Ouais.
4: Puis, j'ai vu des trucs, pas d'Halloween, mais de Noël.
3: Oh, franchement.
4: Sur les tablettes.
3: Inacceptable.
4: Alors, inacceptable, mais en fait, il faut se préparer. Mais je voudrais dire un gros merci à votre équipe et tout ça. Et surtout, un petit clin d'œil à toutes nos francophones, francophiles ici à Milton et Georgetown. Alors, je vous remercie beaucoup. Puis bonne chance, Martine. C'est un plaisir de vous entendre le matin.
3: Oh, ben merci. C'est bien gentil, Sophie. Mondeau, vous nous rappellerez en studio n'importe quand. C'est très agréable. Ouais. Ben moi, je m'en vais pas loin. Là. Je reviens dans mes souliers d'animatrice de l'après-midi. Donc, à partir de mardi, je serai à la barre dans la mosaïque. Et c'est ma collègue. En fait, c'est Catherine. C'est vrai, c'est Catherine qui va prendre le relais pour une semaine ici à l'émission. Mais bref, merci, c'est super gentil. Puis là, Noël, c'est non. Noël, un 4 septembre, non.
4: Non, non, non.
3: Non. On refuse.
4: Doit passer la fête du travail, puis bonne rentrée.
3: Merci.
4: À tous les parents, tous les professeurs et surtout les étudiants.
3: Absolument. Ben bonne rentrée, puis bon long
4: week-end. Merci beaucoup.
3: Bon long
4: merci
3: week-end, Sophie.
4: Aussi. Merci
3: Bye.
4: Encore. Bonne journée,
3: Ciao.
4: Au revoir.
3: 6h38 minutes. Si vous voulez vous aussi réagir, puis nous appeler en studio Mondou, c'est vraiment c'est agréable. Ça vous prend quelques minutes. Ça nous fait vraiment plaisir. Vous devriez voir tout le monde. Même Katia aussi a un grand sourire au moment où on se parle, Catherine. Bref, si vous avez envie de nous appeler, 416-205-6466. Ce matin, êtes-vous équipe Catherine Moras en vous disant que c'est correct en ce 4 septembre d'avoir des trucs de Halloween dans les magasins ou est-ce que vous êtes équipe Martine et Katia qui se disent non, là, prenez ça mollo. Oui.
5: Par contre, pour Noël, ça, je suis dans l'équipe Sophie. Okay. Le 4 septembre,
3: c'est parce que là, maintenant, on a une équipe Sophie. Sophie, vous avez votre propre équipe. On vous annonce ça. Vous voyez, si vous appelez en studio, vous avez votre propre équipe, Sophie. moi aussi, je suis dans l'équipe Sophie. Clairement que Katia aussi.
6: Carrément.
3: Ouais, Sophie, go Sophie. 6h39 minutes. On s'en va complètement ailleurs. On va se parler de plats pour chiens. Peut-être que vous avez remarqué que de plus en plus de restaurants, là, je vais vous le dire franchement, au grand bonheur des parents de chiens, comme moi, par exemple, des restaurants qui proposent des plats pour chiens, c'est une tendance qui se répand, notamment ici à Toronto. Il y a un restaurant près de Harbourfront qui a ça. Et moi et Kiwi le chien, on y va régulièrement, ce restaurant-là, justement. On dit qu'il y a une étude de l'Université du Toronto métropolitain qui dit que les menus des restaurants qui acceptent les chiens en terrasse peuvent améliorer l'expérience culinaire et augmenter le revenu. Je suis vraiment pas surprise. L'étude révèle que proposer des plats spécialement conçus pour les chiens augmente aussi l'intention de visite, les dépenses et le bouche-à-oreille positif. Voilà, je suis en train de vous en parler. Mon collègue Frédéric Projean en a discuté avec Frédéric Dimanche, professeur à l'école Ted Rogers en gestion du tourisme et de l'hôtellerie à l'Université métropolitaine de Toronto. On les écoute.
7: On a vu qu'il y a un regain d'intérêt pour les animaux, bien sûr à la maison, surtout depuis la période Covid que nous avons vécue. Souvenez-vous, hein, beaucoup de personnes célibataires ou en couple ont adopté des chiens, ont pris des chiens, des chats, etc. Donc on a vu déjà d'un côté une tendance croissante vis-à-vis de l'adoption d'animaux. Et puis, deuxièmement, on voit que ces animaux, ils font de plus en plus partie de la famille. Il y a une autre tendance qui fait que les Canadiens, comme d'autres ailleurs, dans d'autres pays industrialisés, ne font plus autant d'enfants qu'avant. Donc, on met toute notre attention sur nos petits animaux de compagnie. Et les chiens, notamment, ben, on les emmène. On les emmène à droite, on les emmène à gauche. Et puis, si on peut les emmener au restaurant, ben, c'est quelque chose de plus. Alors, certains restaurateurs, comme des hôteliers d'ailleurs depuis quelques années, proposent des services tout à fait spéciaux pour nos animaux de compagnie. Et ça, c'est un endroit réservé pour leur donner de la nourriture, d'une part. Puis des menus, c'est ce qu'on voit de plus en plus aussi, des menus qui sont dédiés à nos petits animaux. Alors tout ça, ça contribue à un attachement de la part de certains consommateurs, et là je parle des maîtres, n'est-ce pas, qui viennent pour dîner dans les restaurants avec leurs chiens pour leur proposer eux aussi

0: Bienvenue. Donc ça exprime une relation toute particulière qu'il y a entre les individus et leur animal de compagnie, mais aussi ça montre aussi comment le comportement du consommateur évolue et comment les hôteliers d'une part, les restaurateurs d'autre part, essaient de répondre à ces changements de façon positive pour en profiter.
1: Comment vous voyez cet autre penchant dans cette histoire-là pour les gens pour qui, parfois, qui ont peur des chiens ou qui s'inquiètent un peu pour la salubrité des aliments, des endroits également où on va manger?
0: Vous avez tout à fait raison. Quoi qu'il arrive, et quel que soit l'établissement, on a besoin que ce soit un établissement qui montre un certain nombre de mesures d'hygiène, bien évidemment, mais ça va pour les personnes comme pour les animaux. Il faut que les restaurateurs s'assurent bien que des mesures d'hygiène sont prises, bien évidemment, qu'ils le communiquent à leur clientèle, la plus large clientèle. Et puis surtout, si on veut accueillir des chiens dans des établissements, ben ce sont dans des espaces qui sont particulièrement dédié à ça. Je crois qu'on va pas voir des chiens manger dans une gamelle à côté de la table du client. Non, ce sera dans un espace séparé, sans doute le plus souvent dans une terrasse ou à l'extérieur du restaurant. Donc, je crois que ce sont des mesures effectivement qu'il faut prendre de la part des restaurateurs pour rassurer tous les autres sur la salubrité et l'hygiène du restaurant.
1: Est-ce que vous avez été témoin de certaines initiatives qui vous ont surprise un peu plus que d'autres, un peu plus extravagantes peut-être?
0: Alors, extravagance, je sais pas, j'ai pas ça en tête, mais oui, c'est vrai qu'on voit de temps en temps des réunions de chiens. Alors, je sais pas si on va aller jusqu'à appeler ça des bars à chiens ou autre, mais on a pu voir certains établissements, voir plusieurs chiens se réunir, manger les uns à côté des autres. Et puis, c'est aussi un lien social, non seulement pour les chiens, mais aussi pour les propriétaires qui discutent entre eux. On sait que les propriétaires de chiens s'entendent bien. Ils ont des choses à partager, des choses à raconter entre eux. Donc, ça permet peut-être aussi d'établir du lien et ça, c'est important socialement.
2: Il faut dire franchement, dès qu'on a un chien avec nous, je le sais, moi, Kiwi le chien, il attire les foules, tout le monde le regarde, les gens sourient quand ils le voient. C'est clair que ça commence via une conversation. Celui qu'on vient d'entendre, c'est Frédéric Dimanche, professeur à l'école Ted Rogers en gestion du tourisme et de l'hôtellerie à l'Université métropolitaine de Toronto. Il était au micro de mon collègue Frédéric Projean. 6h44 minutes à cette émission. Et tantôt, Cathy, on se parlait de l'Exposition nationale canadienne en fin de semaine. Bon, entre autres, Tom Cochrane qui sera là demain, mais il y a toute une panoplie d'artistes qui vont monter sur les différentes scènes. Mais il n'y a pas seulement ça en fin de semaine qui se passe.
3: Non, le calendrier est quand même assez rempli cette fin de semaine. Hey, donc, petit aperçu pour vous.
2: Oui.
3: Alors qu'hier, on parlait des 20 ans du Centre Four Seasons pour les arts, de la scène, de la compagnie d'opéra canadienne, eh bien, c'est votre moment de découvrir les coulisses de l'endroit. La COC fait une journée porte ouverte ce samedi 5 septembre de 15h à 18h.
2: Okay, demain, oui.
3: Ça vous permet de naviguer à votre propre rythme les espaces du Four Seasons. Il y a des activités familiales, des spectacles en direct, des activités interactives.
2: Bref, une belle suggestion, ça, Cathy.
3: C'est vraiment un moment excellent pour découvrir les petites pépites de cet espace-là. Moi, j'ai fait de la visite l'an dernier. C'était vraiment fantastique d'aller même sur scène puis de voir un peu c'est quoi la perspective des gens sur scène versus quand on est dans la foule. L'entrée est gratuite, mais les inscriptions sont nécessaires. Donc, les billets sont disponibles à heure fixe entre 15h et 18h. Okay. Vous pouvez vous rendre au coc.ca/openhouse pour les détails. Maintenant, pour ceux qui sont un peu plus plein air, un peu plus amateurs d'histoire, alors qu'il va quand même faire assez beau, là, je pense, cette fin de semaine, la Société d'histoire Toronto planifie une de leurs fameuses History Tour, donc une visite guidée. Et cette fois-ci, c'est au Montgomery Inn. C'est un musée de la ville de Toronto qui représente la vie au 19e siècle, avec des chambres à coucher, une salle à manger, des pièces privées, une taverne, une salle communautaire. Mais ce qui est encore plus intéressant, c'est que la cuisine est toujours fonctionnelle et le four à pain à l'extérieur cuit à chaque semaine pour le marché du mercredi. Donc, on est capable d'aller visiter tout ça. C'est gratuit et le lieu de rencontre est sur la pelouse de l'auberge à 13h30. Donc, tout ça, c'est quelques petites activités là, gratuites pour vous également.
2: Il y a des festivals aussi, Cathy?
3: Des festivals qui ont lieu parce que, oui, on est encore en mode été, on va le dire. On commence par le festival Electric Island. Island, d'Electric Island, qui en est à sa 14e édition. Ça se déroule sous le Bentway et sur le site Fort York dans l'ouest du centre-ville. Le festival s'étale sur 8 jours répartis sur 4 week-ends différents. Et là, on en est au tout dernier week-end. Il va y avoir 3 différentes scènes où les DJ s'enfilent pour nous présenter leur mix électrique. Measure Divide, Murda Beats, Kenny Glasgow et Green Velvet vont aussi être de la partie.
2: Oh yeah. And if you happen to have been the youngest one in the game, then you had to play the baby role. But as I looked at that today, monte le son. Oh oui. Je suis comme à Jani. Monte le son à Jani. Yeah.
3: Certains d'entre vous vont peut-être reconnaître Preacher Man, hein, qui a été remixé ici par Green Velvet, qui est quand même un artiste très, très connu en Amérique du Nord. Donc, lui qui va nous accompagner, parfois en douceur, mais j'ai aussi l'impression, là, avec des sons un peu plus forts, au festival Electric Island, qui a lieu ce samedi et dimanche au Bentway. Et finalement, de l'autre côté de la ville, il y a aussi le Busker Fest au parc Woodbine. Ça, c'est dès aujourd'hui et jusqu'au 7 septembre, donc lundi. Des activités pour toute la famille, là, allant de numéros de cirque à des artistes de feu, des musiciens, des kiosques aussi pour les gourmands. L'entrée est faite par des dons et tous les dons vont être remis au profit d'Épilepsie Toronto.
2: Merci, Katia. minutes. Bon, là, on va revenir aux choses sérieuses de la vie. Coudonc, même si on est un vendredi et que c'est la veille du long week-end, faut aussi se parler de certaines choses sérieuses, dont, par exemple, les élections partielles dans 3 circonscriptions provinciales hier soir. Essentiellement, les électeurs et les électrices se sont prononcés pour le statu quo. Bon, parce que York Simcoe reste conservatrice avec Susan Leahy. Hamilton East Stoney Creek aussi conservateur Jeff Beattie et Scarborough Sud-Ouest reste néo-démocrate avec cette fois Fatima Chaban. J'en parle avec Geneviève Tellier, politologue et professeure émérite à l'Université d'Ottawa. Bonjour Geneviève.
4: Bonjour Martine.
2: Bon vendredi matin. Là, je vous avertis, j'ai pris 2 cafés, puis je sais pas d'où j'ai pris, j'ai puisé mon énergie ce matin, mais je pète le feu.
4: Je vais essayer d'être à la hauteur.
2: OK. Moi, je vais essayer de me calmer. Mais bon, là, ce matin, il faut dire que j'étais devant mon bureau à comme un peu avant 4 heures ce matin pour lire comme tous les articles concernant justement cette élection partielle-là. Puis j'ai eu une réflexion à savoir, là, ce que j'ai dit en premier, ça a été, bon, statu quo. Je me demandais si la nouvelle aujourd'hui, c'est statu quo, c'est-à-dire que les circonscriptions n'ont pas changé de parti, ou si c'est le Parti libéral n'a pas réussi à prendre un siège, n'a pas réussi ou n'a pas fait, je veux dire, énormément de vagues. Est-ce que c'est plus ça la nouvelle qui retient votre attention ce matin?
4: Ça serait vos deux réactions. Moi aussi, je me suis dit statu quo, puis je pense que sur le moyen terme, c'est statu quo parce que si on regarde est-ce que ça va changer les choses à Queen's Park, est-ce que ça change le nombre de sièges de députés, est-ce que ça commence à mettre en question le leadership de Doug Ford? Non, pas du tout. Alors, oui, c'est ça. Alors, on continue la vie comme avant. Mais effectivement, pour les libéraux, ils ont fait seulement mieux dans une circonscription qui est Scarborough Sud-Ouest. Faut dire que l'ancienne députée, vous savez, c'est Mme Begum qui était NPD, qui a démissionné pour se joindre aux libéraux fédéraux. Elle avait dit, moi, je vais mettre mon équipe de campagne derrière les libéraux pour cette élection partielle-là. Donc, est-ce qu'il y a eu comme la machine libérale fédérale qui est venue prêter main forte puis qui a réussi à faire sortir le vote? Ça serait une possibilité. Donc, ça serait peut-être plus une circonstance locale qui expliquerait pourquoi les libéraux dans ce comté-là ont fait un peu mieux. Mais ailleurs, oui, effectivement, ils n'ont pas très bien fait. Par contre, encore là, c'est tous des petits détails qui sont assez faibles, mais qu'il faut regarder. Les libéraux n'ont pas de chef. Alors, est-ce qu'on pouvait leur demander de bien performer? Ceci étant dit, ça commence à dire, ben si vous n'avez pas de chef, voici le résultat que ça donne. Donc, vous tardez beaucoup à aller vers votre nomination.
2: Ouais.
4: Pendant ce temps-là, il se passe des choses importantes. Par exemple, les tarifs douaniers. Puis, il y a pas vraiment personne qui parle au nom du Parti libéral, surtout quand le Queen's Park est en congé. Alors, ça pourrait peut-être faire réfléchir les autres partis en disant, ben, quand on reste des longues périodes sans chef, oui, ça nous permet peut-être de préparer le terrain, mais en même temps, il se passe des choses sur lesquelles on peut pas vraiment se positionner.
2: Mm-hmm. Oui, c'est vrai, parce que quand on prend ces décisions-là, à savoir, OK, on retarde un peu, on prend notre temps pour choisir notre prochain chef pour X raison, ben, il y a des conséquences à ça. C'est peut-être ce qu'on a vu avec cette élection partielle. Qu'est-ce que ça envoie comme message à la prochaine personne qui va diriger ce parti-là, les libéraux ontariens? Parce que ça aussi, ça s'en vient, là, cette élection.
4: Ben, ça a toujours été le défi du Parti libéral, je dirais en Ontario, dans toutes les provinces, puis au fédéral aussi. Quand vous êtes dans le milieu de deux autres partis, c'est de vous définir. Alors, puis il ne faut pas oublier que les dernières années, avec Kathleen Wynne notamment, le Parti libéral, on s'est nettement campé à gauche. Puis on sent qu'il y a encore cet intérêt pour rester à gauche en se disant, ben nous, notre adversaire, c'est le NPD, c'est pas vraiment les conservateurs. Mais le contexte a changé. Et on se rend compte que les conservateurs vont bien, surtout M. Ford, parce que la seule circonscription où ça aurait pu être un peu problématique pour M. Ford, c'est Hamilton et Stone Creek, où là, c'est pas un château conservateur. C'est un bel exemple de ce qui a changé dernièrement, au cours des dernières années, où il y a une partie des électeurs qui font partie de la classe, je dirais, col bleu, qui donc secteur manufacturier, qui traditionnellement votaient pour les partis de gauche comme le EPD et qui se sont joints maintenant au Parti conservateur. Le Parti conservateur, il sait très bien à parler aux travailleurs maintenant, et on peut se demander si le NPD est capable de faire ça aussi. Donc je reviens au Parti libéral, mm-hmm. qui doit se positionner entre les deux, semble davantage intéressé à rester à gauche, alors que peut-être les enjeux sont beaucoup plus à droite maintenant avec la question des tarifs douaniers.
2: Et au fédéral, ça fonctionne, il faut le voir. Je veux dire, je sais pas, il faut regarder parfois au fédéral, les libéraux, qui, justement, sous Mark Carney, sont beaucoup plus à droite qu'ils ne l'étaient sous Justin Trudeau. Bref, je veux dire, il y a quand même il y a des exemples.
4: Il y a une leçon à tirer. Oui. Puis, c'est pas mauvais de faire des comparaisons, que ce soit le fédéral ou avec d'autres provinces. Il y a quand même des petites différences. Alors, faut voir qu'est-ce qui est similaire, qu'est-ce qui est différent. Les politologues, on parle souvent d'un parti qu'on juge naturel. C'est-à-dire qu'un parti qui, normalement, a l'appui de la population, remporte la majorité des élections, mais qu'on ne va pas élire tout le temps. C'est-à-dire qu'à un moment donné, on va lui dire, peut-être que ce serait le temps, peut-être dans ton coin, que tu réfléchisses un peu. On le met en punition, donc on vote pour un autre parti. Ouais. Puis le parti qu'on juge naturel sur la scène fédérale, c'est le Parti libéral. Si vous regardez historiquement, on a voté plus pour le Parti libéral que pour le Parti conservateur. En Ontario, c'est pas le cas. C'est le Parti conservateur. On vote plus pour le Parti conservateur en temps normal, puis on va utiliser le Parti libéral pour rappeler au Parti conservateur qu'il n'est pas là de façon permanente. Là, que ça peut fluctuer. Et donc, il faut s'ajuster aussi un peu par rapport à ça. Alors, si vous voulez être l'alternative au Parti conservateur, ben c'est le Parti conservateur votre adversaire, c'est pas le Parti néo-démocrate. Alors, il y a cette réflexion-là à faire chez les libéraux. Qui est notre principal adversaire politique? Sur quel enjeu on va aller se battre avec lui? Puis regardez ce que Doug Ford fait. Doug Ford a eu des moments difficiles cet été. Avec la question des tarifs douaniers, ça revient, on oublie le reste, on oublie Billy Bishop, on oublie les cadeaux ou enfin l'utilisation des fonds publics par certains députés ou ministres. Puis on s'intéresse aux tarifs douaniers. Donc, mais quand on n'a pas de chef dans un parti, on peut pas faire face à Donald Trump, puis on n'a pas d'interlocuteur avec Mark Carney.
2: Clairement. Bon, là, vous m'avez vraiment, c'était ma prochaine question par rapport à aux conservateurs. En disant la guerre commerciale en quelque part avec les États-Unis a comme fait effacer les gaffes, les faux pas. Je veux dire, Doug Ford, vous avez parlé, jet privé, faut-il le rappeler? Puis le scandale des dépenses d'hôtel de députés, ça avait quand même coûté un poste à un ministre. Donc, clairement que Doug Ford, avec sa casquette de Capitaine Canada, ça fonctionne. Puis on a encore peut-être la preuve hier soir, là.
4: Oui, et le taux de participation le plus élevé dans les trois circonscriptions, c'est encore une fois Hamilton Est Stone
2: Oui.
4: Creek qui est à 30 %. C'est pas très élevé, mais 30 %, je vous dirais, c'est honorable. Dans
2: D'accord.
4: York Simcoe, c'est 21 ou
2: 21, oui.
4: 21. Ouais, c'est très bas pour une élection partielle. Et donc, et c'est là que les conservateurs ont, c'est là qu'il y a le plus de points d'interrogation, parce que c'est assez récent qu'ils détiennent ce comté-là. Et c'est là que ça aurait pu faire mal, c'est-à-dire les électeurs auraient pu utiliser une élection partielle pour envoyer un message à M. Ford et dire, ben, on n'est pas content de ce que vous faites, ça ne changera pas le gouvernement pour les prochaines années de perdre un siège, mais en même temps, on veut vous envoyer un message. Ce n'est pas ça qu'on a fait, on a continué à appuyer les candidats conservateurs. Il a perdu quelques plumes, mais rien de dramatique, on parle de 2 points de
2: C'est ça.
4: pourcentage, ce n'est pas énorme. Mais effectivement, on peut penser que la guerre tarifaire a aidé M. Ford. Puis cette fois-ci, il n'a pas joué. Rappelez-vous, l'élection de 2025, c'est lui qui avait déclenché des élections avant le temps, là, c'est un an et demi quasiment avant la date prévue, sur toile de fond les tarifs douaniers. Mais cette fois-ci, c'est pas ça qui est arrivé. Les tarifs douaniers sont arrivés après le déclenchement des élections. C'était une surprise un peu pour tout le monde. Et oui, certainement, je pense que pour M. Ford, ça va être intéressant de voir les prochains sondages. Probablement qu'il va y avoir un regain de popularité là, pour le premier ministre.
2: Ben, grand merci d'avoir été avec nous pour analyser ces élections-là. Donc, trois élections partielles hier soir. Geneviève Tellier, bonne journée, bon long week-end.
4: À vous aussi, merci beaucoup.

celui qu'on entend, c'est le franco-ontarien né à Alger, auteur, compositeur, interprète, Mehdi Kayenn, que j'aime beaucoup. C'est cette pièce s'appelle Hey Bye Bye de son plus récent album qui s'appelle Trompe la mort, album paru un peu plus tôt cette année. Et c'est ainsi qu'on s'en va écouter le Radio-Journal de 7 heures. On se retrouve tout de suite après. Entre autres, ben, on va continuer en fait notre discussion sur les élections partielles d'hier soir. Ce sera avec le journaliste Étienne Lajoie. À tout de suite!

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5: Ce matin au Radio-Journal, 9e journée de campagne électorale, plusieurs chefs de parti retournent courtiser les électeurs de la région de Québec. Insultes et manque de respect dans les écoles, une nouvelle étude révèle l'ampleur de la violence verbale au Québec.
6: Ça se retrouve dans la classe, ça se retrouve dans les corridors, ça se retrouve dans la cour d'école.
5: Et Terre-Neuve-et-Labrador n'a pas réussi à garantir des soins de longue durée de qualité, selon un rapport accablant de la vérificatrice générale. Bonjour, ici Jean-Sébastien Bernatché. C'est la 9e journée de la campagne électorale québécoise et encore une fois, la région de Québec est dans la mire des chefs de parti. J'en parle avec Karine Matheux. Karine, tous les chefs, à l'exception de Christine Fréchette de la CAQ, vont s'y rendre aujourd'hui?
7: Oui, le chef libéral Charles Milliard sera dans la capitale nationale pour faire une annonce en matière d'itinérance. Ruba Gazal de Québec solidaire y présentera des mesures de soutien aux travailleurs de la culture. Le chef péquiste, lui, commence à Chibougamau, mais termine par un rassemblement militant à Québec. Tandis que le chef conservateur, lui, sera à Lévis et il participera au Poutine Fest de Québec. La chef caquiste, elle lancera sa journée à Saint-Eustache et se rendra ensuite à Gatineau, notamment au Festival des Montgolfières de Gatineau.
5: Cela dit, les aînés continuent d'être courtisés par les différents partis.
7: Oui, la chef caquiste Christine Fréchette a promis de bonifier de 200 $ le crédit d'impôt pour le soutien aux aînés et elle s'est engagée à leur permettre aussi de gagner jusqu'à 35 000 $ par année sans être imposée. Écoutons-la.
8: L'objectif, en fait, c'est de permettre aux aînés de demeurer actifs sur le marché du travail sans pénaliser leurs pensions ou les prestations qu'ils reçoivent du gouvernement. Comme ça, on va réduire en plus la pénurie de main-d'œuvre.
7: Et hier, le chef conservateur Éric Duhaime s'est rendu dans une résidence pour personnes âgées pour les convaincre de voter pour son parti. Le voici suivi du chef péquiste de la co-porte-parole de Québec solidaire et du chef libéral.
9: La CAQ, elle est 5e chez les jeunes, elle est première chez les 65+. C'est un parti générationnel. Cela étant dit, il va falloir parler aux aînés. C'est à nous à faire notre job en tant que parti politique.
10: Oui, nous, on vise tout le monde, puis on aura des propositions pour les aînés.
11: C'est des gens qui ont construit le Québec, qui ont construit nos services publics. Il faut conserver tout ça puis l'améliorer.
12: La CAQ est un parti qui vire au gré du vent. La CAQ regarde le journal le matin et décide de mettre une politique en place ou d'en recycler une qui ne fonctionnait pas.
7: À le groupe des 65 ans et plus est celui qui vote le plus au Québec.
5: Merci, Karine.
7: Je vous en prie.
5: En Ontario, les électeurs ont opté pour le statu quo lors des 3 élections partielles qui se sont tenues hier. Le Parti progressiste conservateur a conservé ses châteaux forts de York Simcoe, au nord de Toronto, et de Hamilton Est, Stony Creek. Le nouveau Parti démocratique ontarien a quant à lui conservé la circonscription de Scarborough Sud-Ouest. Les agressions verbales et le manque de respect sont les formes de violence les plus répandues chez les élèves québécois selon une vaste étude réalisée dans plusieurs centaines d'écoles à la suite de la pandémie. Il y a également de la violence physique, mais elle est moins fréquente. Daphné Dion vient à préparer ce qui suit.
13: Ça reste le problème numéro 1 en termes d'ampleur.
14: À l'école, environ le tiers des élèves du primaire et le quart des élèves du secondaire affirment se faire insulter souvent ou très souvent, selon les résultats d'une étude réalisée dans 440 écoles québécoises par une équipe de chercheurs de l'Université de Montréal. Il s'agit de la forme de violence la plus répandue entre les élèves, affirme le professeur François Bowen.
13: Ça se retrouve dans la classe, ça se retrouve dans les corridors, ça se retrouve dans la cour d'école.
14: La violence physique est aussi présente, mais moins répandue. 13% des élèves du primaire affirment recevoir des coups régulièrement, une proportion qui diminue à 7% au secondaire. Les résultats de cette étude ne permettent pas de dire si la violence à l'école est en hausse au Québec, comme l'affirment des acteurs du réseau scolaire. Il faudra attendre l'an prochain avant d'avoir l'heure juste, lorsque les résultats de deux autres enquêtes initiées par le ministère de l'Éducation seront disponibles. Des données sur la violence subie par le personnel scolaire seront aussi recueillies. Ici Daphné Dionvien, Radio-Canada, Québec.
5: Radio-Canada a appris que les Québécois achètent maintenant plus de culottes d'incontinence pour adultes que de couches pour enfants. C'est une donnée qui en dit long sur le vieillissement de la population et la baisse marquée du nombre de naissances. Une étude publiée la semaine dernière dans la revue Demographic Research montre que la volonté d'avoir des enfants a fortement baissé au Canada. Selon la professeure adjointe à l'École de politique appliquée de l'Université de Sherbrooke, Sophie Mathieu, les climats sociaux, politiques et économiques n'encouragent pas les couples à avoir des enfants.
15: Il faut réussir à créer un environnement institutionnel qui fait en sorte que les couples ont plus peur d'avoir des enfants. Il faut que le fait d'avoir un enfant au niveau financier, sur le niveau de la carrière, ne soit plus autant pénalisant.
5: Cette situation n'est toutefois pas unique au Québec. En Europe, plus de 22 % de la population a plus de 65 ans. C'est ce qu'on peut lire dans le site Eurostat de l'Union européenne. Et selon l'ONU, ce chiffre grimpe à 30 % au Japon. Le maire de la Pocatière au Bas-Saint-Laurent accueille positivement le contrat frôlant les 5 milliards de dollars qu'Ottawa a conclu avec Alstom pour construire plus de 300 voitures de passagers de Via Rail. Il s'agira des premiers wagons de ce type pour Via Rail fabriqués au pays depuis 40 ans. L'assemblage final sera fait à Thunder Bay en Ontario, tandis que la conception sera réalisée à Saint-Bruno-de-Montarville et la fabrication des caisses à la Pocatière au Québec. Voici le maire de la Pocatière, Vincent Bérubé, suivi du président du syndicat des travailleurs d'Alstom, Claude Michaud.
16: J'accueille ça très favorablement. Assurément que ça amène une certaine solidité au niveau des entreprises locales aussi autour. Puis au niveau du développement économique, ça rassure les investisseurs aussi d'avoir une usine pérenne dans le temps qui a un carnet de commandes de plus de 8 ans, 10 ans en avant d'elle.
17: On le reçoit très bien. On attendait cette annonce depuis longtemps. Bien, c'est la pérennité de nos emplois. On va pouvoir sauvegarder les emplois qu'on a.
5: Au total, le contrat devrait permettre de créer 670 emplois directs au pays, dont 270 à la Pocatière. La vérificatrice générale de Terre-Neuve-et-Labrador dresse un portrait accablant de l'état des soins de longue durée dans la province. Elle soutient dans son rapport publié hier que le gouvernement n'a pas su garantir adéquatement des soins de qualité et une surveillance appropriée dans ses résidences. Reportage de Marie-Ève Dussablon.
18: There's a lot of places in the system that I think we can improve.
19: Manque de personnel, mauvaise gestion et enjeux liés à la sécurité des patients ne sont que quelques-uns des éléments soulevés dans ce rapport détaillé de plus de 60 pages.
18: It provides evidence, it's very specific and it is based on fact.
19: Déclare Denise Haranhan, la vérificatrice générale. Elle ajoute que les normes opérationnelles n'ont pas été mises à jour depuis 2005. Pourtant, la demande pour les soins de longue durée ne fait qu'augmenter. En juin 2026, on a répertorié que plus de 3160 personnes vivaient dans ce type de résidence à Terre-Neuve-et-Labrador. Et en 2043, les personnes âgées de 65 ans et plus représenteront plus de 30 % de la population. 730 personnes se trouvent actuellement sur des listes d'attente. Cette clientèle vulnérable peut attendre plus de 6 mois, voire même 1 an, avant de trouver une place. Un autre élément accablant est celui lié au personnel. Peu de vérifications quant au permis de travail et des dossiers criminels sont effectués. Le rapport dénonce aussi le manque de suivi des effectifs et des heures de soins dans les secteurs de la santé.
18: Some of the issues with respect to staffing and hiring and background checks.
19: Autre constat, de la médication, dont des narcotiques mal surveillés et des environnements non sécuritaires et non conformes. Le bureau de la vérificatrice générale fera un premier suivi dans 2 ans, après la prochaine audience publique, puis un bilan final dans 3 ans afin d'atteindre un taux d'exécution de 100 % au sein de ses ministères. Ici Marie-Ève Dussablon, Radio-Canada, Saint-Jean-Terre-Neuve.
5: Le premier ministre de la Colombie-Britannique qualifie de honteux le retrait d'OpenAI de la médiation concernant la tuerie survenue à Tumblr Ridge en février dernier. David Eby affirme que c'est cette décision de l'entreprise américaine qui a mené des témoins de la fusillade à intenter, plus tôt cette semaine, 30 nouvelles poursuites judiciaires contre OpenAI. L'entreprise n'avait pas signalé à la police le comportement en ligne inquiétant de la tireuse qui a tué 8 victimes avant de se donner la mort. Les Canadiens doivent se préparer à un avenir marqué par des températures qui seront 5 degrés plus élevées au pays. C'est ce qu'on peut lire dans le rapport sur le climat changeant du Canada 2026, publié en ligne par Ottawa. Dans le nord du pays, le réchauffement hivernal pourrait même dépasser 10 degrés Celsius. L'étude précise cependant que le réchauffement pourrait être limité si les émissions mondiales de gaz à effet de serre étaient considérablement réduites. Si la neutralité carbone était atteinte vers 2075, le réchauffement moyen pourrait se stabiliser autour de 3,5 degrés Celsius. Au Népal, deux ouvriers ont été retrouvés vivants dans un tunnel d'une centrale hydroélectrique. Tout ça 9 jours après les coulées de boue meurtrières qui ont déferlé dans l'Himalaya, au Népal et en Chine. Selon le dernier bilan, près de 1 300 personnes ont perdu la vie et plus de 5 000 personnes manquent toujours à l'appel. Et parmi ces 5 000 personnes, environ 900 ouvriers qui sont toujours portés disparus sur 12 chantiers hydroélectriques du Népal. Voilà, c'était le Radio-Journal. 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

0: Maudit, puis toute l'équipe. Je pense qu'on est vraiment excités ce matin. C'est peut-être ça. Il y a comme une petite énergie de plus, une petite électricité de plus, je pense, en studio. Faut dire que c'est ça. Moi, je vais être rendue sur mon troisième café. Attention tout le monde, attachez votre sucre avec de la broche. 7h du matin, quand je suis rendue à mon troisième café, je sais pas ce que ça veut dire, mais ça veut dire que ce sera une belle journée. Écoutez, si vous êtes des usagers du système de transport Go, il y a une chose dont je voudrais vous parler, il y a des retards importants pour la ligne Richmond Hill. Le service de train sur votre ligne est modifié. C'est en raison de l'état des voies. Vous savez, c'est à cause de la tempête de plus tôt cette semaine. Les voies près de la rivière Don sont impraticables en raison des niveaux élevés d'eau. Donc, les trains vont s'arrêter à toutes les stations entre la gare Go de Bloomington et la gare Go de Langstaff, mais vont faire un détour par la gare Union, pourront pas desservir la gare Go d'Oriole et la gare Go d'Old Comer. Ça ajoute 45 minutes supplémentaires au temps de trajet. Bref, rendez-vous sur le site Internet ou sur les plateformes là, de Go Transit pour plus d'informations, mais sachez-le, il y a des retards importants et c'est juste parce que le niveau d'eau est trop élevé près de la rivière Don et que là, les trains peuvent pas passer. Sinon, partout ailleurs, je regardais au niveau de la circulation sur les autoroutes, ça se passe bien. Bon, vous allez me dire encore une fois, la 401, là, il y a des retards, c'est-à-dire que ça roule lentement, mais ça, c'est normal, là, à 7h12, 7h13 minutes, un vendredi matin. Mais sinon, partout ailleurs, ça va. Et au niveau de la commission des transports de Toronto, tout roule. Il y a quelques détours, là, au niveau de certains autobus, mais rien de... Il n'y a pas de quoi écrire à sa mère, comme on dirait. Deuxième heure d'émission, Catherine, on va se reparler de ces élections partielles, les résultats d'hier.
1: Oui, des résultats dans trois circonscriptions où essentiellement, il n'y a pas eu de changement. Non. Donc, York Simcoe reste conservatrice avec l'élection de Susan Leahy. Hamilton East, Stony Creek reste conservatrice avec Jeff Beattie. Puis enfin, Scarborough Sud-Ouest reste néo-démocrate pour sa part avec l'élection de Fatima Chaban. Je dis qu'il n'y a pas eu de changement. Il n'y a pas eu de changement de parti. Des changements de députés. Mm-hmm. Et pour avoir plus de détails, on aura parmi nous dans quelques instants notre collègue journaliste Étienne Lajoie.
0: Et parlez-nous du Bhoutan.
1: Oui, le Bhoutan est un pays où on ne va jamais radiophoniquement, sauf aujourd'hui.
0: Ouais.
1: On va faire un voyage par les ondes parce que le Bhoutan accueille une initiative qu'on a trouvée très intéressante. C'est le tout premier sommet au sujet des systèmes alimentaires conscients. C'est un projet de l'Organisation des Nations Unies qui s'appelle simplement l'Alliance des systèmes alimentaires conscients. Le but, c'est de réfléchir aux systèmes agroalimentaires avec des experts, des dirigeants, des activistes. Ils y sont réunis en ce moment. Ça se termine aujourd'hui. Il y a des représentants de villes partout au monde, dont celle de Toronto.
0: Ouais.
1: On parlera avec une membre du secrétariat de l'Alliance des systèmes alimentaires conscients dans environ une demi-heure.
0: On sera en direct du Bhoutan.
1: Du Bhoutan, de toutes les places.
0: Ben oui.
1: S'il y a des gens qui nous écoutent du Bhoutan, envoyez-nous un texto.
0: Bonjour, ah oui.
1: Allô.
0: Oui, vraiment, si vous nous écoutez du Bhoutan, s'il vous plaît, faites-nous savoir.
1: Connaître.
0: On veut vraiment vous connaître. Oui, on veut apprendre à vous connaître. Rendez-vous évidemment sur la plateforme, sur audio. Envoyez-nous un petit mot via la bulle de conversation, si vous voulez. Si vous avez des questions en particulier, justement, sur ce sommet-là, c'est peut-être quelque chose qui vous interpelle. Mais je veux dire clairement que la nourriture, l'alimentation, ça nous interpelle tous, n'est-ce pas? Donc, je prends vos questions avec beaucoup de plaisir. Merci Catherine, à tantôt.
1: À tout à l'heure.
0: Lunan Charpentier, c'est elle qui est la fière représentante de la salle de nouvelles de Radio-Canada à Toronto ce matin. La police de Toronto, justement, qui rapporte une collision. C'est au coin du cercle Brittletown et de l'avenue Finch Est. C'est autour de 6h, il y a 1h, 6h11 ce matin.
2: Oui, selon la police, le véhicule a percuté un piéton. Le conducteur et le véhicule sont restés sur les lieux. Les services d'urgence sont sur place et puis le piéton a été transporté à l'hôpital. l'hôpital avec des blessures graves.
0: D'accord. Il y a une juge de l'Ontario, Alunan, qui a rejeté la requête qui aurait permis à une femme souffrant uniquement d'une maladie mentale de demander l'aide médicale à mourir hier. C'est un dossier qu'on a suivi beaucoup ici, là.
2: Oui, la juge Carissima Matten a indiqué dans sa décision que bien qu'elle rejette cette requête, toutefois, elle ordonne au procureur général de répondre à la contestation constitutionnelle intentée par Claire Brosseau en août 2024. Claire Brosseau, qui est une Torontoise âgée de 49 ans, qui avait déposé une requête en mai pour obtenir une exemption constitutionnelle de la loi qui empêche en ce moment les gens de demander l'aide médicale à mourir en se fondant uniquement sur la maladie mentale. Par communiqué, Mme Brosseau hier a affirmé, et je cite, « C'est un obstacle de plus dressé devant moi qui me force à prolonger mes souffrances. » Et un autre exemple des systèmes gouvernementaux qui disent aux personnes atteintes de maladie mentale que nous n'avons ni les mêmes droits, ni la même autonomie que les autres. À l'heure actuelle, les Canadiens ne sont pas admissibles à l'aide médicale à mourir si la maladie mentale constitue le seul motif de la demande. Une porte-parole du ministère de la Justice a déclaré que le gouvernement appuyait la décision du tribunal, estimant que les conditions juridiques requises pour accorder une exemption spéciale ou une suspension de la loi n'étaient pas remplies dans son cas.
0: Ouais, c'est vraiment un gros dossier. C'est délicat. Je pense que ça vient nous chercher, ce genre. C'est notre collègue Luna Marchais qui, je pense, avait rencontré même cette dame-là, qui était venue en studio nous parler un peu de la démarche. Si vous vous intéressez à ce dossier, la mise à jour, elle est disponible sur notre site web, évidemment, ou sur l'application Info. Si vous avez, j'aimerais vous entendre là-dessus. Puis je sais que c'est super délicat comme question, mais quand même, si vous avez envie de réagir à ce dossier-là, ce refus-là de la part de la justice de donner l'accès à l'aide médicale à mourir pour la maladie mentale à cette Torontoise. Rendez-vous sur l'application audio. Envoyez-nous un mot via la bulle de conversation. Ce serait intéressant, franchement, de vous lire à ce sujet-là. Merci, Lunan. Au sport, rapidement. Ah non, avant de passer au sport, Katia, je suis en train de vous oublier, ma belle Katia. Allô. Allez-y. Vous allez me parler de quoi?
1: Le Ballet national du Canada annonce la retraite de la danseuse étoile Heather O'Gin après 29 ans de carrière. Hein, O'Gin qui fera ses adieux en tant que danseuse étoile à la fin de la saison 2026-2027. Pour souligner le tout, il y aura une soirée d'honneur le 8 juin 2027. On va voir des extraits du répertoire qui ont marqué sa carrière, mais aussi une nouvelle œuvre de l'ancien directeur artistique James Kudelka qui a été créée spécialement pour elle, renouvelant donc cette collaboration entre les deux artistes qui a débuté en 1998, alors qu'elle a rejoint le Ballet national du Canada. Heather O'Gin, qui est connue là, pour les rôles de la princesse Aurore dans La Belle au bois dormant, Juliette dans Roméo et Juliette, et Odette Odile dans Le lac des cygnes.
0: Et on vient de l'apprendre, l'ancien maire de Toronto, John Tory, est nommé nouveau président du conseil d'administration du TIFF.
1: Oui, John Tory, qui est le nouveau président du conseil d'administration du Festival international du film de Toronto, dans un communiqué publié hier. M. Tory s'est dit ravi de travailler avec le conseil d'administration du TIFF et ses dirigeants, ainsi qu'avec les artistes cinéastes et l'ensemble de la communauté pour contribuer à écrire le prochain chapitre du festival. Le mandat de M. Tory commence le 1er octobre, selon le communiqué de presse, lui qui succède à Jeffrey Remedios, qui occupait le poste de président depuis 2021. Le TIFF qui a également annoncé l'arrivée de trois nouveaux membres au sein du conseil d'administration, le Deborah Flint, David Furnish et Daniel Tish Echeverry. On rappelle que le TIFF, c'est du 10 au 20 septembre cette année.
0: Oui, je le rappelle, mais ça pas. En fait, moi, j'ai pas besoin de vous le rappeler, Katia Saint-Jean. Ça, vous
1: non,
0: êtes au courant, vous connaissez la date.
1: On prépare tout ça pour vous. Là. Donc, la semaine prochaine, on va être en plein temps.
0: Oui, le TIFF. Merci, Katia. 7h19 minutes. Oh, un petit saut au sport rapidement. Les Blue Jays. Bravo, Blue Jays, qui ont remporté à Cleveland, s'approche d'une place en série. Brett Bateman a réussi 3 coups sûrs. Nathan Lugo s'est frappé un double avec les buts remplis en 5e manche. Et les Blue Jays de Toronto se sont approchés donc de la 3e place parmi les équipes repêchées de la Ligue américaine en l'emportant 6-3 sur les Guardians. C'était hier à Cleveland. Les Blue Jays ont remporté 5 de leurs 6 dernières rencontres. Ils ne sont plus qu'à un demi-match des Guardians, après avoir gagné donc 2 des affrontements là, de cette série cette semaine. Les Torontois ont triomphé dans 4 des 6 duels entre les deux équipes cette saison. Et donc, là, on suit ça évidemment parce que Ça se poursuit, les Blue Jays qui amorcent à partir même d'aujourd'hui, donc pas de repos pour les Blue Jays. Aujourd'hui, donc, nouvelle série de trois manches, ou trois matchs, devrais-je dire, contre les Royals, et ça se passe toujours sur la route à Kansas City. Dernière petite nouvelle au niveau des sports, c'est le tennis, Félix Auger-Aliassime qui a été éliminé au deuxième tour à Flushing Meadows, qui est donc les internationaux de tennis des États-Unis. Ça s'est passé hier. Si vous voulez plus d'informations à ce sujet, rendez-vous sur le site Internet de Radio-Canada dans la section des sports.

0: pour vous, vous cliquez sur la bulle de conversation pour nous envoyer un petit mot, un petit texto, ou vous pouvez appeler en studio aussi. Catherine est là pour répondre à votre téléphone. 416-205-6466. Courriel, c'est matintoronto@radio-canada.ca. Et c'était hier soir, donc, l'élection partielle dans le Grand Toronto et à Hamilton aussi. Les électeurs ont opté pour la stabilité et ont élu les candidats des partis qui représentaient déjà ces circonscriptions. On en parle depuis le début de cette émission. J'en parle avec maintenant le journaliste Étienne Lajoie qui s'amène en studio. Salut! Étienne, est-ce que vous avez couvert ça hier soir, vous?
1: Je n'ai pas couvert ça, j'ai gardé un œil là-dessus.
0: Ah, bon, d'accord. Alors, vous avez dormi.
1: Je n'y étais pas, mais je veux dire, je sais ce qui se passe.
0: Oui. Oui, je sais que vous... C'est juste parce que je voulais savoir si vous aviez bien dormi, si vous avez eu le temps de dormir comme il faut.
1: Hier soir
0: pour venir en studio tôt comme ça. OK, on commence par l'élection partielle la plus près. Le Scarborough, on commence le plus près de la station de Radio-Canada, peut-être, au centre-ville de Toronto. Donc, Scarborough Sud-Ouest. C'était une course quand même particulière, Étienne. Intéressante, c'était en raison des circonstances de son déclenchement, l'investiture, entre autres, du Parti libéral de l'Ontario.
1: Ouais. D'abord, c'est malgré toutes ces circonstances-là, des circonstances assez intéressantes quand même. C'est la candidate du NPD, Fatima Chaban, qui a obtenu le plus grand nombre de votes hier. Elle a reçu un peu plus de 40% des appuis contre environ 30% pour le Parti libéral de l'Ontario. D'accord. Mme Chaban effectue du travail lié aux finances des organismes à but lucratif selon son parti. Voici ce qu'elle avait à dire après sa victoire.
2: I was able to connect with the people of Scarborough Southwest. I grew up here. I'm raising my family here.
1: Elle explique qu'elle est parvenue à créer un lien avec les électeurs de la circonscription, qu'elle a grandi dans le secteur et qu'elle a fondé une famille dans cette circonscription. Je disais ce contexte, ce qui est intéressant, c'est que cette élection a été déclenchée parce qu'une NPD a perdu l'une de ses candidates d'expérience, Dolly Begum, aux mains du Parti libéral du Canada, dont on n'a pas confondre avec le parti, comme elle n'est pas partie dans un autre parti provincial.
0: Non, c'est ça.
1: Elle partie au fédéral pour le Parti libéral du Canada. Ça s'est passé en février et ce qui est intéressant, c'est qu'elle était chef adjointe du parti du NPD. Donc, c'était une grande pointure que perdait le NPD à ce moment-là. Elle a été élue sous la bannière libérale 2 mois plus tard seulement. Le NPD conserve malgré tout son siège, mais perd une candidate d'expérience qui avait beaucoup de responsabilités au sein du parti.
0: C'est vrai. C'est vrai que c'est intéressant. Puis Mme Begum, quand même, qui avait mis tout son poids, avait vraiment voulu faire avancer la candidature de la personne de libérale dans ce cas-ci. Bref, ça n'aura pas fonctionné. Parlons maintenant de ce qui s'est déroulé à Hamilton. Les conservateurs, donc, conservent leur siège dans Hamilton Est Stoney Creek.
1: Dans ce cas-ci, l'élection avait été déclenchée en raison de la démission du ministre du Sport, Neil Lumsden, au mois d'août. C'est Jeff Beattie, un conseiller municipal de Hamilton, qui le remplacera à l'Assemblée législative de l'Ontario. Monsieur Beattie a obtenu environ 39% des voix devant le NPD, qui en a obtenu environ 33%. Je vous laisse entendre Jeff Beattie.
3: That over the last 4 years, I've proven myself as somebody that listens to the community, works hard to get results, tangible results.
1: Il explique que ces 4 dernières années, en tant que conseiller, il a démontré qu'il était à l'écoute de la communauté, qu'il travaille fort pour obtenir des résultats. Le premier ministre Doug Ford était là avec lui, s'est joint à la soirée des progressistes conservateurs à Hamilton. Voici ce qu'il avait à dire.
4: But I just want to thank the people of Hamilton East Stoney Creek for having faith with an incredible candidate.
1: Il remercie les électeurs de la circonscription d'avoir fait confiance à son candidat. Une élection quand même intéressante dans le contexte des tarifs douaniers américains. C'est évidemment Hamilton, plein cœur de l'industrie de l'acier, qui a été touchée par plusieurs tarifs américains de 15 à 50. Et donc, dans ces circonstances, les conservateurs conservent leur siège.
0: Ouais. Donc, on peut lire quand même à travers ces résultats-là que, au moins, on n'est pas insatisfait de la réaction de Doug Ford en tant que monsieur Canada.
1: Puis dans les dernières années aussi, les conservateurs sont parvenus à gagner quelques circonscriptions dans Hamilton, qui traditionnellement...
0: NPD.
1: Et maintenant, les deux partis se partagent les circonscriptions. Le NPD conserve quand même Hamilton Centre et une circonscription au nord.
0: D'accord.
1: Mais les conservateurs en détiennent eux autres aussi maintenant 3.
0: Ça, c'est intéressant en soi aussi. NPD qui présentait l'une de ses anciennes députées dans cette circonscription, qu'elle a d'ailleurs déjà détenue.
1: Ouais, voilà, pour faire suite à ça, oui. Dans Hamilton, Stoney Creek, Hamilton Est, Stoney Creek, c'était le député néo-démocrate Paul Miller qui était député entre 2007 et 2022. Et okay. C'est son ancienne collègue Monique Taylor qui a longtemps représenté une circonscription voisine, mm-hmm. Hamilton Mountain, c'était elle qui s'était présentée dans Hamilton Stoney Creek. La chef du NPD, Merritt Stout, d'ailleurs, a commenté le résultat dans Hamilton lors de l'événement à Scarborough.
5: We are coming for that seat. People of Hamilton East Stoney Creek deserve to be better represented than this.
1: Elle prévient les conservateurs que les néo-démocrates feront tout ce qu'ils peuvent pour ravir le siège et que les électeurs de cette circonscription méritent mieux.
0: D'accord. On va finir en parlant de la circonscription dans York Simcoe. Résultat qui est un peu moins une surprise ici, je pense.
1: Ouais, parce que c'est un château fort conservateur, York Simcoe, qui est environ au nord de Newmarket, dans la couronne nord de Toronto. Et c'est Susan Leahy, encore là, une conseillère municipale du secteur, qui l'emporte avec près de 50% des voix. Ce qui est intéressant, c'est qu'il s'agit de l'ancienne circonscription de la ministre des Affaires francophones de l'Ontario, Caroline Mulroney. Vous rappellerez que la ministre Mulroney a annoncé sa démission au début de l'été. Elle avait alors cité comme motif le décès de son père, l'ancien premier ministre Brian Mulroney, ainsi que le départ de ses enfants de la maison.
0: Ouais, peut-être un petit rappel avant de vous laisser partir, vaquer à vos occupations, Étienne. Peut-être le portrait électoral au terme de cette élection-là, là, à quoi ça va ressembler à la rentrée parlementaire?
1: Ouais, rentrée parlementaire tardive d'ailleurs.
0: Tardive,
1: là,
0: oui, c'est vrai.
1: 27 octobre, un long congé pour les députés ontariens. Les conservateurs détiendront 79 sièges contre 27 pour le NPD et 14 pour les libéraux. Et pour finir sur les libéraux, c'est intéressant parce que dans le contexte qu'ils vont élire un nouveau chef dans seulement quelques semaines.
0: Oui.
1: Et ils ne le feront pas avec un certain momentum.
0: Non, absolument pas. Et justement, Étienne, vous me lancez sur, un peu plus tôt dans l'émission, vous n'étiez pas là, mais j'ai reçu Geneviève Tellier, la politologue, évidemment, qu'on connaît bien. Et elle avait ceci à dire sur les libéraux.
6: Mais effectivement, pour les libéraux, ils ont fait seulement mieux dans une circonscription qui est Scarborough Sud-Ouest. Mm-hmm. Faut dire que l'ancienne députée, vous savez, c'est Madame Begum qui était NPD, qui a démissionné pour se joindre aux libéraux fédéraux. Elle avait dit, moi, je vais mettre mon équipe de campagne derrière les libéraux pour cette élection partielle-là. Donc, est-ce qu'il y a eu comme la machine libérale fédérale qui est venue prêter main forte puis qui a réussi à faire sortir le vote? Ça serait une possibilité. Donc, ça serait peut-être plus une circonstance locale qui expliquerait pourquoi les libéraux dans ce comté-là ont fait un peu mieux. Mais ailleurs, oui, effectivement, ils ont pas très bien fait. Par contre, encore là, c'est tous des petits détails qui sont assez faibles, mais qu'il faut regarder. Les libéraux ont pas de chef. Alors, est-ce qu'on pouvait leur demander de bien performer? Ceci étant dit, ça commence à dire, si vous avez pas de chef, voici le résultat que ça donne. Donc, vous tardez beaucoup à aller vers votre nomination.
0: Ouais.
6: Pendant ce temps-là, il se passe des choses importantes, par exemple, les tarifs douaniers. Puis, il y a pas vraiment personne qui parle au nom du Parti libéral, surtout quand le Queen's Park est en congé. Alors, ça pourrait peut-être faire réfléchir les autres partis en disant, quand on reste des longues périodes sans chef, oui, ça nous permet peut-être de préparer le terrain, mais en même temps, il se passe des choses sur lesquelles on peut pas vraiment se positionner.
0: Ouais, intéressant.
1: Hein? Ne pas avoir un leader qui parle au nom du parti, ça a des effets.
0: Ouais. Merci beaucoup, Étienne.
1: Merci à vous.
0: La joie, auditeur, auditrice, si vous voulez plus d'informations, rendez-vous évidemment sur le site Internet de Radio-Canada ou sur l'application audio. À 7h30, c'est le moment du bulletin d'information régionale et provinciale avec Lounane Charpentier. Lounane, on commence par la gratuité temporaire des traversées de Toronto pour les jeunes et les aînés qui a permis d'atteindre un record d'achalandage au mois d'août.
7: Oui, plus de 423 000 passagers ont voyagé vers les îles de Toronto durant le seul mois d'août. La gratuité temporaire mise en place par la mairesse Olivia Chow vise à célébrer la victoire contre l'expansion de l'aéroport Billy Bishop sur le front d'eau et à alléger le coût de la vie des jeunes et des aînés. Un bon point de départ, selon Peter Griff, professeur de sciences politiques à l'Université McMaster.
8: D'une manière plus large, on peut se poser la question si les aînés à Toronto ne reçoivent vraiment pas la juste part des services et la capacité de participation à cause de barrières financières. Donc, c'est une expérience qu'on a fait qui indique si on réduit les coûts, voyons, les aînés participent beaucoup plus à la chose publique.
7: Selon les statistiques de la ville, l'achalandage des aînés a bondi de près de 60 % et celui des adolescents de 44 %.
0: Le Stade Rogers a été lourdement endommagé après la tempête qui a balayé la ville mercredi soir.
7: Oui, des photos du stade, qui est un amphithéâtre de 50 000 places, montrent plusieurs sections de gradins détruites. L'enseigne à l'extérieur du site semble également avoir été endommagée. Une partie de sa couverture aussi a été arrachée. Live Nation Canada, qui exploite le stade, affirme que personne n'a été blessé, heureusement, mais ils n'ont pas encore fourni de détails sur l'ampleur des dégâts. Mmh. Ils refusent notamment de préciser si le spectacle d'AC/DC, qui est prévu pour le 16 septembre, va pouvoir aller de l'avant.
0: Et là, ça n'arrêtait pas de me mentionner ici. D'ici, je vais demander à Jenny d'aller chercher un extrait de Thunderstruck. Là, ça va prendre ça d'ici la fin de l'émission. OK, en terminant, le prix de vente moyen d'une maison à Toronto est passé sous la barre du million de dollars pour la deuxième fois cette année.
7: Oui, selon la Chambre immobilière du Grand Toronto, le prix de vente moyen s'est établi à un peu plus de 993 000 $ en août, soit une baisse de 2,7 % par rapport à l'année précédente. Le nombre de ventes de logements dans la région du Grand Toronto a également diminué par rapport à l'année dernière. Selon la Chambre, un peu plus de 5 000 logements ont changé de main le mois dernier, tandis que les ventes ont également reculé de 1,3 % par rapport à juillet, après correction des variations saisonnières.
0: Merci, Lounane. Si vous avez quelque chose à dire, une question à poser, si vous avez une réaction à partager, vous le faites via la bulle de conversation, oui, sur l'application Radio-Canada Audio. C'est très, très simple de nous rejoindre directement pendant nos émissions grâce à cette bulle de conversation. 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Je vous invite franchement à le faire. Télécharger Audio, O-H-D-I-O, en passant, pour pouvoir rentrer en communication avec cette équipe. Sinon, vous pouvez toujours appeler Catherine en studio, parce que Catherine est là, 416-205-6466. 7h33 et on parle juste d'économie. Mégane Foy est là pour ce vendredi. Bon vendredi, Mégane.
9: Bonjour, bon vendredi.
0: Allô. Puis en plus, c'est un long week-end. L'énergie, là, ce matin, ça déborde en studio.
9: J'imagine.
0: OK, pour la première fois en plus de 40 ans, énorme nouvelle hier, une grosse bombe, oui. Je pense. Les voitures de Via Rail qui seront construites au Canada.
9: Tout à fait. Et en l'annonçant hier, là, M. Carney, le premier ministre, a même dit que pendant trop longtemps, on avait acheté à l'étranger ce qu'on était parfaitement capable de faire ici, hein, de construire ici. Alors, vous imaginez à quel endroit ces wagons étaient construits avant cette annonce?
0: Eh bien, aux États-Unis!
9: Aux États-Unis! Alors, évidemment, M. Carney, c'est ce qu'il a dit hier, ça illustre la volonté du gouvernement de privilégier l'achat local. Bon. Évidemment que ça s'est pas décidé dans les deux dernières semaines là, de donner ce contrat-là ici à une entreprise qui emploie beaucoup de gens au Canada, mais quand même, ça arrive dans un contexte, on le sait, là, le contexte commercial tendu avec les États-Unis après l'échec des négociations commerciales il y a deux semaines. Alors, on a accordé le contrat à Alstom. Alstom, c'est une multinationale française qui est spécialisée dans le secteur des transports, oui, ici au pays. Et elle est bien connue, hein, parce que elle est derrière de grands projets au pays. On pense au REM, dont on a beaucoup parlé au Québec, à Montréal, le SkyTrain de Vancouver, ou même les réseaux légers sur rail à Toronto et à Edmonton. Alors, même à Ottawa, je crois aussi. Alors, c'est vraiment une entreprise qui est bien implantée ici au Canada. Elle emploie plus de 5000 personnes quand même, là, donc... Cette entreprise qui va fabriquer 313 nouvelles voitures ferroviaires pour Via Rail Canada. Et il faut le dire, là, elle mérite une cure de rajeunissement, hein, parce que les voitures ont entre 71 et 80 ans d'utilisation.
0: Je voyais ça hier dans les données. Ça me passait, je me disais, 71 et 80 ans d'utilisation. Je me disais, ma foi, il était temps.
9: C'est vraiment beaucoup. Il était temps, mais c'est, semble-t-il, la norme, là, mais quand même, c'est le moment là, de l'échanger. C'est une enveloppe donc de 4,7 milliards de dollars qui sera accordée à Alstom par le gouvernement fédéral. Donc, au total.
0: Les voitures seront construites, entre autres, ici en Ontario, Thunder Bay, hein?
9: Oui, et bon, on se demande est-ce que ça va aider l'économie d'ici? Ben oui, évidemment, parce que ça va créer des emplois. On parle même, donc, c'est le président d'Alstom qui l'a dit lui-même, ces usines pourraient être stables facilement pour les 10 prochaines années. Alors, pour les employés, c'est aussi une sécurité hein, d'emploi. Ouais. Les premières livraisons donc de wagons vont débuter en 2031. Ça nous apporte déjà un peu plus de 4 ans. Et elles vont s'étendre aussi sur 4 années supplémentaires. Donc, c'est ce qui

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3: D'Alstom, d'abord à l'Apocatière dans le Bas-Saint-Laurent au Québec, pour se terminer l'assemblage final à Thunder Bay, en Ontario.
4: Thunder Bay qui a quand même l'habitude, Thunder Bay où il y avait l'usine, plusieurs des métros, des nouveaux streetcars aussi de Toronto qui ont été construits, oui. Soit dit en passant, à Thunder Bay. Parlons des tensions. Mon ami, entre le Canada et les États-Unis, qui sont de moins en moins amis, semble-t-il, ça a été abordé pendant la conférence de presse hier.
3: Évidemment, quand M. Carney fait des annonces comme celle-là et qu'on parle de production canadienne, évidemment qu'il faut en parler. En plus, M. Trump, on le sait, fait souvent des publications sur ses réseaux sociaux où il envoie des flèches au Canada. Mais ça a été le cas hier. Il a averti le premier ministre Carney que l'économie du Canada allait s'effondrer, rien de moins, s'il continuait à s'opposer à ses politiques commerciales. Alors évidemment, M. Carney a rapidement désamorcé cette flèche-là. Il l'a démenti durant la conférence de presse hier en disant que les membres du cabinet américain ne sont pas nécessairement des experts en politique canadienne, parce qu'on l'avait aussi accusé d'avoir utilisé l'échec des négociations pour marquer des points ici sur la scène politique. Alors, ça, il a rapidement menti aussi. Donc, on en a parlé un peu, mais aussi, ce qu'il faut dire, là, c'est que M. Carney a pris un moment pour annoncer qu'il y aurait bientôt davantage de mesures qui visent à soutenir le secteur de la foresterie au Canada. Alors ça, il faudra suivre ça au cours des prochains jours, parce qu'on le sait, ce secteur-là est durement touché par la guerre commerciale, et ce depuis pas mal plus que deux semaines.
4: Ah, ma foi, oui. Oui, ça a toujours été vraiment un dossier très, très délicat entre les États-Unis et le Canada, que ce dossier du bois d'œuvre. C'est des années que les droits de douane existent, en fait, sur ces produits-là. Donc, à surveiller. Autre chose aussi dans l'actualité économique, Megan, la Banque du Canada qui a dévoilé hier son nouveau billet de 20 $, un billet qu'elle qualifie d'historique, rien de moins.
3: Oui, historique, et vous allez probablement deviner pourquoi. En fait, c'est la première fois depuis 70 ans qu'un nouveau monarque apparaît sur le billet de banque. Alors, c'est le roi Charles III, évidemment. Imaginez-vous que c'est depuis quand même 1937 que Élisabeth II, la reine, était sur les premiers billets de 20 $ là, donc émis par la Banque du Canada. Elle n'était même pas encore reine à ce moment-là. Mais son image est devenue, on le sait, une des plus reconnaissables sur notre monnaie pendant des générations. Qui ne reconnaît pas le visage de la reine Élisabeth II? Alors, ce sera donc dès février 2027, d'accord, on devrait voir des billets de 20 apparaître avec le visage de Charles III. Et ce sera un billet vertical, comme on l'a vu il y a quelques années, avec les billets de 10 $ là, les billets mauves à l'effigie de Viola Desmond. Alors, ce sera c'est très, très original, là, ces billets-là. Donc, ce sera les deuxièmes
4: intéressant.
3: OK. Cette formule-là.
4: Voilà. Megan, dernière petite chose dont je voulais vous parler ce matin. Tesla qui lance ses robots taxis. Il y a eu un événement un peu étrange, mystérieux hier pour lancer. C'est le Cybercab. C'est ça?
3: Exactement. Hier, on n'avait pas précisé là de quoi il allait être question dans cette annonce de Tesla. C'est pour ça que c'était un peu mystérieux. Et là, sur place, on s'est rendu compte qu'on lançait officiellement le Cybercab. Donc, on le sait, là, Tesla, les jeux de mots avec cyber, dans le Cybertruck, tout ça. Mais là, c'est un robot taxi et il est complètement autonome. On l'avait dévoilé en octobre 2024, il y a quelques années, en grande pompe. Mais on avait dit, là, la production, là, ça va être un peu avant 2027. Ben, nous y voici.
4: Voilà. On est dans
3: ça
4: le
3: a
4: futur.
3: Été lancé à Exactement. Ça a été lancé à Austin hier au Texas. Wow. 45 cybercabs. Et ce qui est impressionnant, c'est que ces taxis-là, d'abord, il faut le dire, ils sont très... ils passent pas inaperçus. Ils sont dorés. Fait qu'imaginez-vous là, des voitures Tesla or. Ça flash, disons. Et ils ne possèdent aucun volant, aucune pédale, aucun rétroviseur, aucune commande physique de quoi que ce soit de conduite. Là. Donc, Elon Musk a même dit, c'est comme un gros

0: salon sur roue avec une télé puis du son. Alors,
1: oh, c'est étrange. On est dans le futur. On est rendu là, Mégane.
0: Ah, moi, ça me fascine vraiment là, de voir ça. Et donc, ça sera vraiment des services de robotaxi. Là. Ça va transporter jusqu'à 2 personnes pour l'instant.
1: Ouais, alors, merci, Mégane Foy, d'avoir été des nôtres. À la prochaine.
0: Merci, à la prochaine.
1: Ouais, je voudrais vous entendre si vous pensez, vous, est-ce que s'il y a des robots taxis, est-ce que vous allez les prendre, ces robots taxis-là? Envoyez-nous un petit mot via la bulle de conversation, ce serait le fun de vous lire. 7h42 minutes. Bon, on passe de robotaxi à complètement autre chose et je vous parle de nutrition, je vous parle de d'alimentation parce que depuis le début de la semaine, depuis lundi, le Bhoutan a accueilli le tout premier sommet au sujet des systèmes alimentaires conscient. C'est un sommet qui se termine aujourd'hui, co-organisé par le Royaume du Bhoutan et par une initiative de l'ONU qui s'appelle l'Alliance des systèmes alimentaires conscients. Donc, toute la semaine, plusieurs experts, des dirigeants, des activistes se sont réunis pour, vous l'aurez pensé, repenser le fonctionnement des systèmes agroalimentaires à travers le monde. D'ailleurs, il y avait des représentants de la ville de Toronto, d'autres aussi de villes d'Europe, d'Amérique du Sud, qui y étaient pour présenter des initiatives locales. Donc, qu'est-ce qui s'est passé pendant cette semaine-là? J'en parle avec Charlotte Dufour, membre du secrétariat de l'Alliance des systèmes alimentaires conscients au Bhoutan. Elle est en direct de là-bas ce matin. Bonjour, Madame Dufour.
2: Bonjour, Catherine.
1: C'est Martine.
2: Pardon, Martine.
1: Ben oui, mais ça va. Je vous l'accorde. Charlotte, je dis bonjour, bon matin, parce que ici il est 7h44, vendredi matin. Chez vous, il est quelle heure, là?
2: Là, il est 18h moins le quart et nous sommes en plein dans la clôture, la séance de clôture de ce sommet qui a été absolument magique, très porteur d'espoir. Et oui, je vous entendais parler de dire on est dans le futur en parlant de robotaxi.
1: Oui, oui.
2: Et là, à l'heure où je vous parle, on a un panel de jeunes qui nous parlent d'un tout autre futur qui est vraiment ancré dans le retour à la fois aux valeurs. On avait une représentante d'un peuple indigène des nations des États-Unis qui nous parlait à l'instant des enseignements de ses grands-parents qui lui ont appris son unité avec la nature. Et donc là, on a un futur de jeunes qui vont chercher dans leurs racines ancestrales la connexion au vivant, mais qui veulent le combiner avec la technologie, le monde moderne, pour pouvoir régénérer ce monde que l'on ressent en crise autour de nous.
1: Le lien est beau, hein? Ça ne s'invente pas, ça, j'adore. Donc, vous me dites, magnifique sommet, vous semblez tout à fait heureuse, comblée de ce premier sommet-là. Quel a été pour vous le moment le plus fort? Qu'est-ce que vous en retenez?
2: Il y en a eu tellement, ce serait difficile de choisir. Mais je pense que ce qui me frappe en ce moment, c'est que l'actualité est très sombre. On nous parle je sais que chez vous, vous avez une tempête très forte.
1: Oui.
2: Qu'avant, c'était des inondations. Chez nous, en Bourgogne, c'est la sécheresse. On est juste à côté du Népal. On a toutes ces crises. Mmh. On a les crises politiques. Et on entend beaucoup les arbres qui tombent dans une forêt. Ils font beaucoup de bruit. Mais il y a toujours de l'herbe qui pousse. Et ce sommet, ça a été un rassemblement de personnes qui se reconnectent à l'essentiel, qui osent parler de spiritualité, de ce qui nous rend uniquement vivants, pour aller chercher les ressources intérieures qui nous permettent de faire face aux crises et auxquelles nous faisons tous face collectivement et partout. Il y a des représentants de 65 pays. Et ce qui est absolument fascinant, c'est à la fois la diversité des cultures et l'unité qui ressort des échanges et la joie de pouvoir parler de sujets qui, dans nos cultures très occidentales, où on a séparé le technologique, le politique du sacré, la joie de pouvoir retisser des liens entre tout ça, d'avoir le droit de parler de sujets que souvent on met de côté, d'avoir le droit de méditer ensemble avant d'avoir une conversation politique et de savourer notre présence à la nature ici du Bhoutan qui est magnifique. Notre présence, et un thème clé qui est ressorti, c'est que face aux crises, il est vraiment urgent de retisser du lien entre nous, avec nos terres, les terres qui nous retiennent. Donc, source de beaucoup d'espoir. espoir, y compris pour ces jeunes-là qui sont en train de parler. On a tellement de jeunes autour de nous qui souffrent d'éco-anxiété, qui ont perdu du sens. Et là, on voit peut-être ces crises, ça peut être l'opportunité d'un renouveau dont le monde a grand besoin.
1: Oui. Et comment, en fait, s'il y avait une chose qui vous revenait ou que vous allez garder de cette semaine-là, une chose sur laquelle vous allez construire, ce serait quoi? Comment construire un système alimentaire qui est de plus en plus résilient à, puis là vous y avez fait référence, changement climatique, c'est vrai que cette semaine il y a eu ces inondations dans la région de Toronto, mais je pense à Niagara, là où il y a quand même des cultures importantes au niveau de l'agriculture, etc. Vous m'avez parlé de sécheresse en Europe. Comment est-ce qu'on peut construire un système alimentaire différent pour les générations futures?
2: Ben, je pense que la base, c'est déjà de reconnaître le rôle essentiel que les agriculteurs et les producteurs jouent dans nos sociétés. C'est eux qui nous nourrissent. Actuellement, on est dans un système qui les contraint à utiliser des intrants qui abîment le vivant, souvent contre leur gré. On a des marchés qui tournent sur la tête, en fait, qui sont sans dessus dessous, qui vont à l'encontre du vivant. Donc, accompagner les agricultures. Ils ne peuvent pas transformer leurs moyens de produire s'ils ne sont pas accompagnés par des consommateurs qui redonnent de la valeur à l'alimentation, qui sont aussi prêts. On va dépenser plein d'argent dans des voyages ou dans des iPhones nouveaux, mais est-ce qu'on est prêt à payer une alimentaire saine qui prend soin du vivant? Donc les consommateurs, mais aussi les politiques, notamment ceux qui sont avec nous de Toronto, qui ont cette volonté. Donc un changement sociétal aussi, où on remet le respect de la nature au centre, le respect des uns des autres, valoriser les agriculteurs, les accompagner, et aussi changer de narratif. On a un paradigme culturel qui tend à nous séparer du vivant. Et là, on voit justement avec l'approche agroécologique, par exemple, il y a une autre manière de faire qui n'est pas seulement technique, qui est aussi le positionnement qu'on adopte dans la nature. Est-ce que c'est un outil ou est-ce que c'est un ensemble du vivant dont je fais partie? Et on voit beaucoup d'initiatives aussi qui travaillent avec les enfants pour leur ouvrir le cœur à cette dimension-là de la vie. Et c'est une dimension qui fait beaucoup de bien à tous. Et pardon, je finis là-dessus. On a une initiative magnifique en Égypte où ils ont reverdi le désert et ils travaillent avec 40 000 paysans en biodynamie. C'est l'initiative Sekem. Et le fondateur Elmi Aboulesh propose cette économie basée sur l'amour, the economy of love. Et il nous expliquait que c'est une économie qui est productive, qui est efficiente. Et personnellement, j'aimerais trop qu'on ait ça, qu'on mette à l'échelle cette économie de l'amour partout. Elle ferait beaucoup de bien à tout le monde.
1: Charlotte Dufault, c'est clair que l'économie de l'amour, puis vendue comme ça, on ne peut pas être contre l'économie de l'amour. Vous me dites ça, puis j'ai des étoiles dans les yeux, là, clairement, mais la réalité, puis surtout en Amérique du Nord, je pense au Canada, où on a quand même des géants de l'alimentation, pour ne pas les nommer les Loblaws de ce monde, mais ça, c'est la réalité du terrain. La réalité, par exemple, ici au Canada, où notre agriculture, elle est aussi largement, je veux dire, les fermes sont de plus en plus grosses, de plus en plus commercialisées. Ouais. Comment est-ce que vous pouvez arriver à concilier justement cette idée d'amour, d'agriculture, amour et la réalité et ce besoin de, je sais pas, d'en arriver à un changement dans les prochaines années?
2: Alors, je dois vous avouer, on n'est pas des idéalistes, on n'est pas des naïfs dans cette conférence, mais on est des personnes très conscientes qu'on est vraiment dans un... C'est pas David contre Goliath, parce que l'idée ici, dans une approche consciente, on veut pas polariser davantage, on veut pas entrer dans le conflit. D'accord. Mais on veut créer des espaces où on peut transformer, et la réalité, elle inclut ces initiatives qui sont représentées, c'est réel, c'est la réalité, ces paysans agroécologiques biodynamiques en Égypte qui sont en train de donner des aliments dans tous les supermarchés d'Égypte, c'est réel, la demande, que ça passe à des millions, c'est réel, les initiatives en Amérique latine, en Amérique du Nord, et là aussi où je vous invite, vous les médias, mettre en lumière ces initiatives. Parce que c'est comme ça qu'on peut changer le paradigme culturel. Et trop longtemps, on a délégué l'amour au rang d'idéal. Non, c'est la fabrique même de la vie. Comme vous dites, vous avez des étoiles dans les yeux. Mais on a besoin de ces étoiles et elles sont réelles. Mais vraiment, on a besoin d'amplifier un autre narratif que celui trop pessimiste qui nous plombe. Et le changement climatique, qui est réel. Parfois, je me dis que la crise de peur et de pessimisme qui pèse notamment sur notre jeunesse, elle a des effets encore plus néfastes que le climat. Et il est urgent d'amplifier la voix de ces personnes qui réellement transforment les choses au niveau local et qui nous montrent qu'on peut faire différemment. Dans les universités, dans les médias, dans les écoles, il y a plein de choses qui se font, mais il faut vraiment les mettre en lumière. Ça devient vraiment urgent et soyez nos alliés là-dessus.
1: Charlotte Dufour, hey, moi je vous écouterai pendant encore vraiment longtemps. Merci beaucoup pour cette belle dose d'amour et d'optimisme. Ça fait du bien. Je pense que ça m'a fait du bien à moi, à toute l'équipe, puis j'espère aussi aux auditeurs, auditrices. C'est tout le temps qu'on avait ensemble. Mais grand merci à vous, Charlotte Dufour. Donc, je rappelle que vous êtes membre du secrétariat de l'Alliance des systèmes alimentaires conscients et que vous nous parliez en direct du Bhoutan aujourd'hui, où il y avait donc ce premier sommet-là sur justement cette question des systèmes alimentaires conscients. Merci à vous. Bonne journée.
2: Merci. Et vous pouvez tous aller faire une dose d'optimisme en écoutant les enregistrements sur COFSA YouTube. Tout est en ligne et allez vous faire du bien en écoutant ces témoignages. Bonne journée à tous.
1: Bonne journée à vous. Si vous voulez réagir à ce que vous venez d'entendre, vous le faites grâce à la bulle de conversation sur l'application audio. Ah non, mais quel vendredi matin, il y a de l'amour de partout. Aussi, en passant, avant d'aller retrouver Lounane pour les manchettes de nouvelles, on a eu aussi, vous êtes bavard ce matin, auditeur, auditrice, merci, c'est agréable de vous lire. Tesla a la mauvaise habitude d'annoncer en grande pompe des technologies qui ne sont pas encore au point. Ça, c'était en réaction à la conversation que j'ai eue à la chronique économique avec Megan Foy tantôt, qui nous annonçait que Tesla a son robot taxi. Je me souviens plus comment il s'appelle. Bref, le commentaire de la personne continue en disant « Le style l'emporte souvent sur la substance. Je ne fais pas confiance à leur robot taxi pour l'instant. » Cela dit, j'essaierai peut-être un Waymo, qui est une autre sorte de robot taxi qui existe depuis quelques années dans certaines régions métropolitaines, notamment en Californie. Merci de nous écrire. Continuez de le faire. Lounane Charpentier, le spectacle aérien international du Canada reprend son envol. C'est cette fin de semaine.
3: Oui, il en est maintenant à son 77e spectacle. L'événement a lieu à chaque année pour clôturer l'exposition nationale canadienne avec toute une gamme de prestations aériennes. Cette fois-ci, on pourra voir notamment un avion rose qui vise à sensibiliser la population au cancer du sein, un hélicoptère Black Hawk de la GRC et plusieurs appareils utilisés par les forces armées canadiennes également. Parmi eux, un Beechcraft Expeditor qui est un avion argenté construit en 1952. Il y a de la fumée qui va sortir de l'avion pour qu'on puisse l'apercevoir du sol et vous pouvez assister au spectacle aérien tout au long de la fin de semaine de midi à 15h40.
1: Il y a un homme de 41 ans qui a été arrêté après que 5 femmes ont été escroquées de plus $1 million dans le cadre d'une fraude sentimentale, Lounane.
3: Oui, c'est ce qu'affirme la police régionale de Durham. Selon elle, les femmes ont déclaré avoir rencontré l'accusé dans des contextes sociaux et professionnels, notamment dans des salles d'entraînement et dans une entreprise de dressage de chiens. La police allègue que l'homme aurait par la suite convaincu les femmes de lui remettre d'importantes sommes d'argent sous prétexte d'investissement de prêts ou d'urgence financière personnelle. La police indique que le suspect a été arrêté et accusé cette semaine et qu'il est détenu en attendant une audience sur sa mise en liberté sous caution.
1: Et au Radio-Journal, dans quoi, 5 minutes à peu près, on va entendre parler du réchauffement climatique.
3: Oui, parce que le Canada pourrait connaître un réchauffement climatique de 5 à 10 degrés Celsius d'ici la fin du siècle. On en parlera avec Karine Matteux.
1: Et merci. Puis parlant de réchauffement climatique, Lounane, tantôt vous nous avez parlé du Stade Rogers. C'était une de vos manchettes aussi qui, on le rappelle, a subi des dommages importants en lien puis après la tempête. L'orage qui s'est abattu sur la grande région de Toronto, quoi, c'était mercredi soir.
3: Oui, mercredi soir.
1: Et là, vous m'avez dit, on ne sait pas ce qui va se passer avec le spectacle
3: du 16 septembre.
1: On ne sait pas ce qui va se passer. Et là, j'ai dit, qu'est-ce que j'ai dit tantôt?
3: Vous avez dit que vous vouliez écouter la chanson.
1: Thunderstruck, DCDC. Quand même, à Radio-Canada, 7h57, un vendredi matin. ACDC, Thunderstruck.

Voilà. Je sais pas si auditeur, auditrice, vous êtes. Ça arrive pas souvent quand même qu'on écoute du AC/DC à Radio-Canada, mais on le fait. On le fait. C'est ma dernière ce matin. Je retourne à l'après-midi à partir de mardi. Fait qu'on se fait plaisir. Voici.

0: Ça me fait penser à AC/DC. Donc, on ne sait pas si le spectacle va avoir lieu ou non le 16 septembre. Mais la dernière fois que j'ai vu AC/DC, c'était ici à Toronto. Je pense que c'est 2004. Vous savez, le grand spectacle du moment, quand il y avait eu le SRAS à Toronto, il y avait eu le gros, gros spectacle dans le nord de la ville. Je travaillais pour RDI à ce moment-là et AC/DC avait pris la scène. Ça avait fait fureur. Bref, bon vendredi tout le monde. On se retrouve dans une dizaine de minutes.
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5: Ce matin au Radio-Journal, 9e jour de la campagne électorale québécoise, la plupart des chefs de parti se rendront dans la région de Québec. Le chef conservateur présentera son plan pour le troisième lien.
6: On veut juste que les infrastructures qui vont coûter des milliards pour relier l'île d'Orléans avec le continent soient utilisées par l'ensemble des citoyens québécois.
5: Vieillissement de la population et baisse de la natalité, les Québécois achètent maintenant plus de couches pour adultes que pour enfants.
7: Il faut que le fait d'avoir un enfant au niveau financier, sur le niveau de la carrière, ne soit plus autant pénalisant.
5: Et aucune négociation formelle n'est en cours entre Ottawa et Washington à 4 jours de l'entrée en vigueur des contre-tarifs canadiens. Bonjour, ici Jean-Sébastien Bernatché. La région de Québec est encore une fois dans la mire des chefs de parti au 9e jour de la campagne électorale québécoise. Tous les chefs, à l'exception de Christine Fréchette de la CAQ, vont s'y rendre aujourd'hui. Marie-Isabelle Rochon suit la caravane du Parti conservateur. Marie-Isabelle, le chef Éric Duhaime va présenter ce matin son plan pour le troisième lien autoroutier entre Québec et Lévis.
8: Oui, un projet d'un deuxième pont sur l'île d'Orléans qui relierait la 132 sur la rive sud à l'île d'Orléans, qui est estimé entre 2,7 et 3 milliards de dollars. Donc, c'est une manière d'économiser par rapport aux propositions des autres partis, selon les conservateurs, puisqu'un nouveau pont est déjà en construction entre la rive nord et l'île d'Orléans. Monsieur Duhaime, qui s'est exprimé plusieurs fois sur la question du troisième lien, voici ce qu'il disait cette semaine.
6: On veut juste que les infrastructures qui vont coûter des milliards pour relier l'île d'Orléans avec le continent soient utilisées par l'ensemble des citoyens québécois. On est déjà rendu à 2,8 milliards de dollars pour construire le pont au nord. Ça serait bien que les citoyens, notamment d'ici dans Chaudière-Appalaches, puissent aussi l'utiliser quand ils veulent aller sur la rive nord.
8: Et je vous rappelle que du côté de la CAQ, on a changé plusieurs fois d'idée. La dernière proposition, un tracé à l'est avec péage, donc un appel d'intérêt qui a été lancé au début de l'été. 21 propositions sont actuellement sur la table. Chez les libéraux, on ne s'est pas engagé sur une annonce concrète. On parle plutôt de poursuivre les études. Le Parti québécois, lui, propose un projet uniquement dédié au transport en commun. Et Québec solidaire se dit de son côté fermé à l'idée. Pas de troisième lien, peu importe sa forme.
5: Alors, vous nous avez parlé donc d'Éric Duhaime aujourd'hui. Que feront les autres chefs?
8: Oui, Madame Fréchette, elle commence sa journée à Saint-Eustache et se rendra par la suite à Gatineau pour visiter une école. Le Parti québécois, lui, fait une annonce sur la sécurité alimentaire et terminera sa journée dans un événement militant à Québec, au hall d'entrée du Centre Vidéotron. Le Parti libéral commence sa journée à Rivière-du-Loup, puis à Québec pour une annonce sur l'itinérance. Et Québec solidaire fera ce matin une annonce en matière de culture à Québec et se rendra finalement à Chicoutimi.
5: Merci, Marie-Isabelle.
8: Merci.
5: Radio-Canada a appris que les Québécois achètent maintenant plus de culottes d'incontinence pour adultes que de couches pour enfants. Un revirement révélateur sur le vieillissement de la population et la baisse marquée du nombre de naissances, l'un des enjeux de la campagne électorale. Thomas Gerbet.
9: Les chaînes de pharmacie Jean Coutu et Brunet ont accepté de calculer pour nous les ventes de couches et de culottes d'incontinence. Le résultat démontre que les Québécois achètent dorénavant plus de ces produits pour adultes que pour enfants. C'est un exemple concret qui illustre des changements démographiques profonds. En 2024, les décès ont dépassé les naissances pour la toute première fois dans la province. Aujourd'hui, 23% des Québécois ont plus de 65 ans. Cette tranche de la population vient de dépasser en nombre celle des moins de 19 ans. Et dans le même temps, le nombre d'enfants par femme n'a jamais été aussi peu élevé. Une étude publiée la semaine dernière dans la revue Demographic Research montre que la volonté d'avoir des enfants a fortement baissé au Canada. Chez les femmes qui n'ont pas encore d'enfants, la moitié disent ne pas en vouloir du tout. Un des auteurs de l'étude fait l'hypothèse que le climat actuel d'incertitude au niveau financier, politique, climatique et social explique la chute des naissances. Sophie Mathieu, professeure adjointe à l'École de politique appliquée à l'Université de Sherbrooke, est du même avis.
7: Il faut réussir à créer un environnement institutionnel qui fait en sorte que les couples ont plus peur d'avoir des enfants. Il faut que le fait d'avoir un enfant au niveau financier, sur le niveau de la carrière, ne soit plus autant pénalisant.
9: Depuis le début de la campagne électorale, les partis politiques rivalisent de promesses destinées aux familles et aux jeunes parents. Certaines propositions visent clairement à stimuler l'envie d'avoir des enfants. Ici Thomas Gerbert, Radio-Canada, Montréal.
5: En Ontario, les électeurs ont choisi le statu quo. Trois élections partielles se déroulaient hier. Le Parti progressiste conservateur au pouvoir a conservé ses bastions de York Simcoe au nord de Toronto et de Hamilton Est Stoney Creek. Quant à la circonscription de Scarborough Sud-Ouest, elle est restée dans le giron de l'opposition néo-démocrate. Le représentant américain au commerce affirme que les canaux de communication sont toujours ouverts entre Ottawa et Washington, mais à 4 jours de l'entrée en vigueur des contre-tarifs canadiens, aucune négociation formelle n'est en cours. Je fais le point là-dessus avec notre correspondant à Washington, Louis Blouin. Louis, Jamieson Greer affirme que la balle est dans le camp du Canada.
10: Oui, Ottawa a refusé la meilleure entente du monde, a martelé hier le représentant commerce sur le réseau Fox News et tête-à-tête à heure de grande écoute. Ottawa imposait des lignes rouges et en voulait toujours plus, a-t-il insisté. Il affirme que des textos ont été échangés depuis la rupture des négociations, mais des pourparlers formels n'ont pas repris. Hier, le président américain a fait monter la pression sur le Canada en écrivant que l'économie du pays allait s'effondrer. Mais le représentant commerce a reconnu dans cette entrevue, Jean-Sébastien, qu'il est sous pression lui aussi, celle des élus d'État qui dépendent du commerce avec le Canada et qui veulent que les négociations reprennent. On écoute Jamieson Greer.
11: Many of them, again on both sides, have said, how can we help the Canadians get back to the table? And I've said, well, you have to help them understand they had the best deal on offer, and that's the way.
10: À ces élus américains des deux partis qui veulent aider à ramener le Canada à la table, il a répondu, vous devez faire comprendre aux Canadiens qu'ils avaient devant eux la meilleure entente possible.
5: Pendant ce temps, l'enjeu du coût de la vie continue de plomber le parti de Donald Trump à l'approche des élections de mi-mandat.
10: Ouais, des républicains s'inquiètent là que ce conflit commercial avec le Canada ne soit instrumentalisé contre eux par les démocrates pendant la campagne, présenté comme une autre politique de l'administration qui fait augmenter le coût de la vie pour les Américains. L'administration est déjà sur la défensive en raison de l'enlisement du conflit en Iran qui fait augmenter le prix du carburant. Le prix du diesel aux États-Unis a atteint un sommet historique ce matin, de quoi peser encore plus sur le budget des automobilistes et des entreprises américaines.
5: Merci, Louis.
10: Je vous en prie.
5: Le Canada pourrait connaître un réchauffement climatique de 5 à 10 degrés Celsius d'ici la fin du siècle si les mesures nécessaires ne sont pas prises. C'est ce que révèle le rapport « Le climat changeant du Canada 2026 » publié par le gouvernement fédéral. J'en discute avec Karine Matheux. Karine, l'étude donne une idée de l'évolution des températures ici au pays?
12: Oui, le gouvernement fédéral a publié hier les conclusions d'un rapport qui fait la synthèse des plus récentes données scientifiques sur les changements climatiques. Et oui, les Canadiens devront se préparer à un avenir plus chaud de 5 degrés d'ici la fin du siècle, donc dans 75 ans, si rien n'est fait. Au Nunavut, le réchauffement hivernal pourrait même dépasser les 10 degrés. Conséquence de ce réchauffement, les glaciers de l'Ouest canadien auraient presque entièrement disparu d'ici la fin du siècle. Avec de moins en moins de neige et de glace, le paysage canadien serait transformé, mais surtout, ça causerait des périodes de sécheresse plus longues pendant l'été, plus intenses et plus fréquentes dans le centre et le sud du pays. D'ailleurs, la disponibilité de l'eau douce en été historique serait menacée. Enfin, toujours selon le rapport, les risques de crues soudaines et de feux de forêt seraient plus élevés.
5: Une réduction rapide des émissions mondiales pourrait toutefois limiter les dégâts?
12: Oui, ce que je viens de vous mentionner, c'est le scénario si rien n'est fait, mais selon les auteurs du rapport, le Canada a encore une certaine marge de manœuvre si le monde réduit considérablement les émissions de gaz à effet de serre et atteint la neutralité carbone d'ici 2075. Bien, le climat du Canada devrait se stabiliser et le réchauffement moyen pourrait augmenter de 3,5 degrés plutôt que 5. En réponse au rapport, le ministre de l'Environnement affirme que le Canada demeure déterminé à réduire ses émissions et à atteindre la carboneutralité d'ici 2050.
5: Merci, Karine.
12: Je vous en prie.
5: L'ONU lance un appel à l'aide pour amasser près de 50 millions de dollars afin de prêter main forte aux plus de 84 000 personnes sinistrées à la suite des coulées de boue meurtrières du 26 août dernier au Népal. Selon les derniers bilans officiels, l'effondrement d'un glacier et d'un pan de montagne de l'Himalaya a fait près de 1 300 morts et plus de 5 000 disparus sur le territoire népalais. Sur le territoire chinois, une vingtaine de personnes ont perdu la vie et plus de 500 personnes sont toujours recherchées. Et puis, les joyaux secrets de la dynastie impériale d'Autriche sont maintenant exposés au Musée national des beaux-arts du Québec. Ils étaient cachés depuis les années 40 dans une banque de la capitale québécoise et ils sont dévoilés aujourd'hui au public dans le cadre de l'exposition « Un trésor caché, un siècle de mystère ». C'était d'ailleurs le souhait des héritiers de la famille Habsbourg d'exposer ces joyaux. Et parmi les pièces emblématiques exposées, on retrouve le diamant florentin, un diamant considéré comme l'un des plus gros connus dans le monde. Nous vous avons présenté le Radio-Journal. 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Bonne journée de la part de toute l'équipe de la Salle des Nouvelles.

sortie de Sherbrooke. Merci beaucoup. Bonjour. Contente de vous avoir là. Vendredi 4 septembre, 8h10, bienvenue à Y'a pas deux matins pareils.

0: 19 degrés en ce moment au centre-ville de Toronto avec un ciel partiellement nuageux, mais des percées de soleil. Ce sera comme ça aujourd'hui. Il y a toujours 30% de probabilité d'averse de pluie pour la région de Toronto aujourd'hui et même pour demain aussi. Donc, le temps reste assez instable, sauf que pas mal moins qu'en début de semaine et surtout en milieu de semaine. Donc, 30% de probabilité d'averse de pluie, mais c'est pour cet après-midi seulement et il n'y a pas d'orage de prévu. Ça, c'est la bonne nouvelle. Maximum 26 degrés avec un humidex de 31. L'indice UV est toujours de 6 ou de très élevé dans l'ensemble de nos secteurs. Catherine Moras, troisième heure d'émission. Oui. On va parler, je disais, pas d'orage de prévu. Est-ce qu'il est une bonne émission, mais une bonne nouvelle? Je parlais aussi de justement du temps instable. On va reparler un peu de ce temps instable avec ce rapport de l'ONU là, sur le réchauffement climatique.
1: Oui, un rapport où l'ONU, pour la première fois, fait le constat, on n'arrivera pas à limiter les réchauffements climatiques à 1,5 degré Celsius au-dessus des niveaux pré-industriels. C'est fini, malheureusement, des objectifs de l'accord de Paris. Ça ne veut pas dire qu'on ne peut pas limiter des réchauffements plus élevés que cela. Il y a quand même des raisons d'être optimiste malgré tout. Mais c'est vraiment ce constat déprimant dont on aura l'occasion de parler avec un professeur de l'Université de Sherbrooke dans quelques instants.
0: Et plus tard aussi, on va parler de la rentrée scolaire parce que c'est mardi prochain pour la plupart en fait des élèves de notre région. Et là, on va parler de la rentrée pour les ados en particulier.
1: Oui, parce que c'est une période de transition pour tout le monde, pour les parents, pour les plus jeunes. Mais comment on peut aider son ado à se préparer à ce retour à l'école? Ouais. On va poursuivre notre discussion qu'on avait beaucoup aimé d'ailleurs avec une psychoéducatrice, docteur en éducation et professeur à l'Université Sainte-Anne à Halifax, Annie Kenny, qu'on retrouvera dans une demi-heure.
0: Oui, oui. Moi, je l'aime beaucoup, Mme Kenny. Je trouve qu'elle est plein de bon sens, plein de bons conseils à nous donner. Merci, Catherine. De Catherine, on s'en va vers Katia. Katia, vous nous parlez, il y a plein de choses en fait en fin de semaine. Oui. Vous avez eu l'embarras du choix. Et nous aussi, on a l'embarras du choix pour notre long week-end.
2: Exactement. Toutes sortes d'activités, alors que c'est la fête du travail, qui est quand même un week-end traditionnellement rempli de belles choses ici à Toronto. Bon, on a l'Exposition nationale canadienne qui tire à sa fin, mais qui a encore plusieurs choses au calendrier. Donc, je vais vous en discuter, y compris du spectacle aérien qui va avoir lieu aussi cette fin de semaine. Donc, je vais pouvoir vous en parler. Je vais aussi vous faire un petit calendrier des autres activités, dont des activités gratuites à faire en famille, quelques festivals aussi, des visites, des portes ouvertes de certains lieux aussi. Soyez à l'écoute, je vais pouvoir vous donner les dates, les heures et tout ça d'ici la fin de l'émission.
0: Mais en tout cas, moi, je reste ici. Ça, c'est clair.
2: Parfait.
0: Merci, Katia. Lunan Charpentier, des résidents de Niagara, dénonce le manque de fiabilité du service de train GO vers Toronto.
3: Oui, cette réaction survient après que Metrolinx a annoncé des changements temporaires à l'horaire ainsi que certaines réductions de services sur plusieurs lignes de train GO pour poursuivre d'importants travaux de construction. L'Agence provinciale de transport affirme qu'il n'y aura aucun changement au service aux heures de pointe à Niagara. Elle rejette également une partie de la responsabilité liée au CN. Dans une déclaration, Metrolinx explique que le tronçon entre Niagara Falls et Hamilton n'est pas un corridor qui appartient à Metrolinx et qu'il est soumis à toute restriction temporaire de vitesse imposée. De son côté, le CN affirme qu'il investit chaque année une part importante de ses revenus afin de s'assurer des opérations sécuritaires et efficaces. L'entreprise ajoute qu'elle est favorable à l'exploitation de trains de passagers sur des voies ferrées qui leur sont réservées. Metrolinx affirme que les réductions temporaires de service devraient durer jusqu'au printemps et que des autobus vont assurer le service entre-temps.
0: D'accord. Lunan, je prends la balle au bon juste pour rappeler aux auditeurs, aux auditrices, des usagers justement du service de transport GO. Richmond Hill, ce matin, il y a des retards importants. C'est en raison des pluies, je vais les appeler pluies diluviennes de mercredi. Vous savez, bon, il y a eu des inondations. Il y a certaines voies près de la rivière Don qui sont impraticables en raison des niveaux élevés d'eau et donc ça a eu des effets et ça a des conséquences ce matin sur votre trajet. donc sur la ligne Richmond Hill. Rendez-vous, allez voir sur le site internet pour plus de détails. Il y a des retards mineurs aussi sur la ligne Kitchener et sur Lakeshore West. Donc, allez surveiller, allez voir ça sur les applications ou sur le site internet. Autre chose dans l'actualité du jour, Luna, il y a une juge de l'Ontario qui a rejeté la requête qui aurait permis à une femme souffrant uniquement d'une maladie mentale de demander l'aide médicale à mourir. Ça s'est passé hier, ça.
3: Oui, c'est la juge Carissima Matin qui a rendu cette décision. Elle a indiqué qu'elle ordonne toutefois au procureur général de répondre à la contestation constitutionnelle intentée par Claire Brosseau en août 2024. Claire Brosseau, qui est une Torontoise âgée de 49 ans, elle avait déposé une requête en mai pour obtenir une exemption constitutionnelle de la loi qui empêche en ce moment les gens de demander l'aide médicale à mourir en se fondant uniquement sur la maladie mentale. Dans un communiqué, Madame Brosseau dit, et je cite, « C'est un obstacle de plus dressé devant moi qui me force à prolonger mes souffrances. » Et un autre exemple des systèmes gouvernementaux qui disent aux personnes atteintes de maladies mentales que nous n'avons ni les mêmes droits ni la même autonomie que les autres. Une porte-parole du ministère de la Justice, de son côté, a déclaré que le gouvernement appuie la décision du tribunal, estimant que les conditions juridiques requises pour accorder cette exemption spéciale ou une suspension de la loi n'étaient pas remplies dans ce cas.
0: Grand merci, Lounane.

0: Vous savez, dans des émissions de radio, il y a toujours des thématiques, on dirait, qui s'installent. Aujourd'hui, on a parlé de plein de choses. On a parlé d'Halloween plus tôt dans l'émission. On s'est parlé il y a pas longtemps de AC/DC, mais on a parlé de politique aussi beaucoup et d'écologie. Et donc, on revient sur une nouvelle qui a fait l'actualité plus tôt cette semaine. Les Nations Unies qui ont présenté mercredi les moyens qui vont permettre ou pourraient permettre de contenir le réchauffement climatique mondial une fois que le réchauffement climatique va dépasser les 1,5 degrés Celsius. L'an dernier, je vous rappelle que le secrétaire général de l'ONU, Antonio Guterres, avait déjà admis que le dépassement de la barre des 1,5 degrés Celsius était inévitable. Mais c'est la première fois qu'une agence des Nations Unies explore les moyens de limiter les dégâts une fois que cet objectif-là climatique est dépassé. Ce rapport est donc déposé alors que des organismes environnementaux, comme vous savez, Équiterre, s'inquiètent des reculs de Mark Carney sur le plan environnemental. J'en parle avec Alain Webster, qui est professeur en économie de l'environnement à l'Université de Sherbrooke, président aussi du comité consultatif sur les changements climatiques. Bonjour, Monsieur Webster.
1: Bon matin.
0: Alors, on ne parviendra pas à limiter la hausse de la température mondiale à 1,5 degré Celsius. Ça, c'est la mauvaise nouvelle. Mais ce qui est annoncé plus tôt cette semaine, c'est un peu une façon de vouloir quoi limiter les dégâts, pouvoir... Comment est-ce que vous interprétez cette annonce-là de cette semaine?
1: Ben, je vais tenter d'être optimiste en vous disant, d'accord, au lieu de vous parler d'un rapport, je vais même faire le pari que je peux vous en parler de trois. Parce que finalement, il y en a eu deux autres passionnants hier qui disent un peu plus la même chose. Ça vaut la peine de faire cette synthèse du climat présentement.
0: D'accord.
1: Ça a disparu de l'écran politique. Pourtant, il s'est passé beaucoup de choses cette semaine. Et en même temps, vos auditeurs et vos auditrices, y compris à Toronto, là, comprennent très bien sur une base personnelle ce qui se passe en termes climatiques. On a vu cet été, c'est quoi l'impact, bien sûr, de ces feux de forêt dans le nord de l'Ontario. Mm-hmm. Vous avez vu très récemment ce que signifie
0: cette semaine.
1: Précipitations exactement intenses. On voit très bien ces risques d'inondation, bien sûr, les impacts économiques à ces enjeux, la capacité de destruction de ces enjeux. On a tous en tête, bien sûr, l'effet de la fonte des glaciers. On voit très bien ce qui s'est passé au Népal. Donc, sur une base personnelle, on comprend ces enjeux. Là, on prend quelques minutes pour voir ce que la science nous dit, puis on reviendra sur l'aspect politique après. Science, trois choses, vous l'avez dit tantôt. Premier élément, le rapport du PNU, qui nous dit l'accord de Paris, c'était il faut les 200 États dans le monde, hein, et tous les États sont membres encore de ça, sauf environ 4 États sur la planète, dont bien sûr nos chers voisins du Sud. Mais dans ce scénario-là, le scénario, c'était il faut que la température soit largement en dessous de 2 degrés Celsius et de préférence qu'elle n'excède pas 1,5. Donc, le constat, vous l'avez dit tantôt, on n'y arrive pas présentement si on a trop tardé dans les dernières années à mettre en œuvre nos politiques.
0: Ça, c'est fini, c'est mort, là. Essentiellement, c'est ça qu'on sait, là. C'est fini, là, ça.
1: Ben, j'irais pas jusqu'à dire que c'est mort, mais okay. Le scénario, c'est compliqué de dire qu'est-ce qu'un changement climatique. C'est pas juste il se passe quoi dans une année. C'est qu'est-ce qui se passe sur une longue période. Donc, le constat, c'est d'ici les 2-3 prochaines décennies, sur 20-30 ans, la température va continuer à augmenter et on va dépasser 1,5. Ça, on va y arriver dans à peu près 2-3 ans, c'est sûr. Et donc, on va monter jusqu'à 1,8 si les États respectent leur engagement. Si le Canada est carboneutre, si le Canada, d'ici 2050, dans 24 ans, n'émet plus de gaz à effet de serre au net, donc, si tous les États qui ont dit ça le font, la température va se limiter à 1,8 comme hausse. Si on regarde ce qu'on a comme politique actuelle, la température va augmenter à 2,6. Ce scénario est catastrophique en matière climatique parce que là, on augmente les risques, bien sûr, d'un dérapage majeur sur des phénomènes climatiques qui vont être d'une ampleur très difficile à gérer. Fait que le message des Nations Unies, c'est il faut donc tout faire pour limiter cette hausse à 1,8, donc mettre en place nos politiques de carboneutralité. Ça signifie quoi? Textuellement, accélérer la réduction des gaz à effet de serre et donc accélérer la sortie de l'énergie fossile dans les 2 prochaines décennies pour que cette hausse de température se limite à 1,8. Mmh. En même temps, il va falloir s'adapter au fait que le climat va continuer à changer, c'est essentiel. Donc, limiter les impacts, vous l'avez dit tantôt, limiter les dégâts. Et puis, le scénario, c'est même en 2050, 2060, Moi, j'aurais pris ma retraite d'ici là, j'imagine, mais il va falloir continuer à travailler sur la question climatique pour essayer de capter dans l'atmosphère du CO2, le séquestrer à long terme, réparer les dégâts qu'on a faits, donc investir massivement pour s'assurer justement que cette température ne soit pas en train de s'emballer. Ça, c'est le premier rapport du PNUD. Le deuxième, l'Organisme météorologique mondial nous dit, cette année-là, là, phénomène El Niño d'une ampleur jamais vue. La température du Pacifique, elle est 8 degrés de plus que d'habitude. Donc, ça signifie que ce phénomène qui arrive tous les deux à 7 ans à peu près, cette année va être d'une ampleur majeure. Mmh. Donc, toutes les conditions sont réunies pour augmenter, bien sûr, de façon massive les enjeux de sécheresse en Afrique, en Asie, en Australie. Mmh. Il y aura plus d'inondations, il y aura plus d'impact. Et concrètement, sur votre portefeuille à Toronto, parce qu'en matière climatique, c'est difficile de voir ce qui se passe en Ontario puis au Québec avec les phénomènes El Niño. On est un peu plus loin, c'est plus dans le Pacifique. Ouais. Et dans l'Asie, mais concrètement, ça signifie que le coût des aliments va augmenter. Ça arrive comme ça à chaque fois avec un phénomène El Niño, surtout quand il est important. Donc, le FMI s'attend à une hausse d'environ 5 % du coût de la denrée alimentaire. Et les impacts majeurs en termes de destruction planétaire sont tellement importants que ça va se répercuter sur le coût de vos assurances, parce que quelque part, le dommage assurable augmente continuellement. Ça impacte votre portefeuille directement.
0: Je comprends. Monsieur Webster, malheureusement, en radio, le temps va très vite. Il nous reste 30 secondes, OK? Ouais. Mais qu'est-ce qui vous permet aujourd'hui d'être positif?
1: C'est que c'est possible. C'est possible. Présentement, sur la planète, on investit deux fois plus d'argent sur l'énergie renouvelable que sur l'énergie fossile à l'échelle mondiale. On est en train de, sur la planète, de vendre un véhicule sur quatre électrique présentement. On a toutes les technologies pour y arriver. On voit l'ensemble des gains économiques. Et pourtant, dans cette stratégie-là, le Canada continue à prioriser des stratégies qui vont se traduire par une hausse de la production et de la consommation d'énergie fossile, donc une hausse des impacts climatiques. On subventionne à coût de 6 milliards de dollars par année le fait qu'on réduit la taxe sur l'essence et donc on va émettre plus de gaz à effet de serre. Mmh. On abolit un ensemble de politiques qui vont se traduire par plus de gaz à effet de serre. Donc, nos politiques économiques sont à très courte vue et ne permettent pas d'intégrer ces enjeux climatiques adéquatement. Et c'est pour ça, en 15 secondes, que le rapport de Environnement Canada, publié hier au soir, nous dit, à l'échelle canadienne, ça ne sera pas 1,8, ça va être 3,5, parce qu'on est plus impacté. Bon, et si on continue nos politiques actuelles, ça sera une hausse de 5 degrés Celsius.
0: Okay.
1: Le président américain estime que c'est un canular. Moi, je considère que la science n'est pas un canular. Ça devrait être un élément fondamental dans la prise de décision.
0: D'accord.
1: On comprend personnellement. Il faut maintenant l'intégrer dans nos politiques.
0: Oui, absolument. Et grand merci d'avoir été des nôtres, M. Webster. Ça a été un plaisir de vous entendre. Alain Webster, donc professeur en économie de l'environnement à l'Université de Sherbrooke. Merci beaucoup. Il est 8h25 minutes à cette émission et Cartier Saint-Jean, il n'y a pas que l'Exposition nationale canadienne au calendrier cette fin de semaine.
2: Exactement. Bon, c'est très bien que c'est l'événement qui retient beaucoup l'attention lors du week-end de la fête du travail, mais il y a aussi le spectacle aérien de la fête du travail qui est de retour à Toronto pour sa 77e édition, hein, le fameux Air Show. Donc, si ça vous intéresse, ajoutez ça à votre calendrier. C'est dès demain et jusqu'à lundi. Donc, tous les jours de la fin de semaine, de midi à 15h40. Ça se fait sur le long du front du lac, donc près de la place des expositions. Vraiment, vous pouvez vous mettre un peu n'importe où, dans l'ouest du centre-ville de Toronto, je dirais, là, entre Toronto et Tobacco, pour pouvoir voir le Air Show. C'est vraiment quelque chose d'assez spectaculaire année après année. Bon, ailleurs au calendrier aussi, hein, hier, on parlait des 20 ans du centre Four Seasons pour les arts de la scène et la compagnie d'opéra canadienne. Mm-hmm. C'est votre moment de découvrir les coulisses du Four Seasons. Là, c'est aussi qui fait une journée porte ouverte ce samedi. De 15h à 18h. Ça vous permet de naviguer à votre propre rythme les espaces. Il va y avoir des activités familiales, des petits spectacles en direct, des activités interactives. Vraiment, un excellent moment pour découvrir les petites pépites du Four Seasons.
0: Oui, puis aller même sur le comme vous disiez, l'estrade, s'imaginer être en train d'offrir une performance.
2: Oui, pour ceux qui sont peut-être fanatiques et qui aiment ça, c'est votre moment de prendre le plein centre de la scène. J'ai fait la visite l'an dernier. C'était vraiment fantastique de pouvoir faire tout ça. Donc, vous pouvez y aller gratuitement, mais ça vous prend quand même une réservation pour un créneau horaire. Ça, ça se fait en ligne au coc.ca/open house. Maintenant, pour ceux qui sont peut-être un peu plus plein air, qui veulent profiter de la belle météo cette fin de semaine, la Société d'histoire de Toronto planifie une de leurs fameuses visites guidées. Cette fois-ci, c'est au Montgomery Inn. C'est un musée de la ville de Toronto qui représente la vie au 19e siècle avec ses chambres à coucher, sa salle à manger, sa taverne, ses pièces privées. Et ce qui est super intéressant, c'est que la cuisine est toujours fonctionnelle dans cette maison-là.
0: Ah oui.
2: Le four à pain à l'extérieur cuit à chaque semaine pour le marché local de la région.
0: C'est cool.
2: Donc, vraiment une expérience quand même assez unique de pouvoir voir comment on utilise encore cette auberge-là du 19e siècle. C'est gratuit et le lieu de rencontre est sur la pelouse de l'auberge Montgomery à 13h30. Donc, ça, c'est quelques petits clins d'œil à des activités gratuites que vous pouvez faire cette fin de semaine.
0: Okay. Il y a aussi des festivals. Parlez-nous de Electric Island.
2: Oui, festival qui en est à sa 14e édition. Ça se déroule sous le Bentway et sur le site Fort York dans l'ouest du centre-ville. Le festival qui s'étale sur 8 jours, qui est reparti en 4 week-ends. Et là, on en est au tout dernier week-end.
0: Ah, d'accord.
2: Il y a 3 scènes où les DJ s'enfilent pour nous présenter leur mix électrique. Measure Divide va être sur place, Murda Beats, Kenny Glasgow et certainement Green Velvet.

0: connus. Donc, mm-hmm. on va avoir un peu de tout, je pense, à Electric Island cette année, cette fin de semaine. Donc, c'est samedi et dimanche au Bentway. Maintenant, je vous transporte de l'autre côté du centre-ville, au parc Woodbine, parce qu'il y a le Busker Fest aussi cette fin de semaine. Ça, mm-hmm. ça commence aujourd'hui, ça se poursuit jusqu'à lundi. Vraiment parfait pour les familles. Chaque coin de rue qui est un peu où on voit des artistes de cirque, des musiciens, des artistes de feu. Bref, vraiment style bunker et busker, oui. Et des kiosques pour les gourmands, certainement.
1: Je voyais aussi qu'il y avait des trucs pour les chiens.
0: Les chiens, oui, des petites activités. Ouais. Donc,
1: moi, je reçois tout par rapport aux chiens à cause de kiwi.
0: Oui, exactement. Ouais. Puis c'est le classique Busker Fest hein, de ce côté-là. Bref, vraiment une belle programmation. Si vous vous dites, OK, pour une dernière fois, on sort les enfants de la maison avant leur rentrée. On veut faire quelque chose de décontracté, mais en famille. Go, c'est vraiment fantastique pour vous. Donc, le parc Woodbine du 4 au 7 septembre. L'entrée est faite par des dons. Donc, oui, ça pourrait être gratuitement, mais tous les dons sont remis au profit d'Épilepsie Toronto. Donc, c'est peut-être aussi là, votre passe d'entrée si vous voulez.
1: Merci, Katia Saint-Jean.
0: Avec plaisir.
1: 8h30, voici votre bulletin d'information régionale avec Lounane Charpentier. Lounane, il y a les électeurs de 3 circonscriptions ontariennes qui étaient appelés aux urnes hier pour des élections partielles.
2: Oui, puis au terme de cette soirée, le statu quo prévaut. Les progressistes conservateurs conservent leurs 2 sièges à Hamilton, East Stoney Creek et York Simcoe, tandis que le NPD garde Scarborough Sud-Ouest. Laura Hall était sur place.
3: À Scarborough Sud-Ouest, le NPD peut pousser un soupir de soulagement. Fatima Chaban conserve le siège pour son parti avec plus de 40 % des voix. Un résultat important pour le NPD qui avait remporté cette circonscription pour la première fois en 2018. Fatima Chaban affirme que le résultat démontre que les électeurs de Scarborough Sud-Ouest continuent de faire confiance au NPD. Et la chef du parti, Merritt Stiles, était elle aussi sur place pour soutenir sa candidate.
4: Fatima's voice is, I think, the voice of a generation of Ontarians that need to be heard.
3: Elle attribue notamment cette victoire au lien entre Fatima Chaban et la communauté. À Hamilton East Stoney Creek, le conservateur Jeff Beattie conserve le siège avec environ 39 % des voix. Et à York Simcoe, la candidate progressiste conservatrice Susan Leahy succède à Carolyn Mulroney et conserve le siège pour le gouvernement. Les résultats des 3 partiels ne changent donc pas l'équilibre à Queen's Park. Et pendant la campagne, les électeurs des 3 circonscriptions ont parlé de préoccupations provinciales qui dépassent les frontières de leur comté. La santé, l'éducation, le coût de la vie et, dans le contexte actuel, la guerre commerciale avec les États-Unis. Ici Laura Hall, Radio-Canada, Toronto.
1: La gratuité temporaire des traversiers de Toronto pour les jeunes et les aînés a permis d'atteindre un record d'achalandage au mois d'août.
2: Oui, plus de 423 000 passagers ont voyagé vers les îles de Toronto durant le mois d'août. La gratuité temporaire mise en place par la mairesse Olivia Chow qui vise à célébrer la victoire contre l'expansion de l'aéroport Billy Bishop sur le front d'eau et alléger le coût de la vie des jeunes et des aînés. Un bon point de départ selon Peter Greff, professeur de sciences politiques à l'Université McMaster.
5: D'une manière plus large, on peut se poser la question si les aînés à Toronto ne reçoivent vraiment pas la juste part de services et la capacité de participation à cause de barrières financières. Donc, c'est une expérience qu'on a faite qui indique si on réduit les coûts, voyons, les aînés participent beaucoup plus à la chose publique.
2: Selon les statistiques de la ville, l'achalandage des aînés a bondi de près de 60 % et celui des adolescents de 44 %.
1: Il y a un homme de 41 ans qui a été arrêté après que 5 femmes ont été escroquées de plus $1 million. C'était dans le cadre d'une fraude sentimentale, Lounane.
2: Oui, c'est ce qu'affirme la police régionale de Durham. Selon elle, les femmes ont déclaré avoir rencontré l'accusé dans des contextes sociaux et professionnels, notamment dans des salles d'entraînement et dans une entreprise de dressage de chiens. La police allègue que l'homme aurait par la suite convaincu les femmes de lui remettre d'importantes sommes d'argent sous prétexte d'investissement, de prêts ou d'urgence financière personnelle. La police indique que le suspect a été arrêté et accusé cette semaine et puis qu'il est détenu en attendant une audience sur sa mise en liberté sous caution.
1: Et en terminant, dans le nord de l'Ontario, la ville de Sault-Sainte-Marie suit le pas d'autres villes ontariennes.
2: Oui, en imposant un moratoire intérimaire sur les centres de données de grande taille après quelques réunions de délibération. Nicolas Mongeon a les détails.
6: Tout comme les municipalités d'Oakville, de Hamilton et de Wellington, le conseil municipal de Sault-Sainte-Marie a adopté un moratoire intérimaire interdisant la construction de centres de données de grande taille lundi. Les élus veulent mieux encadrer les projets de centres de données de plus de 50 mégawatts afin d'en accorder l'approbation. Maire de Sault-Sainte-Marie, Matthew Shoemaker.
7: Parce qu'on n'a pas une politique en place à ce moment, on a mis une pause sur le développement de centres de données qui sont plus de 50 mégawatts à ce moment.
6: Alors, les craintes citoyennes se sont intensifiées au cours des dernières semaines quant à l'empreinte écologique de l'infrastructure énergivore. Mais Abby Obenchain, directrice des communications de l'organisme Clean North, est ravie du choix du conseil et souhaite une décision éclairée sur l'avenir des centres de données.
8: We are not against progress. We are not against jobs.
6: Nous ne nous opposerons pas au développement économique ni à la création d'emplois, mais nous croyons que les centres de données requièrent une attention particulière, indique-t-elle. Le maire Shoemaker indique que les employés de la municipalité présenteront une politique préliminaire d'encadrement des centres de données au conseil municipal le 21 septembre. Par la suite, la ville mènera des consultations avec le public sur le dossier. Ici Nicolas Mongeon, Radio-Canada, Sudbury.
2: Voilà, c'était les informations.
1: Merci, Lunan. À 8h35 minutes, petit rappel météo, il fait 19 degrés Celsius dans l'ensemble de nos secteurs au moment où on se parle. Le ciel est partiellement nuageux, mais avec des percées de soleil. Aujourd'hui, dans l'ensemble, on prévoit 30% de probabilité d'averse de pluie. C'est pour cet après-midi. Pas d'orage à l'horizon. Le maximum à atteindre, il est de 26 degrés avec un humidex de 31. Et on va se reparler de rentrée scolaire, oui, parce que, bon, long week-end du mois de septembre, ça veut aussi dire nécessairement qu'il va y avoir une rentrée scolaire pour les jeunes, pour les élèves, les jeunes et les moins jeunes aussi, j'ai envie de dire. Bref, on va se parler d'ados plus tôt dans cette émission, plus tôt cette semaine, devrais-je dire. Je vous ai présenté une entrevue que j'avais réalisée avec une professeure à l'Université Sainte-Anne à Halifax. Elle est psycho-éducatrice, docteur en éducation. Elle s'appelle Annie Kenny. J'avais eu l'occasion de m'entretenir avec elle plus tôt cette semaine et on avait parlé vraiment longuement. Là. Je pense que c'était une entrevue genre de 20 minutes parce qu'elle est vraiment intéressante, a plein de choses à dire. On avait parlé en premier lieu de la rentrée scolaire pour les plus petits. Qu'est-ce qu'il faut préparer? Comment s'assurer que la rentrée se passe bien? Qu'est-ce qu'on peut faire en amont pour s'assurer que nos tout-petits, là, ceux et celles qui commencent à maternelle, puissent bien commencer leur carrière scolaire? Ensuite, j'ai parlé avec elle des adolescents, de la rentrée scolaire des ados. Comment s'assurer que ça se passe bien? Voici donc les conseils d'Annie Kenny.
9: On surveille quoi? On surveille comment le jeune ou la jeune est autonome au niveau de la gestion de son temps, au niveau de son matériel, au niveau de son espace. Je m'explique. Souvent, les jeunes, quand ils rentrent à l'école secondaire, il y en a qui ont hâte d'avoir un casier.

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3: Au niveau de l'organisation, juste du casier, et aussi, une autre chose qui peut être préoccupante chez les jeunes, c'est quand ils arrivent dans un nouveau milieu, à savoir où sont mes classes. Si j'étais dans une classe de français, où se trouve la classe d'anglais par la suite, peut-être que j'ai besoin de changer de corridor, peut-être j'ai besoin de faire différentes choses. Alors, ça, c'est des... Un, ils sont excités d'être rendus à l'école secondaire. Autant des petites choses du quotidien de cette nature-là peuvent leur...
4: Ça peut être stressant, là.
3: Ça peut être stressant,
4: mais
3: oui.
4: Ça, habituellement, bon, il y a un moment d'orientation à l'école. C'est quoi? C'est juste de les questionner. C'est surtout si, par exemple, j'ai l'impression que mon ado, je le connais, mon ado, de toute façon, là, bon, je le sais que mon ado est plus ou moins organisé, puis que des fois, oui, au niveau de comment il a plus ou moins, ou elle a plus ou moins le sens de la direction. Donc, c'est juste d'intervenir avant, c'est de dire... Regarde, il va avoir telle chose, as-tu des questions, y a-tu, tu sais, et quoi peut-être de lui dire, ben voici la personne avec qui tu pourrais, à qui tu pourrais demander à l'école, c'est un peu ça.
3: Oui, ou de prendre le temps d'aller visiter puis d'expliquer.
4: Ah,
3: Il y a beaucoup de choses qui se passent dans le temps des casiers aussi. C'est comme un moment où les élèves peuvent socialiser à l'extérieur de la salle de classe. Alors vraiment, l'idée de « Ah, je suis à côté de mon ami, justement, au casier, puis je veux savoir comment s'est passé son cours, puis comment est-ce qu'il aime ça, etc. » Bien, avant de discuter avec les amis, assure-toi d'avoir ton matériel, de savoir où tu vas, de te donner du temps. Alors, ça, c'est vraiment une dimension qui est pas à négliger.
4: D'accord.
3: Parce que les enseignants à l'élémentaire organisent trop nos élèves. Les enseignants du secondaire, ils disent quoi? Aux parents, ils disent « Votre enfant est peu organisé » ou « Il y a des défis au niveau de l'organisation. » Alors, on prend ça une bouchée à la fois.
4: D'accord.
3: D'impliquer le jeune. Comment est-ce que tu pourrais repérer tel ou tel matériel pour tel cours? Des fois, il y en a qui vont mettre un horaire, une bonne vieille façon, un horaire imprimé sur la porte du casier aimantée avec juste la couleur du cartable ou juste sur quel étage je le mets, des choses comme ça. Mm. Alors ça, c'est vraiment une chose au niveau de l'organisation parce qu'ils sont habitués d'avoir affaire à des adultes qui ont différentes exigences et tout ça, ça se passe bien. Idéalement, dans le casier, on garde une place pour quelque chose de précieux. Nos élèves au secondaire sont souvent en puberté. Qui dit puberté, dit peut-être du matériel de santé féminine hygiénique dans le casier pour les jeunes filles qui auraient leur menstruation, qui sont irrégulières, des choses comme ça. Et, chose non négligeable, des collations.
4: Ah, ils ont besoin de bouffe, nos ados.
3: Ils ont besoin
4: ça
3: de
4: mange.
3: Bouffe. Ça mange, ça prend de l'énergie pour rester concentré. Et qu'est-ce qui se passe quand on n'a pas bien mangé, quand on n'a pas bien bu? Souvent, on devient irritable. Souvent, on devient moins agréable à côtoyer et on blâme ça un peu sur la crise d'adolescence, l'attitude, etc. Moi, je dis toujours à mes étudiants, avant de déclarer qu'un élève vous donne de l'attitude, là, demandez-lui de voir comment est-ce qu'il a faim, est-ce qu'il a bu et surtout, est-ce qu'il a bien dormi?
4: Mmh. Ah,
3: ça,
4: oui.
3: C'est un enjeu avec nos jeunes du secondaire. Pourquoi? Parce que quand les ados... Une des choses qu'ils veulent comme contrôler, ce que j'appelle un premier comportement adulte, c'est « je suis assez grand pour décider à quelle heure je me lève. »
4: Et je me couche.
3: Et je me couche, ou surtout.
4: Mm-hmm.
3: Alors, s'il est grumpy le matin et qu'il dort 52 heures de suite la fin de semaine, peut-être que la gestion, j'exagère.
4: La gestion de temps, elle est problématique, clairement.
3: Oui, la gestion du sommeil, c'est quelque chose de vraiment important.
4: C'était Annie Kenny, psycho-éducatrice, docteur en éducation, professeure à l'Université Sainte-Anne à Halifax, qui nous donnait ses conseils pour une bonne rentrée scolaire pour les ados. Puis je vous le dis tout de suite pendant qu'on écoutait, parce que vous aurez compris que j'avais parlé avec Madame Kenny plus tôt cette semaine. Et là, tout le monde riait. J'ai entendu Katia s'est éclatée de rire quand on a dit les ados, ça mange.

0: honnête. C'est ce que j'ai bien aimé d'elle. Elle nous a fait le rappel que parfois, tout ce qu'il faut vraiment faire, il faut juste penser, est-ce qu'on a bu, est-ce qu'on a mangé? Parce que ça pourrait régler bien des problèmes.
1: Puis Catherine disait, ben ça vaut pour nous autres aussi, les adultes. Parce que des fois, on est qu'à ouvrir votre micro, Catherine.
2: Je suis là. Je dis, ben oui, pourquoi pas, c'est vrai.
1: Ben oui.
2: Ben oui.
1: Des fois, on est juste... En anglais, on dit « hangry ».
2: Ça prend une traduction.
1: Ça prendrait une bonne traduction de « hangry ». Oui,
2: affamé, fâché, fâche affamé.
1: Ouais,
2: c'est pas si bon que ça.
1: Je veux pas vous décourager, là. Puis c'est un bel effort, vraiment.
2: Merci. J'aurais essayé.
1: Vous aurez essayé, mais il me semble... Ouais, la traduction de « hangry », donc « j'ai faim et je suis fâché »,« angry »,« hungry », c'est parfait en anglais, en français. Okay. Catherine va continuer à essayer de trouver ça. Si jamais vous avez une bonne traduction pour « hangry », envoyez-nous un message via la bulle de conversation, parce qu'elle est là aussi, auditeur, auditrice, pour trouver des nouveaux mots en franglais. 8h40, presque 44 minutes. Est-ce qu'on parle de... Oui, vraiment intéressant. Prochain sujet dont on vous laisse parler. Je vais vous présenter un autre extrait d'entrevue. Cette fois-ci, c'est de ma collègue Élise Allard, qui est une collègue qui a résumé une décision vraiment intéressante. C'était hier soir à l'émission « Ça nous regarde ». Je vais vous laisser entendre un extrait. Essentiellement, ce qu'il faut comprendre, c'est qu'il y a un groupe de 6 femmes qui vient juste de remporter une bataille juridique qui, normalement, devrait avoir des échos dans tout le Canada. Elles avaient perdu leur emploi pendant ou peu de temps après leur congé de maternité. Et une fois leur congé terminé, elles ne pouvaient plus compter sur l'assurance emploi, ou du moins pas entièrement. Bref, vous aurez compris que c'était vraiment un gros problème. La Cour d'appel fédérale vient de confirmer dans une décision rendue hier que certaines dispositions de la loi sur l'assurance emploi sont discriminatoires à l'égard des femmes. Tiens. Autrement dit, ces dispositions violent l'article 15 de la Charte canadienne des droits et libertés, soit le droit à l'égalité. Voici le résumé de ma collègue Élise Allard à l'émission Ça nous regarde.
3: On parle même d'une décision historique parce que ce jugement unanime invalide certaines dispositions de la loi sur l'assurance-emploi qui ont été décrites comme discriminatoires à l'égard des femmes par la Cour. Alors, je rappelle les faits. Entre 2016 et 2018, les 6 plaignantes, soit 6 mères québécoises, ont perdu leur emploi. Elles étaient soit enceintes, soit durant leur congé de maternité ou juste après. Et quand est venu le moment de demander des prestations d'assurance-emploi, elles se sont butées à un refus complet ou quasi complet, c'est que la loi impose un plafond de 50 semaines pour le cumul des prestations d'assurance-emploi, qu'elles soient régulières ou spéciales, et dans les prestations spéciales, on compte les congés de maternité et les congés parentaux. Et en plus de ça, eh bien, certaines de ces femmes n'avaient pas accumulé assez d'heures assurables au cours de la dernière année pour pouvoir toucher l'assurance-emploi parce qu'elles étaient justement en congé de maternité. Il y a certaines exceptions à la loi, par exemple avoir été en détention suivie d'un acquittement, avoir été malade, mais la maternité n'en fait pas partie. Et à la suite d'une bataille judiciaire commencée en 2018, le Tribunal de la Sécurité sociale du Canada leur donnait raison une première fois en 2022 en confirmant qu'il s'agissait d'une discrimination fondée sur le genre parce que seules les femmes peuvent donner naissance. Hein. C'est un peu plus de 94% des femmes qui prennent les congés parentaux au pays. La Commission de l'assurance-emploi avait à ce moment-là contesté la décision du tribunal, ce qui a mené à son renversement par sa division d'appel 2 ans plus tard. Et à la suite d'une demande de contrôle judiciaire, la Cour d'appel fédérale a finalement conclu dans une décision rendue que ces dispositions de la loi sont effectivement contraires à l'article 15 de la Charte canadienne des droits et libertés, soit le droit à l'égalité. On écoute la réaction de Claude Bastien, qui est une mère de famille que j'avais rencontrée en juin. On lui avait refusé justement l'assurance-emploi après qu'elle ait perdu son travail durant son congé de maternité.
4: C'est vraiment une grande victoire. J'ai poussé un super soulagement pour les femmes qui avaient participé au recours, mais également toutes les femmes qui vont pouvoir bénéficier de cette modification dans la loi sur l'assurance-emploi. C'est sûr que c'est un peu nébuleux pour les femmes qui ont subi ce préjudice-là antérieurement.
3: Donc, la loi sur l'assurance-emploi devra être modifiée au cours de la prochaine année, après quoi les 6 femmes et toutes les Canadiennes dans la même situation pourront obtenir réparation.
1: C'était la journaliste Élise Allard hier au micro de ma collègue Madeleine Blais-Morin à l'émission « Ça nous regarde ». Le gouvernement fédéral, faut le dire, a 60 jours pour faire appel à cette décision-là. Mmh. Je vais vous parler de sport maintenant. On va revenir d'abord sur les Blue Jays de Toronto. Belle victoire hier soir. Les Blue Jays qui l'emportent à Cleveland et qui s'approchent d'une place en série. Brett Bateman a réussi 3 coups sûrs. Nathan Lux, lui, a frappé un double avec les buts remplis en 5e manche. Et donc, les Blue Jays qui se sont approchés de la 3e place parmi les équipes repêchées de la Ligue américaine en l'emportant donc 6-3 sur les Guardians. C'était hier à Cleveland. Les Blue Jays ont remporté 5 de leurs 6 dernières rencontres et ne sont plus qu'à un demi-match des Guardians après avoir gagné donc 2 des 3 affrontements de cette série-là. Les Torontois ont triomphé dans 4 des 6 duels entre les deux équipes cette saison. Ça recommence parce que les Blue Jays n'ont pas beaucoup de temps de répit. En fait, pas du tout, parce que ils seront ce soir à Kansas City contre les Royals. C'est donc début d'une nouvelle série de 3 matchs à surveiller. Sinon, aussi, dans le merveilleux monde des sports, je vous parle de tennis. Félix Auger-Aliassime qui a été éliminé au 2e tour à Flushing Meadows. Il avait de grands espoirs, Félix Auger-Aliassime, mais il va devoir faire ses bagages, si c'est pas déjà fait, après avoir été éliminé dès le 2e tour des internationaux de tennis des États-Unis hier à New York. Il était visiblement diminué sur le plan physique et peu mobile, nous dit-on ou nous disent les experts. Le Canadien, 4e raquette mondiale, s'est avoué vaincu. 6-7, 6-3, 6-2 et 6-2 par le Russe Karen Khachanov, qui est 50e, lui, au niveau mondial. Bref, ça se poursuit. Gaël Monfils, qui a fait ses adieux à New York aussi. Ça a été la grande vedette, un des grands moments, évidemment, de ce tournoi-là. Rendez-vous sur le site Internet de Radio-Canada dans la section des sports pour en apprendre davantage. 8h50, c'est le week-end de la fête du travail, vous le savez. C'est synonyme habituellement du dernier week-end pour l'Exposition nationale canadienne. Katia Saint-Jean. Est-ce que vous aimez ça? En fait, j'aurais dû vous poser la question.
0: C'est une bonne question.
1: Êtes-vous un adepte de... comme genre des manèges, des affaires comme ça?
0: Oui, puis non. Moi, je suis dans la pensée de j'aime y aller une fois de temps en temps, mais qu'une fois qu'on l'a fait, on l'a fait pour un petit bout de temps. Okay. Donc,
1: pas nécessaire d'y aller à chaque année.
0: J'étais allée à l'Exposition nationale canadienne l'an dernier. J'en ai profité. C'était bien. Je suis pas allée cette année.
1: T'as une année, pause.
0: Exactement. D'accord. Donc, une année, oui, une année, non, un peu. Tu sais, on se promène, mais c'est une tradition, je pense, à Toronto. Et c'est ça qui vient chercher les gens. C'est qu'à la fin de l'été, on se dirige à l'Exposition nationale canadienne pour peut-être, bon oui, faire les manèges. Pour certains, c'est pour manger de la bouffe extravagante. Pour d'autres, c'est pour aller faire les foires animales. Ou pour d'autres, c'est les concerts. Parce que oui, la musique est une très, très grande partie du CNE. Et c'est là-dessus que je veux faire le point aujourd'hui parce qu'il nous reste un week-end pour en profiter. Après qu'il y a eu un passage de plusieurs artistes connus, hein, Lights, Jay Douglas, Shaggy, Jojo aussi, qui ont pris la scène. Mais cette fin de semaine, on met beaucoup l'accent sur les artistes de chez nous. En commençant par ce soir où l'artiste folk de Vaughan, Chris, va être au Weingarten. On a l'artiste R&B Toronto, Nilo Carter, qui va être sur la scène du North by Northeast, qui s'est établi au CNE. Et on a également sur scène ce soir Getchna qui va nous faire bouger.

Getchna, qui se fait de plus en plus connaître sur la scène hip-hop torontoise. Bon. Rappeuse de Scarborough, qui a vendu cet été à guichet fermé son tout premier concert solo. Ça, c'était au Drake Underground en juillet 2026. On a compris l'effervescence pour sa musique. Donc, c'est votre chance de la voir une fois de plus en concert ce soir à la scène North by Northeast du CNI. Demain soir, grosse soirée aussi, hein, côté concert, oui, parce que Tom Cochrane est en ville. Yeah.

0: On est vraiment dans les chansons qui ont marqué des générations.
1: T'es comme en train de me questionner dans ma tête. Moi, j'ai eu une grosse réaction pour Tom Cochrane, mais quand même, ça fait ma tante un peu. Getchna, là, c'était vraiment bon aussi. Je veux juste le dire.
0: Il y a des bons artistes à chaque génération. Tom Cochrane qui en a marqué toute une aussi dans les années 70. C'est une légende canadienne. Il est originaire du Manitoba, mais il a vraiment établi sa carrière ici à Toronto, dans les cafés du quartier de Yorkville dans les années 70. Donc, ça l'a vraiment marqué les gens dans la région. Bon, tous les Canadiens aussi avec cette chanson iconique.
1: Oui, puis ça date pas des années 70 quand même, Katia. Là, Saint-Jean, là, cette chanson-là, c'est comme plus comme fin 80. Là,
0: oui,
1: bien,
0: ça l'a...
1: 90 même.
0: 70, c'est le début de la carrière de Tom Cochrane. Life is a Highway, c'est vraiment la chanson qui a fait en sorte qu'il est devenu artiste canadien international connu, qui a été repris aussi par plusieurs groupes par la suite. Donc, c'est comme ça qu'on le connaît.
1: Okay.
0: Mais il y en a aussi qui vont connaître ses autres chansons aussi. Là. Donc, il va avoir des fans de toute sa discographie, je pense, cette fin de semaine à Toronto. Lui qui va être au Bell Soundstage du Ben Shell à 20h30.
1: 1991, Life is a Highway de Tom Cochrane.
0: Donc, c'est venu plus tard, mais il s'est établi à Toronto quand même beaucoup avant ça, avant qu'il ait son gros succès. Maintenant, si vous êtes plus musique folk rock et vous aimez peut-être un tout petit peu le country aussi, on ralentit les choses un peu. Je vous propose d'aller découvrir le jeune Torontois Gavin McLeod.

0: On dirait qu'il y a comme une influence de Tom Cochrane là-dedans.
1: Gavin McCarthy a dit qu'il s'est beaucoup inspiré des années 70, côté rock, côté country dans sa musique. Donc, ça me surprendrait pas que ça s'attire certains sons de tout ça. Mm-hmm. Lui qui va être aussi sur la scène de North by Northeast samedi soir à 22h. Finalement, cette grande tradition d'été se termine dimanche soir en musique. On va vraiment créer une ambiance des Caraïbes avec des artistes et des DJ qui vont nous transporter dans le monde de la soca. Jay Galvani, Edwin Yearwood et l'artiste Rupee vont être au rendez-vous.

0: avec nous.
1: Comme Catherine Moras. Que la réalisatrice qui est vraiment, elle, j'ai les mains en l'air toutes, là.
0: Touch It to Touch, un single de Rupee qui est sorti en 2004. Ah, ça a été son année, alors que Do the Damn Thing et Jump sont des chansons qui ont beaucoup joué à la radio. Eh bien, si vous voulez replonger dans tout ça, voir Rupee sur scène, il va être au Bell Soundstage au Benchell du CNI à 19h30. Je rappelle ça, c'est la journée de dimanche.
2: D'accord.
0: On plonge vraiment dans le monde de la soca. Je vous rappelle aussi que tous les billets pour le CNI vous offrent accès gratuitement à ces concerts. Donc, si vous allez être à l'Exposition nationale canadienne, profitez-en parce que c'est le dernier week-end.
1: Ouais. Merci, Katia!

0: histoire, donc, que nous disait Katia Saint-Jean. Quand même, hein, dans une seule et unique émission, on a fait jouer, bon, Tom Cochran, on a eu du AC/DC un peu plus tôt, on a eu, non, c'est très varié.
1: Green Velvet, des petites découvertes musicales, là, un doublé, là, aujourd'hui.
0: Moi, c'était ma dernière à l'émission, à l'animation de cette émission du matin, donc on s'est fait plaisir, parce que j'espère que vous avez aimé ça, auditeurs, auditrices. Merci beaucoup d'avoir été nombreux à nous envoyer des mots via la bulle de conversation de l'application audio. Vous le faites encore, continuez à le faire. De nous avoir appelé aussi en studio. On a eu l'appel d'une auditrice un peu plus tôt dans la première heure d'émission, comme genre autour de 6h15, 6h20, pour nous parler de notre premier sujet du jour. C'était quoi encore, Katia? Ah oui, il y avait équipe Katia et Martine qui disaient, nous, on veut rien savoir de l'Halloween avant la mi-septembre. Catherine, qui était comme toute seule dans son coin, qui disait qu'elle est bien contente d'avoir des trucs de la Halloween. Bref, on pourra pas contrôler ce genre de choses-là, mais merci d'avoir été nombreux à réagir. Lounane, voulez-vous nous parler un peu de ce qu'on surveille dans la salle de nouvelles aujourd'hui?
2: Oui, bien, on va continuer de parler des dommages causés par la tempête de mercredi soir. Donc, quelles sont les dernières mises à jour sur les dégâts? Qu'est-ce qu'il faut faire avec nos assurances, etc.?
0: Ouais.
2: On a aussi appris que le taux de chômage est resté inchangé à 6,4% pour le mois d'août. Donc, on va avoir plus de détails là-dessus. Et finalement, on va vous parler aussi d'un sondage selon lequel les gens perçoivent Toronto comme plus dangereuse que ce qu'elle est réellement.
0: Katia?
1: Eh bien, moi, je vous suggère le spectacle aérien, hein, c'est en lieu avec l'exposition nationale. Donc, c'est tout au long de la fin de semaine.
0: Je m'appelle Martine Laberge. Merci au nom de toute l'équipe. Bonne fin de semaine. On se retrouve la semaine prochaine.
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1: Gros plan sur l'une des figures phares de la nouvelle scène hip-hop belge, c'est Pete, qui est en train de conquérir peu à peu l'Hexagone aussi. Parolier, chanteur, producteur actif depuis une dizaine d'années, on commence à le connaître de ce côté-ci de l'océan. Au début, il était dans un groupe qui s'appelait le 77, maintenant il œuvre en solo. Son écriture est poétique et générationnelle. Il reste dans le champ des musiques urbaines. Il a fait paraître en début d'année son album Joy Boy, sur lequel il revient à son amour des instruments. Donc, il délaisse un petit peu plus les sons électro. Il livre un album plus organique avec des sonorités rondes, jazz, pleines de soul, de funk, avec une esthétique aussi plus lumineuse, plus pop. Joy Boy, c'est en référence à la série japonaise One Piece. Il est très fan de ce manga. Et Joy Boy, c'est un personnage qui vient mettre de l'ordre dans ce monde qui ne va pas bien. Donc, c'est une métaphore, bien sûr, pour trouver la paix, garder l'espoir, devenir adulte. En ce moment, Pete parcourt l'Europe francophone dans une tournée d'une trentaine de dates. Il va arrêter, entre autres, à l'Olympia de Paris au mois de novembre. On écoute Pete.
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On s'en va en Italie avec Joanne Thielli, autrice, compositrice, interprète, qui fait un mélange de R&B, jazz, pop. Ses origines sont multiples. Sa mère est originaire de Naples, son père est suisse et d'origine colombienne aussi. Thielli fait de la musique depuis une dizaine d'années et obtient un succès critique assez important en Europe grâce à la richesse de son bagage musical. C'est marqué par des références à des bandes originales de cinéma italien des années 60 et 70. Depuis 2016, elle a fait paraître plusieurs projets, notamment son plus récent album qui est sorti l'an dernier. C'est spontané, c'est libre et c'est vraiment propre à son parcours de vie. Elle voyage énormément et cet album-là est vraiment le reflet de ses voyages en Colombie, en Angleterre. C'est mené par une artiste qui a choisi l'italien pour s'exprimer, mais elle parle plusieurs langues. C'est pas nécessairement sa première langue, l'italien. On écoute Joanne Thielli.

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1: Ça faisait un bout de temps qu'on n'avait pas eu de nouvelles de Calitechnis, cette Montréalaise d'origine grecque, maintenant basée à Los Angeles. Je l'avais rencontrée, je crois que c'était à Toronto, il me semble, oui, autour des prix Juno. Et là, elle est de retour avec un nouveau mini-album qu'elle a concocté aux côtés du producteur américain Mango Heist. Ça s'appelle Cosmos. Et Cosmos, bon, c'est le titre d'une des chansons qui est la pièce-titre, qui est jazz, house, c'est assez méditatif.

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1: Oh, c'est une minute qui se souvient du film Gadjo dit long, j'ai envie de le regarder à nouveau. On a appris ce matin la mort de Tony Gatliff, qui est mort le jour de ma fête, le 2 septembre. Grand, grand réalisateur. Il est mort en France. Il était d'origine tzigane. Et Tony Gatliff a vraiment consacré presque toute sa filmographie à la culture tzigane. Une vingtaine de films, notamment Gadjo dit long. Quel chef-d'œuvre. L'Achodrome aussi. Il a voulu combattre les préjugés par le cinéma et la poésie, ce que je trouve très, très bon. C'est-à-dire, c'est une forme de militantisme parce qu'il y a énormément de préjugés autour de la culture gitane, tzigane, et particulièrement en Europe, là, où ils sont très, très, très ostracisés. Et il a voulu combattre ces préjugés-là par l'art, par sa création. C'est vraiment, moi, un film qui a marqué ma vie parce que il y avait une grande joie dans Gadjo dit long. C'est Romain Duris, acteur très connu qu'on a vu dans L'Auberge espagnole, notamment, qui retourne, qui va en Roumanie, en fait, sur les traces de la musique tzigane. Il veut enregistrer des tziganes, des musiques, des chansons. Il rencontre une jeune fille, une chanteuse, dans un camp tzigane en Roumanie. Et il va la rechercher, partir à sa rencontre. C'est un jeune Français idéaliste, bien sûr, qui est interprété par Romain Duris. Et il a beaucoup, beaucoup improvisé, Romain Duris, pour ce film-là, parce que il s'est rendu vraiment dans un camp tzigane. Il a dû se faire sa place, essayer de le faire accepter. Donc, il y a vraiment un mélange de fiction et de réalité dans le film Gadjo dit long. Et la musique est omniprésente. C'était aussi un des grands combats de la vie de Tony Gatliff, de faire connaître la musique tzigane. Lui-même composait en grande partie ses bandes originales de films, ce qui est un exploit. Donc, la musique est omniprésente. Et en plus, c'est le sujet du film Gadjo dit long parce qu'il part à la recherche. Il veut enregistrer des chansons de Tzigane, le personnage principal joué par Romain Duris. Donc, c'est un film, je suis demi-roumaine, hein, donc un film qui racontait l'histoire d'un jeune Français qui débarque en Roumanie et qui veut découvrir la culture, qui veut découvrir la musique tzigane, mais donc il fait partie, c'est omniprésent en Roumanie. Ça a marqué ma vie, mais au fer rouge, il y a un avant et un après pour moi. Donc, écoutons un petit bout de la musique du film Gadjo dit long.

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1: La question qui tue. Quelle est la chanson de l'été 2026? Grande question à laquelle il n'est pas facile de répondre. On discutait en équipe, on se disait qu'il y a de moins en moins une chanson qui fait l'unanimité, comme ça a été le cas jadis, mais pendant des décennies même. Souvent, ce sont des albums qui prennent le dessus où le public est tellement fragmenté qu'il y a plusieurs chansons de l'été. Donc, on a regardé les prédictions qu'on avait faites, les articles qui ont été écrits depuis, les chansons que nous, on a écoutées. On a essayé de rassembler tout ça. Il y a eu, bien sûr, la chanson « Die Die » de Shakira et Burna Boy qui a rayonné pour la Coupe du Monde de la FIFA en 2026, bien sûr. The Way We Touch, Charlotte Cardin, qui cochait quand même toutes les cases de la chanson de l'été ou du succès de l'été. Mélodrama de Théodora et Désise, c'est une chanson qui est sortie il y a déjà un certain temps, qui est un succès depuis sa sortie, mais c'est encore un succès. Et plusieurs médias français, notamment, la placent dans les chansons de l'été parce qu'elle tourne encore énormément en Europe. Slater Dance se retrouve sur pas mal de palmarès aussi. If You Wanna Party, Come Over to My House, The Fuckers se retrouve aussi un peu partout. Tame Impala avec le remix de Dracula. C'est vraiment ressorti. C'est une chanson qui est ressortie grâce à son remix et qui est devenue un énorme succès, notamment sur TikTok. Tout l'album de Madonna. Madonna, c'est un triomphe. Là où elle aurait pu vraiment se planter avec son retour de Confession, elle a triomphé. Je choisirais Danceteria comme la chanson de l'album. Les louanges ont résonné énormément sur scène, dans les festivals, mais aussi dans les listes de lecture. La pièce correcte se démarque particulièrement. Il y a eu la country pop de Ella Langley avec la chanson Choosing Texas qui se retrouve dans les chansons de l'été, sinon la chanson de l'été, mais elle a été aussi boycottée en parallèle pour ses pseudo-positions politiques, pour son côté MAGA, son association avec Donald Trump. Bref, elle a été un petit peu écartée pour ça. Zara Larsson, avec son album Midnight Sun, ses performances dans les plus prestigieux festivals autour du monde, c'est aussi, ça fait partie bien sûr des artistes de l'été, et Olivia Rodrigo pour plein de raisons. Son album You Seem Pretty Sad for a Girl So In Love, mais aussi ses prestations sur scène avec The Cure, avec Smashing Pumpkins, son nouveau festival qu'elle a elle-même créé, Daisy Chain Fields, bref. Elle est devenue une égérie et une représentante de la culture pop mondiale. Donc voici l'une des chansons de l'été 2026, Stupid Song d'Olivia Rodrigo.

Qu'est-ce qui s'en vient sur nos ondes dans les prochaines minutes? Une primeur d'Eddie Depreto. Et je vais recevoir en studio Olivier Niquet qui vient nous dévoiler son ADN musical.

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3: Un milliard d'écoutes, plus d'un milliard d'écoutes même en ligne. Eddie Depreto signe son grand retour avec une nouvelle pièce, Sous influence. Ça annonce un retour à son écriture signature qui met en lumière des vérités qui dérangent. Donc un texte qui peut être parfois dur, mais avec une musique qui contraste et qui nous amène plutôt vers le plancher de danse. On peut penser à Kid ou Grave qui était dans cette veine-là. Eddie Depreto dit qu'il avait envie de parler de cette sensation qu'on connaît tous, celle de croire que nos choix nous appartiennent, qu'on est libre, alors qu'ils sont souvent dictés par le regard des autres, par les tendances, notre besoin d'être accepté. Donc, il avait envie de décrire sur cette envie, ce désir de sortir du conformisme ambiant, de la pression sociale, sur une trame de fond qui donne envie de danser. Donc, du pur Eddie Depreto, production indie pop à grand déploiement, avec beaucoup de lignes de synthétiseurs transcendantes qui propulsent un refrain fédérateur. Ça donne un avant-goût de la suite de Crash Cœur, son album sorti en 2023, album qui était marqué par des influences R&B, pop française plus lumineuse. Sous influence signe le premier chapitre d'une nouvelle ère, une ère qui questionne les solitudes d'une époque, époque où nous sommes pourtant plus connectés que jamais. Et il l'a dévoilé en direct, en primeur hier, sur les réseaux sociaux. Il était en direct pour une perfo immersive avec des danseurs et je l'ai regardé, c'était vraiment super. Donc ça a été un premier contact avec la pièce Sous influence. Nouveau morceau qui confirme la venue prochaine d'un quatrième album dont le titre et la date restent encore à dévoiler. On attend aussi des dates de concert et un passage possiblement chez nous. Eddie Depreto a quand même un lien assez fort avec Montréal notamment. On se fait plaisir avec la nouveauté d'Eddie Depreto. Voici Sous influence.

0: sous influence.
1: Ok, tout va bien. Qu'est-ce qui se passe, quoi? Qu'est-ce qui se passe?
2: Elle a de l'amour en elle.
1: Ça balance ici.
3: J'entends pas la fin du mot. Mais ça me fait sourire. Écoute-moi ce son, là.

C'est un roc, c'est un pic, c'est un cap. Que dis-je? C'est une péninsule? Non, c'est un Olivier Niquet qui vient nous dévoiler son ADN musical dans un instant.

0: été dans un groupe de skate-punk dans sa tendre jeunesse. Il est urbaniste de formation, mais il a troqué les plans de la ville pour les ondes hertziennes, où il allie rigueur et humour incisif qu'il déploie allègrement à La Journée est encore jeune sur Ici Première. Il est un grand collectionneur de disques vinyles. Il court les concerts. Il aime le rock qui décape, le métal et la nouvelle chanson. Il est féru de la nouvelle scène musicale. Ce n'est pas un tourniquet. Ce n'est pas un bilboquet, un bourriquet, un sobriquet. Non, c'est Olivier Niquet. Ah. Salut, allô. Olivier Niquet.
1: Merci de m'accueillir.
0: Mais merci d'être là. C'est vrai que tu sembles très fan, très mélomane.
1: Oui,
0: très
1: quand
0: fan
1: même.
0: De musique.
1: Oui, mélomane, qu'est-ce que ça veut dire, mélomane? Ça veut-tu dire que je connais ça ou que j'aime la musique? Parce que j'aime beaucoup la musique, mais je suis pas super bon.
0: Ben, mélomane, pour moi, c'est plus aimer la musique. Ouais, okay. C'est pas nécessairement être une encyclopédie.
1: Parce que c'est comme pour le vin, là. T'sais, moi, j'aime le vin, mais je pourrais pas vraiment l'expliquer pourquoi.
0: Oui, c'est ça. Mais tu vas voir effectivement plusieurs concerts.
1: Oui, oui. Je suis toujours à l'affût des nouveautés musicales. Là, tout le temps, chaque semaine, je regarde ce qui est nouveau. Puis j'écoute toutes sortes de trucs vraiment très variés. Là.
0: Et selon ta biographie qu'on m'a donnée dans ton dossier, là, mais que tu as eu autant des périodes où tu écoutais genre l'indie rock à la The Strokes, les White Stripes, ou des périodes new metal, ou des périodes Georges Brassens. Tu as eu toutes ces périodes-là.
1: J'ai tout vécu ça. À l'adolescence, là, je suis vraiment passé de la musique des années 70 au skate-punk, au new metal. Un à la suite de l'autre, après ça, je me suis dit, je pourrais tout aimer ça en même temps.
0: C'est aussi, ça, là. Ça peut tout se mélanger. Oui. L'adolescence, c'est vrai que ça sert à ça aussi. Mm-hmm. Revisiter d'autres décennies qu'on n'a pas vécues, se plonger dans des grands classiques. La chanson française, je pense qu'on a tous découvert ça à l'adolescence. Mm-hmm. Donc, on va plonger dans ta vie, dans ton ADN musical, Olivier Niquet. Bon, quand t'étais petit, t'as eu une chanson préférée quand t'étais tout petit, là, je pense.
1: Oui, puis c'est peut-être la seule fois dans ma vie que j'ai une chanson préférée, parce que j'ai vraiment de la misère à déterminer, faire une hiérarchie des chansons que j'aime. Mais quand j'étais petit, je me souviens, ma chanson préférée, c'était « Je t'aime comme un fou » de Robert Charlebois. C'était comme dans ma famille, là, ça avait été décidé, c'est ça que j'aimais. Probablement que mes parents m'avaient vu danser là-dessus, puis ils ont dit « Ah, ça, c'est ta chanson préférée ». Mon frère, lui, c'était du Julien Clerc, je sais pas pourquoi, mais je me souviens que c'était clair que c'était ça, puis je sais pas pourquoi je l'aime. Ben oui, c'est une belle chanson, puis c'est vrai que c'est dansant.
0: Et c'est drôle.
1: C'est drôle aussi, fait que c'est sûr que pour un enfant, c'était parfait. Mais c'est ça, j'ai l'impression que c'est un peu mes parents qui avaient décidé pour moi, mais je suis quand même d'accord avec leur choix.

0: Chanson qui jouait, je pense, dans toutes les chaumières au Québec dans les années 80.
1: Il y a des bonnes chances.
0: Un grand classique.
1: Oui, oui, quand même.
0: Dans les premiers CD que tu t'es acheté, Olivier Niquet, il y a une chanson qui représente toute une époque aussi parce qu'il y avait plein de références à la culture populaire. Dire Straits, oui. Money for Nothing.
1: Oui, je me souviens, c'est j'avais acheté trois disques laser, comme on disait à l'époque, chez Sam the Record Man, qui n'existe plus.
0: Mais qui était là, vraiment un temple pour les amateurs de musique. Ouais. Moi, je faisais la queue pour le Boxing Day, pour acheter des disques pas chers.
1: C'était magique. Puis mon père m'avait amené là, je me souviens de ce moment-là. Puis j'avais acheté trois CD, c'était les Beatles, Revolver, l'album du peuple, tome 1 de François Pérusse et Dire Straits, parce que ça, c'est mes parents qui m'avaient fait découvrir ça, mais aussi parce que j'aimais beaucoup le film UHF avec Weird Al Yankovic. Puis il y avait cette chanson-là là-dedans, avec une genre d'animation. Là, c'était comme un vidéoclip de Money for Nothing. Puis j'avais beaucoup aimé, puis j'aime encore ça, Dire Straits.

0: Dire Straits, donc un des premiers CD qu'Olivier Niquet a acheté. Un concert marquant, ça a été Weezer à l'Auditorium de Verdun.
1: Oui, parce que j'étais allé voir quand même certains concerts avant avec des amis qui m'avaient amené voir genre Aerosmith mm-hmm. ou Pink Floyd, que j'aimais pas ça vraiment, mais j'accompagnais ça, puis c'était au Stade Olympique, puis tout ça. Puis là, quand j'étais allé voir Weezer, là, je me suis rendu compte c'était quoi le fun d'aller voir un concert. Tu sais, t'es debout, tu t'approches, oui. T'es proche de la scène, tu peux bouger. T'sais, moi, je suis pas l'air d'un gars qui bouge beaucoup, mais quand même, dans un spectacle, quand ça brasse, j'aime ça quand ça brasse, puis j'aime ça me dandiner un peu.
0: Ouais.
1: Donc, oui, j'avais, évidemment, c'était un album excellent,
0: ben,
1: l'album
0: sûr.
1: Bleu de Weezer, c'est ça, c'était à l'Auditorium de Verdun, j'avais adoré.
0: Et là, il y a une réponse au questionnaire qui m'a vraiment ramené, qui a été comme un choc pour moi, parce que je me rappelais même pas, je pense, de cette chanson-là. Mais c'est une chanson que j'ai beaucoup jouée à bande à part. Si on se replonge dans la musique alternative des années 90, il y avait le groupe Basta.
1: Ouais,
0: qui
1: ouais.
0: n'existe plus.
1: Non, qui n'existe plus, que j'ai vraiment beaucoup écouté.
0: Quand... Mais ça a été quand même un succès dans la scène alternative.
1: Ouais, ouais,
0: ça a été un énorme succès après moi, l'Apocalypse.
1: Oui, puis c'est vraiment à ce moment-là que justement j'ai commencé à m'intéresser à des trucs moins connus un peu, la scène plus locale.
0: Ouais.
1: Puis c'est cet album-là qui m'intéressait à cette scène-là. Puis je l'ai justement réécouté cette semaine en prévision mm-hmm. d'aujourd'hui. Puis je me suis rendu compte que je connaissais toutes les paroles,
0: oui, oui.
1: toutes les chansons. Ça veut dire que je l'ai vraiment écouté beaucoup parce que je fais... Tu sais, aujourd'hui, là, souvent, j'écoute un album, j'aime une ou deux chansons, je les mets dans une liste de lecture, puis le reste de l'album, je l'écoute plus vraiment, mais ça, je le connaissais d'un bout à l'autre, puis c'est ça, j'ai vraiment aimé ça.
0: Mais ça a été vraiment un succès, un peu comme, ben, peut-être même encore plus gros que Mange l'ours mange, dont je me souviens aussi très bien. Te souviens-tu de Mange l'ours mange?
1: Pas tant que ça, non.
0: OK, mais ça faisait partie de la même scène indie montréalaise dans les années 90. Alors, revivons ce grand succès de Basta.

0: groupe dans lequel on retrouvait Jean-François Lemieux,
1: oui,
0: dans Bastan.
1: Qui a joué avec beaucoup d'autres
0: artistes. Et Stéphane Boucher, le chanteur, bon, je suis allée faire des recherches et je pense qu'il a beaucoup, beaucoup composé pour le théâtre. Il a donné un spectacle. J'ai trouvé les articles. Oui, il a donné un spectacle théâtral, musical, il n'y a pas si longtemps. Là. Il avait fait un petit retour dans les médias. Donc, groupe qui a quand même marqué ton parcours musical et le mien, visiblement. Là, dans un registre plus comique, on va du côté du karaoké. Bon, tu sais que moi, je suis une grande fan de karaoké. Mmh. Moi, j'y vais souvent. D'ailleurs, cette semaine, ça a été une grande semaine de karaoké parce que c'était mon anniversaire. Et puis, nous avons chanté énormément.
1: Bonne fête.
0: Merci beaucoup. Et la chanson que tu as choisie comme ta chanson de karaoké fétiche, mais je l'adore. Et c'est une des miennes aussi. Mmh. Je te laisse nous en parler.
1: Oui, c'est « Tous les cris, les SOS » de Marie-Denise Pelletier.
0: C'est pas facile à chanter ça,
1: non,
0: Olivier.
1: Non, je sais. Puis moi, je déteste le karaoké. Je vais la chanter.
0: On dirait que ça m'étonne pas.
1: On me pousse pour aller sur scène chanter une chanson. C'est ce que je choisis parce que je l'ai tellement entendu quand j'étais jeune. Mes parents écoutaient ça en boucle. Donc, je la connais bien. Puis c'est une chanson magnifique.
0: Mais donc, tu es capable d'aller dans les aigus?
1: Non.
0: Tous les cris, les SOS.
1: Je suis pas capable, mais j'y vais.
0: Ouais. Marie-Denise est capable.
1: Oui.

0: Vraiment une bonne façon de se détruire la voix, chanter tous les cris, les SOS au karaoké, parce qu'en plus, c'est une longue chanson où le refrain revient, là. Non. T'es plus capable, t'as plus de voix, mais faut que tu continues.
1: Souffle.
0: Oui,
1: ouais,
0: vraiment. Ouais. Et toi, t'as été dans un groupe.
1: Oui. Ouais.
0: Olivier
1: quand
0: Niquet.
1: Quand j'étais ado, mes amis jouaient tous d'un instrument, puis pas moi.
0: Oui.
1: Alors, ils m'ont dit, tu pourrais chanter.
0: Oui.
1: Mais j'étais vraiment par défaut, là, parce que je chante très mal. Mais quand même, ça paraissait moins, tu sais, dans du skate punk,
0: du
1: NoFX, puis tout ça, tu sais, c'était pas si pire que ça.
0: On a fait quelques spectacles
1: devant des amis, puis tout ça, mais c'était une belle période, j'aimais ça.
0: Donc, t'as découvert que t'avais pas de voix de chanteur.
1: Exactement.
0: À ce moment-là.
1: Exact.
0: Et faire de la scène, tout ça, t'aimais ça?
1: Non.
0: Non, OK, parfait.
1: Non.
0: Bon.
1: j'aime toujours pas ça.
0: Tu portes aujourd'hui un t-shirt des Vulgaires Machins.
1: Les Marmottes Aplaties.
0: Les Marmottes Aplaties, excuse-moi. Oui. Ben oui, c'est parce que les Vulgaires Machins, ça revient beaucoup, mais le Marmottes Aplaties, même scène, effectivement. Donc, tu as été vraiment fan quand même du punk québécois
1: de
0: cette époque-là.
1: Oui, les Marmottes Aplaties, c'était rigolo et c'était de la bonne musique aussi, mais les Vulgaires Machins aussi, ça fait réfléchir en plus.
0: Oui.
1: Puis je continue de les suivre. J'étais allé voir leur concert dernière tournée, puis ce sont vraiment sont vraiment solides, puis c'est vraiment le genre de spectacle que j'aime voir. J'ai des amis là, qui vont voir plein de shows, plein de fois les mêmes personnes dans l'année. Moi, je suis moins là-dedans, mais eux, je pense que j'irai toutes les semaines.
0: Et un groupe qui revient souvent aussi dans ton questionnaire, c'est les Trois Accords.
1: Les Trois Accords que j'ai longtemps snobé.
0: Ah, OK.
1: Ouais, je trouvais que c'était comme... tu sais, moi, j'étais plus hardcore dans le...
0: Tu trouvais que c'était trop rigolo.
1: Ou trop commercial, là, comme on disait à l'époque. Puis, tu sais, je suis pas nécessairement fan du début des Trois Accords, mais après ça, je me suis rendu compte qu'ils sont vraiment...
0: Pourtant, leur premier album...
1: Mais tu sais, Hawaiian, tout ça, je suis tanné
0: d'entendre. Oui, mais Lucille...
1: Ouais.
0: Oh.
1: En tout cas, mais leur chanson ensuite, là, c'est des génies, je trouve, de la mélodie. Dit, là,
0: et l'influence de Weezer, parce que le premier album est très influencé par Weezer, donc...
1: J'avais pas remarqué ça.
0: Ben, tu l'écouteras avec cette oreille-là. Essaye d'entendre Weezer, c'est une de leurs grandes influences. Et moi, je trouve qu'il y a vraiment un lien musical entre les Trois Accords et Weezer. Une chanson que t'aimes en particulier, c'est Vol à l'étalage.
1: Oui, c'est une drôle d'histoire, je trouve. Ben, c'est ça, c'est toujours un peu absurde, les Trois Accords, mais c'est ça, c'est l'histoire d'un gars qui fait un vol à l'étalage, mais finalement, il est vraiment pas bon voleur. Puis c'est encore une fois, c'est une très belle mélodie, cette chanson-là.
0: Oui, oui. Ils ont vraiment, je trouve, une approche musicale. Quand les gens disaient que c'est un groupe comique, c'est faux. C'est faux parce qu'ils prennent la musique très au sérieux. C'est faux qu'ils ne savent jouer que trois accords. C'est pas vrai.
1: Non, c'est ça.
0: Donc, c'est un groupe qui se prend très au sérieux dans l'absurdité.

0: Mais oui, ça peut toujours dérailler.
1: Moi, je suis très propice aux vers d'oreille.
0: Oui.
1: Les chansons des trois accords, des fois, je me réveille la nuit puis c'est ça qui tourne en boucle dans ma tête, dont celle-ci. Là, ça m'a pris plusieurs semaines à m'en débarrasser.
0: Moi, j'ai eu caméra vidéo, je pense, pendant des mois dans la tête. Faut dire que c'était à l'époque où mon enfant était tout petit, tout petit mini, et caméra vidéo, c'était une chanson parfaite pour les enfants.
1: Moi, c'était Bamboula que mes enfants aimaient beaucoup. Là.
0: Ouais. Olivier Niquet, t'es toujours dans le jus. T'as toujours 1000 projets. Bon, la journée est encore jeune, bien entendu, sur Ici Première. Olivier Niquet, 24-7 en jaquette. Ce balado, Tourniquet, analyse de l'actualité. T'as fait paraître la natation.
1: Ah oui, livre jeunesse sur « Savais-tu la natation » pour intéresser les jeunes au sport.
0: Et on va se laisser sur un de tes plus récents coups de cœur musical, c'est Les Louanges.
1: Oui.
0: Donc, parle-moi des Louanges, c'est son plus récent album.
1: Ah, c'est vraiment un très bel album.
0: Ouais.
1: Puis bon, la chanson que je crois qu'on va écouter, c'est correct.
0: C'est correct.
1: Mais c'est ça. Ça, je l'ai chanté beaucoup aussi cet été. Cette chanson-là, je l'ai vue aussi à la noce au Saguenay.
0: Il est très bon en spectacle.
1: Oui, vraiment très bon. Puis je suis allé faire une randonnée avec un ami.
0: Je pensais que tu allais dire que tu avais fait une randonnée avec lui.
1: Non, malheureusement.
0: Vous êtes intime.
1: Non. Mais j'ai fait une randonnée avec un ami qui est moins en forme que moi, disons. Puis là, j'étais toujours en train d'y chanter cette chanson-là.
0: T'es-tu correct?
1: C'était correct. Moi, je suis correct. Et on continue.
0: Merci, Olivier Niquet. J'espère que t'es correct.
1: Je suis très correct. Ça fait plaisir.
0: On va se laisser sur Les Louanges avec Correct. C'était super d'explorer ton ADN musical.
1: Merci.
0: On a appris beaucoup de choses.

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1: C'est ma chanson de karaoké fétiche, ce bonbon du vendredi, un grand classique du groupe américain Bon Jovi. On remonte en 1986, il y a 40 ans, qui le groupe va connaître la gloire internationale grâce à ce troisième album Slippery When Wet. Sur ce disque, on retrouve Living on a Prayer, cette grande histoire d'amour et de résilience entre Tommy et Gina, un jeune couple de la classe ouvrière qui tente de garder espoir malgré les difficultés financières et le dur labeur. Une histoire inspirée en partie des réalités vécues par les auteurs John Bon Jovi, Richie Sambora, Desmond Child, les difficultés économiques, la grève des débardeurs au New Jersey dans les années 70, tout ça a inspiré la chanson. Mais John Bon Jovi n'était pas convaincu par Living on a Prayer. Au début, il trouvait que la version originale ne correspondait pas à la direction hard rock que prenait le groupe. Heureusement, Richie Sambora l'a convaincu de retravailler le morceau et de le lancer. Excellente décision. Avec son fameux talk box à la guitare, son refrain rassembleur, son énergie de stade, Living on a Prayer deviendra le deuxième numéro un consécutif de Bon Jovi au Billboard. C'est du rock d'arena. Le refrain est épique. Ça donne espoir dans tous les karaokés. Ça donne vraiment une grosse dose d'espoir à tout le monde qui fréquente les karaokés. Donc, des espoirs de lendemain qui chante, de vraiment mener sa vie, même si la vie est dure, aussi dure. Il faut s'accrocher à ce que l'on a. Pas grave si on n'y arrive pas. On s'a, et c'est déjà beaucoup.

Une chanson à la fois qui est mon classique au karaoké, que j'adore faire, mais elle finit plus de finir, le refrain, qui est très aigu. Hein? Il dure longtemps. Il dure longtemps, il revient beaucoup de fois. Et à la fin, on se casse la voix, comme quelqu'un qu'on ne nommera pas. Donc, merci à toute ma charmante équipe. Amélie Harel-Dubon, Alexandre Demers, Mathieu Valiquette, Philippe Jacques, Alexandre Leclerc, dont c'est l'anniversaire aujourd'hui d'ailleurs. Bonne fête, Alexandre! Je vous retrouve lundi, même heure, même poste. Bonne fin de semaine à tous. Je vous embrasse tendrement et j'embrasse ma tendre équipe. Claudine s'en vient dans un instant. Ciao!

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1: Salut tout le monde, bienvenue dans notre heure de lunch du vendredi. Un vendredi où on se sent un peu plus festif qu'à l'habitude parce que nous avons un beau week-end de 3 jours devant nous et on démarre sur l'émission sur les chapeaux de roue avec DJ Daphné.

trompette de l'éminent compositeur américain Donald Byrne avec son titre Falling Like Dominoes. On est en 1975. On ne peut plus feel good, hein? J'espère que vous êtes d'accord avec moi. C'est le but de vous faire passer un moment agréable et c'est jamais ennuyant quand il s'agit de Lisa Leblanc, on est d'accord? On la retrouve ici avec un extrait de son album Shark Disco, Gossip 2.

C'est l'électropop des londoniens Quero Quero Bonito avec Pocket Crocodile. J'aime bien leur petit côté décalé. Et c'est Thierry Larose maintenant avec un extrait de son nouvel album qui va paraître le 9 octobre. D'ailleurs, les festivaliers du Festif de Baie-Saint-Paul ont eu la chance de découvrir quelques-unes de ses nouvelles chansons en primeur dans un concert surprise qui avait été offert en matinée. On va s'offrir maintenant le premier extrait d'un vrai verre d'oreille. Si j'avais un clou, bonne heure de lunch tout le monde sur ICI Musique.

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Souvenir qui viennent avec cette chanson. Le groupe qui est actuellement en tournée avec toute la gang de rock indé de Toronto des années 2010, c'est-à-dire Broken Social Scene, Feist et Stars, la tournée All the Feelings, c'est le titre. Ils sont en Europe en ce moment et c'est en octobre qu'ils seront au pays pour une série de dates. Ils vont visiter London, Ontario, Ottawa et Laval.

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Oui, les Black Eyed Peas dans le manège ce midi. En fait, faut pas leur donner tout le crédit de la pièce, hein, comme vous l'avez sûrement compris. Une bossa nova qu'on connaît tous. Une reprise d'un grand classique du Brésilien Jorge Ben Jor, qui date de 1966 et qui a été réenregistré avec la voix de Sergio Mendes en 2006. Pour le compte des Black Eyed Peas, on change de registre. C'est le Montréalais Radiant Baby maintenant.

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3: Court a traduit, il a enregistré une version en français à la fin des années 60 et depuis, la pièce a eu plein de reprises, plein d'interprétations, notamment par Brigitte Bardot dans les années 70. J'espère que votre heure de lunch se déroule bien. On enchaîne avec l'Afrobeat du collectif Afro Jazz, Afro Diz de Montréal.

C'est la musique de Lumière, l'amateur de Bon Enfant, avec son projet solo ici, le titre Fiou. Étienne Côté, qui est très occupé, Étienne Côté, c'est son vrai nom, très occupé ces jours-ci dans une tournée de concert avec Bon Enfant. D'ailleurs, ils vont en offrir deux gratuits dans les prochains jours, jeudi le 10 à Laval, à la station culturelle Momo, et puis le 18 à la fête de la rentrée du parc Molson.

On était chez Ichon et je vais vous parler d'un nouveau groupe sur lequel je suis tombée tout à fait par hasard, un groupe d'Italiens, en pensant que c'était une vieille formation des années 70. Alors, je suis allée voir en ligne pour lire sur eux et j'ai réalisé que c'est un nouveau groupe. Ils existent que depuis 3 ans, mais leur histoire est vraiment pas banale. Ils s'appellent le Funk Cool Orchestra. Et l'histoire commence 20 ans avant qu'ils ne se décident à faire de la musique parce que le Funk Cool, au départ, c'est un groupe de collectionneurs de vinyle à Naples, un groupe d'amis qui passaient tout leur temps libre à faire le tour des vieux bazars pour essayer de dénicher des raretés ou des vieux groupes inconnus. Ce qu'ils cherchaient, c'était des vieux morceaux de la culture afro-américaine des années 70 ou 80. Et quand ce club de collectionneurs a eu un bon répertoire de raretés, ils se sont mis à organiser des soirées où ils jouaient les DJ pour faire entendre leurs trouvailles. Ils sont devenus comme des historiens de cette époque musicale. Puis, en 2023, le groupe a décidé de passer au prochain niveau et de se créer un orchestre pour faire revivre sur scène cette musique oubliée par le grand public. Alors, le club de vinyle Funk Cool est devenu le Funk Cool Orchestra. Ouais, le groupe s'est dit, on va faire de la musique à l'ancienne. Pas de recours aux échantillonnages, on n'utilisera pas la technologie moderne, on va recréer les soirées comme dans le temps des années 70, totalement organique. Alors, un groupe de 12 musiciens, une section de cuivre, 3 chanteurs, une bonne section rythmique solide, et ils reprennent des vieilles chansons du répertoire, mais ils créent aussi de toutes nouvelles pièces dans le même esprit. Et rapidement, le Funk Cool Orchestra a gagné le respect des puristes à l'échelle internationale. Ils ont signé un contrat avec une maison de disques italienne, mais aussi avec une de Brooklyn. Et voilà, leur musique se fait maintenant entendre partout dans le monde. Et aujourd'hui, sur les ondes d'ICI Musique, voici leur titre, Maledetta Discoteca, qui veut dire maudite discothèque.

C'est le groupe français Paradis, un duo qui s'amuse à remixer plein de titres du répertoire français. Ils ont retravaillé notamment des pièces pour Christine and the Queens. Mais dans le titre qu'on vient d'entendre, c'est un travail sur un vieux tube de l'exubérante Brigitte Fontaine. Peut-être l'avez-vous reconnu. Garde-le pour toi. On enchaîne avec Roselle maintenant. Voici Au Salé.

On va passer du Grand Nord. On est avec le musicien du Groenland, Uyarak. On va maintenant parcourir la moitié de la planète pour faire un arrêt en Australie et se poser un peu avec un des groupes qui résonnait fort dans la musique indé des années 2010. Je vous nomme Empire of the Sun et l'excellente Walking on a Dream sur ICI Musique.

Les belles sonorités yéyé, psychédéliques de la franco-ontarienne Léona, fille de Sudbury, établie à Montréal aujourd'hui. Et pour bien situer les choses, on n'était pas dans les années 60-70, mais bien en 2015 avec ce titre-là. Mais comme l'inspiration de l'époque était très présente, on va s'y plonger pour vrai. On s'en va en 1976 pour écouter nul autre que Luc Cousineau.

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On s'est bien calmé. Le système nerveux avec Stella and the Longos. C'était le titre « Besoin de toi dans mon manège à moi ». Mais là, c'est vendredi après-midi, veille d'un long week-end de 3 jours. Alors, on va changer de rythme un peu. On va retourner à la fin des années 90 pour entendre le groupe belge Vive la fête. Vous les connaissez peut-être. Ils font une musique au croisement du New Wave et de la chanson française des années 60. Ils ont une histoire particulière. Sans l'industrie de la mode, ils n'auraient pas eu la carrière qu'ils ont connue. On va commencer par le début. Le projet Vive la fête est né en 97 d'une rencontre entre Danny Momens, guitariste et chanteur, et la mannequin Else Pinou lors d'une fête, hein, d'où le titre de leur groupe, le nom de leur groupe. Ça a été un coup de foudre immédiat. Ils sont devenus un couple dans la vie. Ils se sont mis à enregistrer de la musique sur un vieil enregistreur à cassette, un bon vieux tape deck. Et on peut dire que Vive la fête est en avance sur son temps. Quand ils ont commencé en 97, on était vraiment en pleine époque où le rock jouait partout dans les radios. Et eux arrivaient avec une esthétisme aussi, hein, très, très, très glam. Ce qui a attiré l'attention d'un certain Karl Lagerfeld, qui est devenu leur plus grand fan. Karl Lagerfeld, qui était le directeur artistique chez Chanel. Alors, il a eu l'idée de les inviter à jouer en direct pendant leur prestigieux défilé. Et leur collaboration a tenu pendant des années, même que certains pensaient que Vive la fête était comme le house band de Chanel. Ils pensaient que c'était un groupe qui avait été formé par Chanel pour ses activités, alors que non, c'était une entité tout à fait à côté, indépendante. Évidemment, tout ça, cette visibilité dans le monde de la mode les a propulsés à l'international et ça leur a valu une belle carrière. Et des années plus tard, un certain Xavier Dolan les a découverts et a décidé de les placer dans ses films « J'ai tué ma mère » et « Les amours imaginaires ». Et c'était reparti pour un nouveau cycle pour Vive la fête, qui, soit dit en passant, va célébrer ses 30 ans d'existence l'an prochain et ils promettent que la fête est loin d'être terminée. On va écouter leur titre exactement.

le groupe Chose Sauvage, qui se prépare à une série de concerts pour la semaine prochaine. Les étudiants universitaires seront comblés. Oui, parce qu'ils vont jouer au festival de la rentrée à l'UQAM et à celui de l'Université Laval de Québec également. On s'en va rejoindre le Cubain Guy Cuevas maintenant.

Le manège qui va prendre un virage maintenant. On va écouter un de nos nouveaux coups de cœur à l'émission. Une des voix les plus prometteuses de la scène afro-fusion nigériane. Une auteure, compositrice, interprète en pleine ascension qui s'appelle Solana. Une fille qui mélange les genres, l'afrobeat, la pop, le rap, le R&B. Tout ça qui, finalement, est désigné comme un nouveau genre musical, la Yorupop. Yorupop comme dans de la pop chantée en Yoruba. Le Yoruba qui est une langue parlé surtout dans l'ouest de l'Afrique, notamment au Nigeria, où elle a grandi, où elle vit toujours d'ailleurs. Et ce qui est intéressant, c'est que ce terme-là pour décrire sa musique ne vient pas d'elle, mais de ses fans. C'est eux qui ont inventé le mot, qui lui ont collé cette étiquette-là. Solana est très populaire sur les réseaux sociaux et tranquillement, le terme Yorupop s'est installé. Mais selon elle, la Yorupop, c'est beaucoup plus que de chanter dans la langue. C'est aussi le rythme, les mélodies, l'interprétation vocale et l'essence culturelle qui se cache derrière la musique. C'est plus profond que juste ça. Et son but est de créer ce son, oui, qui honore cette tradition pour la faire découvrir au monde entier. Mais quand elle a commencé à produire ses chansons, les gens autour essayaient de la dissuader de la lancer. Ils disaient que le public nigérian n'écouterait pas ce genre de musique-là. Mais Solana a fait à sa tête. Hein. Elle s'est dit « Non, non, non, moi je vais rester moi-même et advienne que pourra. » Et est advenue le grand succès, mesdames et messieurs, avec sa chanson « Au Kun Kun » et son magnifique vidéoclip devenu viral. Il a été visionné plus de 500 000 fois en un mois seulement à sa sortie. Je vous invite d'ailleurs à prendre 3 minutes dans votre journée pour le faire, pour aller voir ce clip-là. C'est assez contagieux. Il est fort possible que vous ayez envie de l'écouter en boucle dans les prochains jours. Donc, « Au Kun Kun » par Solana.

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a bien respiré avec le Montréal Skyfall. Et maintenant, on retourne vers les Australiens Babe Rainbow, groupe qui est venu jouer au pays cet été. J'étais très curieuse de les voir. Je les aime beaucoup. Et moi, je les ai vus au festival de Baie-Saint-Paul. J'avais hâte. Et j'ai été un peu déçue. On dirait que le groupe, ce sont des surfeurs dans la vie, hein, qui sont très, très relax. On aurait dit qu'ils étaient en répétition, sans trop d'égards pour le public devant. Mais bon, ça n'empêche pas que sur disque, c'est assez irrésistible, merci. Alors, on s'offre leur titre Monkey Disco, Babe Rainbow.

0: Phoenix, avec un extrait de leur formidable album Wolfgang Amadeus Phoenix, dont je ne m'éteindrai jamais, je crois. On était en 2009 et on va rester à l'époque avec un titre de Chromeo maintenant.
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1: Ce n'est pas parce qu'on a basculé dans le mois de septembre cette semaine que la saison des festivals est terminée. Oh non, on a l'habitude hein, depuis 24 ans maintenant que pendant la fête, pendant le week-end de la fête du travail, c'est le Festival de musique émergente de Rouyn-Noranda, le fameux FME. Et en fait, cette édition-ci a déjà commencé hier soir. Et il y a plusieurs artistes chouchous du manège dans la programmation cette année. Les Louanges, Bon Enfant, Lou-Adrian Cassidy, Corridor, Yashim, Grand Eugène. Mais le FME, c'est aussi le moment d'aller tâter le pouls de la relève pour voir, avant tout le monde, les artistes qui vont faire le buzz dans les prochains mois, les prochaines années. Et en épluchant la programmation des quelques 80 concerts au programme, je suis tombée sur le groupe Écarlate, que je ne connaissais pas. Écarlate, c'est un trio acadien composé de Clémence Langlois, de Samuel Leblanc et de Daphné McIntyre. C'est la chanteuse du groupe. Et c'est la fille de Kevin McIntyre qui joue dans Sale Barbe. Ils font un folk moderne, lumineux, avec un beau petit penchant vers le rock psychédélique. Et ils sont tout jeunes. Leur histoire a commencé en pandémie, alors qu'ils étaient au secondaire. Après l'école en ligne, ils se désennuyaient en faisant de la musique ensemble. Et ils ont attiré l'attention assez rapidement. Ils ont donné leur tout premier concert au gala de la chanson de Caraquette. Et ils ont remporté le concours. Ils avaient que 17 ans à ce moment-là. 4 ans plus tard, c'est-à-dire l'an dernier, ils ont lancé un premier album qui a pour titre Coup de soleil, réalisé par d'autres personnes très intéressantes de l'Acadie, Catherine Noël des Hey Babies et Mico Roy des Hôtesses d'Hilaire. Alors, donc, ils seront sur scène dans le cadre du FME cette fin de semaine. On écoute leur pièce Garde-le pour toi. Je vous rappelle le nom du groupe, Écarlate.

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On passe d'Étienne Daou en 1991 à Ariane Moffatt au tout début des années 2000, au moment où elle n'avait pas encore lancé sa carrière solo. Non, à l'époque, elle jouait en duo dans le groupe Tenzin avec le musicien bidouilleur de son Martin Tremblay. Est-ce que c'est une découverte pour vous, ça? Voici pour

0: C'est sur la musique de Gorillaz que je veux remercier ma super équipe ici dans le manège. Stéphanie Terré à la réalisation, Geneviève Venn et Sébastien Tétrault à la recherche, Héloïse Léveillé-Chagnon à la programmation musicale, Alejandro Magana Martinez et Pierre-Luc Gagné-Blais à la mise en onde. Moi, c'est Claudine Prévost. Je vous souhaite un beau long week-end. C'est la fête du travail lundi et à IC Musique, vous savez comment on la souligne? En travaillant! Alors, je vous retrouve donc lundi, comme à l'habitude, avec grand bonheur dès midi. Bonjour, Nicolas Ouellet.
1: Bonjour, tu vas être là, toi, lundi?
0: Ben oui, je suis là lundi. Tu seras pas là?
2: Mais oui, je vais être là.
0: Ah! OK, je pensais que je m'étais fait avoir. Dis-moi, tu sais que tu déteins sur notre auditoire, hein?
1: Comment ça?
0: Il y a un auditeur qui m'a écrit un courriel et qui a, sans égard, signé hashtag vendredi.
1: Est-ce qu'on sait son nom à cet auditeur que j'applaudis?
0: Mon Dieu, je me souviens pas de son nom, mais je pense que... Ouais, j'ai pensé à toi, je me suis dit, ce qui doit être fier d'être Nico Ouellet National.
1: Je suis tellement fier que ces mots percolent jusqu'à nos auditeurs ou nos auditrices. C'est du pur génie!
0: Ouais,
1: on va le célébrer notre vendredi aujourd'hui. Demande spéciale dans la dernière demi-heure de Nouveau Son. C'est ça qui va se passer, entre autres, et plein de belles chansons d'ici là.
0: Bien sûr! Alors, Nico Ouellet, bon tour.
1: Merci.
0: Du micro.
1: Oui.
0: Bon.
3: Bonjour, ici Lounane Charpentier, les 15 heures, voici vos informations. Le marché canadien de l'emploi a légèrement ralenti le mois dernier, le nombre de postes a baissé, mais le taux de chômage est resté inchangé. Les explications de Kim Taille-Franco.
4: L'économie canadienne a cédé 42 000 postes en août, selon Statistique Canada. Ces pertes d'emplois sont assez généralisées dans la plupart des secteurs au pays. Toutefois, le secteur manufacturier a affiché une hausse significative de l'emploi avec 22 000 nouveaux postes en août. La majorité était en Ontario. Le taux de chômage, lui, s'est maintenu à 6,4 % en août après trois mois de recul consécutifs. 1 500 000 Canadiens étaient au chômage le mois dernier. Parmi eux, près d'un quart sont considérés comme chômeurs de longue durée par Statistique Canada, c'est-à-dire qu'ils sont à la recherche d'un emploi depuis au moins 27 semaines. Le salaire horaire moyen a augmenté de 2 % en août par rapport au même mois l'an dernier. Mais en excluant la pandémie, il s'agit de la plus faible croissance du salaire depuis novembre 2017. Ici Kim Taille-Franco, Radio-Canada, Toronto.
3: C'est le statu quo qui a prévalu hier à l'issue des trois élections partielles ontariennes. Le Parti progressiste conservateur et le Nouveau Parti démocratique conservent chacun leur bastion. À Hamilton East Stoney Creek, la lutte était plus serrée, mais c'est le conservateur Jeff Beattie, conseiller municipal de longue date à Hamilton, qui a remporté la course dans la circonscription. Selon la politologue Geneviève Tellier, l'élection d'hier soir met de l'avant la difficulté qu'a le Parti libéral à aller chercher plus de sièges en Ontario.
5: Les libéraux n'ont pas de chef, alors est-ce qu'on pouvait leur demander de bien performer? Ceci étant dit, ça commence à dire, ben si vous n'avez pas de chef, voici le résultat que ça donne. Donc, vous tardez beaucoup à aller vers votre nomination.
3: Ouais.
5: Pendant ce temps-là, il se passe des choses importantes, par exemple les tarifs douaniers. Puis, il n'y a pas vraiment personne qui parle au nom du Parti libéral, surtout quand le Queen's Park est en congé.
3: Les libéraux éliront leur prochain chef en novembre. Dans le nord de l'Ontario maintenant, la Société d'aide à l'enfance des districts de Sudbury et de Manitoulin est placée sous supervision provinciale depuis une semaine en raison de préoccupations liées à la sécurité et au bien-être des enfants. Son ancien conseil d'administration affirme pourtant avoir réclamé depuis longtemps plus d'aide et de ressources pour faire face aux problèmes soulevés. Il dénonce aujourd'hui l'inaction du gouvernement. Nicolas Mongeon explique.
6: Hausse des coûts liés aux enfants avec des besoins complexes, pénurie de familles d'accueil, de foyers de groupe, manque de soutien après l'âge de 18 ans. L'ancien conseil d'administration de la Société d'aide à l'enfance de Sudbury de Manitoulin dit avoir relevé ces enjeux à la province depuis plusieurs années et se demande maintenant pourquoi l'aide n'est pas venue avant. La semaine dernière, le ministère des Services à l'enfance et des Services sociaux et communautaires de l'Ontario a accusé la société d'avoir utilisé des mesures de contention qui auraient compromis la sécurité des jeunes. La province a placé l'organisme sous supervision pendant un an et le conseil d'administration a été démis de ses fonctions au même moment. Bien que celui-ci rejette les affirmations du gouvernement, il se dit prêt à coopérer dans le cadre d'un examen indépendant. Questionné par CBC, le ministère des Services à l'enfance et des Services sociaux et communautaires de l'Ontario n'a pour sa part pas commenté l'affaire. Ici Nicolas Mongeon, Radio-Canada, Sudbury.
3: Volkswagen et ses salariés s'entendent sur un plan de restructuration de l'entreprise après 2 ans de négociations. Le plan prévoit que 100 000 postes seront supprimés sur 5 ans au moment où l'entreprise allemande subit de nombreuses secousses internes. Le groupe automobile affirme que ces difficultés sont dues au contexte géopolitique et à la concurrence chinoise. Le reportage de Sandrine Eto'o-Andegg à Berlin.
2: Cela faisait plus de 2 ans que la direction de Volkswagen et les représentants des salariés négociaient. La tension était montée d'un cran ces dernières semaines et les deux parties ont multiplié les réunions pour trouver un accord. C'est donc un plan de restructuration record qui a été approuvé. 100 000 postes supprimés ou appelés à disparaître d'ici 2030, c'est 15% des effectifs du premier groupe automobile européen. Dans le détail, ça représente les 50 000 suppressions déjà décidées en Allemagne depuis 2024, auxquelles s'ajoutent 50 000 postes supplémentaires dans le monde. Pour justifier ce plan de restructuration historique, le groupe invoque la concurrence chinoise, la baisse de la demande et une capacité de production excédentaire à 500 000 véhicules en Europe. Le sort de 4 usines allemandes menacées, lui, n'est pas réglé. Après 2030, la production n'est pas garantie sur ces sites. Mais aucune décision n'a été prise quant à une éventuelle fermeture. Un compromis qui satisfait les syndicats et permet d'éviter, pour l'instant, un conflit social de grande ampleur. Berlin, Sandrine Eto'o-Andegg, France Inter.
3: Et toujours à Berlin, des pirates informatiques ont publié près d'1,5 million de données volées à la ville après l'expiration de l'ultimatum qu'ils avaient fixé pour le paiement d'une rançon. Les renseignements ont été dévoilés sur l'Internet clandestin, aussi appelé Dark Web. Il y a quelques jours, le maire de Berlin avait indiqué que la ville faisait l'objet de chantage, tout en assurant qu'il ne céderait pas. La cyberattaque a entraîné la suspension d'un grand nombre de services municipaux, dont ceux touchant le versement de certaines allocations. Selon un quotidien allemand, les pirates réclamaient l'équivalent d'environ 2 millions d'euros. Et en terminant, dans un rapport inédit, le Programme des Nations Unies pour l'environnement affirme sans équivoque que le dépassement du seuil de réchauffement de 1,5 degré est désormais inévitable. Le défi n'est plus de l'éviter, mais de le gérer, dit l'organisation onusienne. Les scientifiques s'accordent pour dire que les risques sont énormes et que le dépassement mondial de 1,5 degré signifie que le Nord canadien connaîtra une hausse des températures bien supérieure. Le Yukon a déjà subi un réchauffement 2 fois plus rapide que le reste du monde. Voilà, c'était les informations.

0: Il est 15h06, très heureux de vous retrouver en ce dernier jour de la semaine. Nous sommes le vendredi 4 septembre, soyez les bienvenus dans Pas comme d'habitude. C'est votre émission provinciale partout en Ontario. Ici Charles Le Bourgeois et j'ai le plaisir de vous accompagner jusqu'à 18h. Dans cette émission, nous analyserons le résultat des élections partielles en Ontario. Les électeurs ont choisi le statu quo, alors comment interpréter ce maintien? On en parle à 16h25. Nous reviendrons également sur l'investissement d'Ottawa pour la construction de voitures de train de Via Rail. Ces nouvelles voitures seront construites au Québec et en Ontario à Thunder Bay. Nous verrons ce que cela signifie pour la région. Du côté de Windsor, quelle est la situation pour les habitants? Des milliers de personnes ont été privées d'électricité après le passage d'une tornade. Nous verrons l'ampleur des dégâts dans quelques minutes. Enfin, nous parlerons d'un spectacle aérien à Toronto. Toute cette fin de semaine, vous pourrez voir d'impressionnantes acrobaties aériennes au-dessus du lac Ontario. Pour savoir à quoi s'attendre, nous serons avec un des pilotes de ce spectacle. Mais d'abord, permettez-moi de saluer mes collègues à la réalisation depuis Sudbury. Aujourd'hui, Suzanne Payne. Bonjour Suzanne.
1: Bonjour Charles.
0: Derrière la console, à la mise en onde, Romain Cravignac. À la réalisation associée à la recherche aujourd'hui, Freddy Mata. Au reportage, Mira Sawires en direct de Sudbury. Bonjour Mira.
2: Bonjour Charles.
0: Et au reportage, aux nouvelles, que dis-je, Lounane Charpentier. Bonjour Lounane.
3: Bonjour.
0: D'abord Mira, vous qui êtes dans le nord de la province aujourd'hui, vous allez nous parler d'une inauguration d'un pont aujourd'hui en hommage à un policier mort en service.
2: Oui, c'est ça. Alors la police provinciale de l'Ontario, la PPO, a tenu aujourd'hui une cérémonie d'inauguration d'un pont en mémoire de l'agent Mark Hovin, qui est décédé dans l'exercice de ses fonctions. Il avait répondu à un appel sur l'île du Manitoulin, près de ce pont, concernant un intrus dans une propriété privée en 2020. Et malheureusement, il a été abattu par cet intrus et il a succombé à ses blessures plus tard. Et ça faisait 28 ans qu'il était policier pour la PPO. Et donc aujourd'hui, ce pont est en sa mémoire. Il y a une plaque de commémoration qui a été installée sur ce pont.
0: Et vous reviendrez nous en parler plus dans le détail dans la deuxième heure autour de 16h45. Mira, à tout à l'heure.
2: Merci, à tout à l'heure.
0: Lounane, je me tourne vers vous à présent. Vous êtes à la barre des bulletins d'information. Qu'est-ce que l'on surveille dans la salle des nouvelles?
3: Eh bien, on va continuer de vous parler de politique provinciale après que l'élection d'hier soir, l'élection partielle, le statu quo a été maintenu. Doug Ford conserve 2 sièges, le NPD en retient 1, puis on va se pencher sur les conséquences que ça va avoir sur l'Assemblée législative dans les prochains mois, comment ça va influencer les partis. Également, le Toronto Wildlife Center qui a été touché par cette tempête de mercredi soir. Maintenant, l'organisme fait appel aux dons. Dutille a rencontré les responsables et puis ils vont faire un compte rendu de ce qui s'est passé.
0: Merci beaucoup Lounane, on se retrouve un petit peu plus tard. Du côté de la météo à présent, à Toronto c'est ensoleillé cet après-midi. Ce soir, ce sera partiellement nuageux avec 30% de probabilité d'averse. Ce sera ensoleillé demain samedi pour un bon début de long week-end. À Windsor, ce sera généralement nuageux ce soir avec 30% de probabilité d'averse et un risque d'orage également. Minimum 18 degrés. Demain samedi, alternance de soleil et de nuages avec une probabilité d'averse en après-midi. À London, c'est partiellement nuageux ce soir avec 30% de probabilité d'averse, un risque d'orage, un minimum de 15 degrés. Ce sera ensoleillé demain et ça se couvrira progressivement dans le courant de la journée. À Kingston, c'est partiellement nuageux ce soir avec 30% de probabilité d'averse, minimum 13 degrés. Et ce sera généralement nuageux demain samedi avec un maximum de 25 degrés. À Sudbury, c'est partiellement nuageux ce soir avec des nappes de brouillard qui se formeront plus tard dans la soirée, minimum 12 degrés. Ce sera nuageux demain samedi avec un maximum de 22 degrés. À Sault-Sainte-Marie, c'est dégagé ce soir avec un minimum de 13 degrés. Demain, ce sera ensoleillé avec des nappes de brouillard qui se dissiperont dans la matinée et un maximum de 25 degrés. À Thunder Bay, c'est nuageux ce soir avec des vents qui soufflent jusqu'à 20 km à l'heure, minimum 14 degrés. Demain, alternance de soleil et de nuages, maximum 24 degrés. À Timmins, généralement nuageux en soirée, des nappes de brouillard qui se formeront vers minuit. Ce sera nuageux encore et toujours demain samedi avec 30% de probabilité d'averse, un maximum de 23 degrés du côté de Timmins.
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0: On part en musique, il est 15h12.

0: C'était The Living Room de Seconde. Il est 15h16, vous écoutez pas comme d'habitude. Ce week-end à Toronto, des avions de chasse, des acrobaties aériennes et un spectacle qui attire chaque année des milliers de curieux. Le ciel de la ville reine sera une fois de plus au cœur de l'action avec le célèbre Air Show. C'est un événement spectaculaire pour célébrer les derniers jours de l'exposition nationale canadienne. C'est la 77e édition de ce spectacle aérien. J'en ai discuté avec un des pilotes qui participe à cet événement. Voici Dan Fortin, il est pilote d'avion depuis 42 ans.
1: Pour moi, c'est toujours plaisant. C'est ma deuxième participation au spectacle aérien de Toronto, qui est, au meilleur de ma connaissance, le plus grand spectacle aérien au Canada. Pour nous, c'est toujours plaisant parce que c'est une toile. Hein. On a la ville de Toronto derrière nous. C'est une toile magnifique contre laquelle on peut faire notre spectacle. Fait que c'est toujours inspirant, puis c'est toujours ça nous permet de performer devant un grand nombre de spectateurs avec le CNE, l'exposition qui est là en même temps, et puis c'est sur le bord du lac Ontario, la quantité de personnes qui nous regardent est presque infinie. Nous, on se concentre beaucoup sur notre performance, sur notre avion, mais on peut pas ne pas les voir, les spectateurs. Alors, on les voit, les spectateurs, et c'est comme s'il y avait une ligne de spectateurs qui va presque à l'infini. Fait que c'est vraiment spécial à voir.
2: Lorsque vous êtes aux commandes de votre avion, que vous commencez votre démonstration au-dessus de cette foule, qu'est-ce que vous ressentez?
1: Écoute, quand on est dans le moment, c'est 100% de la concentration, c'est du travail. Je vais faire comparaison avec quelqu'un d'autre, pas que j'ai d'expérience dans ce domaine-là, mais quand un chirurgien est là puis qu'il commence à le travail qu'il fait envers un patient, ça prend 100% de sa concentration, 100% de son énergie. Nous, c'est la même chose. Il n'y a aucune place dans le cockpit d'un avion quand on fait un spectacle aérien comme on fait ce week-end à Toronto. Il n'y a aucune place dans le cockpit de l'avion pour penser à autre chose que le moment présent. Mais quand on a terminé, là, c'est là que la satisfaction embarque. C'est là qu'on a une satisfaction personnelle de réussite, d'avoir fait un beau spectacle. Mais au moment qu'on commence et au moment qu'on fait la performance, c'est 100% de la concentration sur le travail à faire.
2: Cela fait 42 ans que vous êtes pilote. Est-ce que oui. Vous avez encore le trac avant de décoller aujourd'hui ou pas?
1: Le trac, non. J'ai quand même accumulé près de 11 000 heures de vol en 42 ans. Fait que non, je n'ai pas le trac avant de décoller, mais j'ai toujours la passion et j'ai toujours le plaisir au moment du décollage comme au moment de l'atterrissage. Je revenais d'un spectacle aérien dernièrement, puis j'ai pris une photo avec mon cellulaire que j'ai envoyée à ma conjointe et j'ai juste marqué « Je me tannerai jamais de cette vue ». Parce que c'est une vue qui l'aviation, c'est l'industrie du rêve. Tout le monde rêve de voler. Je connais pas personne qui a jamais rêvé de voler. Mais nous, on a un, le privilège de le faire, et deux, on a le privilège augmenté de pouvoir partager notre passion avec les autres. Fait que je me tannerai jamais du moment où ce que je décolle, je me tannerai jamais du moment où ce que j'atterris, je me tannerai jamais de faire des spectacles aériens. Je sais qu'un jour, il va falloir que j'arrête parce que le calendrier et le sablier coulent pour tout le monde, mais je me tannerai jamais de ça, de cette participation-là.
2: Vous pilotez un Anshan CJ-6. Dites-moi un petit peu quelle est la particularité de cet appareil.
1: Ben, le Anshan CJ-6, c'est le premier avion qui a été complètement conçu et construit par l'aviation, par l'industrie de l'aviation chinoise. Donc, en 1957-58, les Chinois voulaient un nouvel avion d'entraînement. Donc, c'est un avion d'entraînement. C'est l'avion sur lequel les pilotes militaires chinois s'entraînent faire les premiers cours de pilotage. À ce jour, toujours le même type d'avion. Alors, ces avions-là, le mandat est arrivé pour une construction d'un nouvel avion. Ça a été donné à un ingénieur qui avait 25 ans à cette époque-là. Et lui est parti d'une feuille blanche et il a dessiné un avion selon les critères. Alors, c'est le premier avion qui a été dessiné et construit en Chine. Bien sûr, la Chine avait à ce moment-là des grandes relations avec l'Union soviétique à l'époque. Et donc, beaucoup des technologies ont été empruntées d'un pays à l'autre. Moi, ce que j'aime dire, c'est que les ingénieurs chinois sont allés dans une école russe, donc ils ont appris la façon russe de faire les choses. Mais c'est un avion qui est très plaisant à piloter, très facile à piloter, qui est très gracieux quand on fait un spectacle aérien avec. Et puis, je pilote. Ça fait 40 ans, 42 ans que je pilote des avions. Ça fait 30 ans que je pilote des Nanchang. Et je suis toujours aussi en amour avec l'avion aujourd'hui que je l'étais quand je l'ai vu la première fois en 1996.
2: Pour le public qui vous regarde depuis le bord du lac, vous semblez faire des figures impossibles. À quel point ces manœuvres sont-elles difficiles à réaliser?
1: C'est pas des manœuvres qui sont difficiles à réaliser, c'est des manœuvres qui sont difficiles à réaliser avec un degré de précision qui est nécessaire. Faut comprendre quelque chose, c'est qu'au Canada, généralement parlant, quand on fait de la voltige aérienne, quand on fait de l'acrobatie aérienne, c'est toujours à des altitudes élevées. Donc, le règlement de l'aviation canadienne dit que quelqu'un qui fait de l'acrobatie doit toujours rester en haut de 2000 pieds au-dessus du sol. Okay? Nous, quand on fait des spectacles aériens, dans un cadre de spectacle aérien, on a des permis spéciaux qui nous permettent de faire des acrobaties à basse altitude. Parce que si on faisait le spectacle à 2000 pieds au-dessus du lac Ontario, il n'y a personne qui verrait grand-chose et ça serait inutile. Alors, faire les manœuvres comme telles, ce n'est pas. Dans le cas du Nanchang, d'autres avions ont des caractéristiques différentes. Dans le cas du Nanchang, ce n'est pas des manœuvres avec un grand degré de difficulté. Là où le degré de difficulté augmente, c'est la proximité de la planète, parce qu'on fait les acrobaties à basse altitude, et ça requiert un degré de précision extrême pour la sécurité des spectateurs et aussi pour ma sécurité à moi. Alors ça augmente le travail et ça demande beaucoup plus d'entraînement, beaucoup plus de qualification et beaucoup plus de finesse que juste faire la manœuvre acrobatique comme telle.
0: C'était le pilote Dan Fortin. Il sera aux commandes de son avion ce week-end pour le spectacle aérien de Toronto. Ça se passe samedi, dimanche et lundi. C'est sur le Lakeshore Boulevard de midi à 15h40. On écoutera la suite de cet entretien à 17h35. Le pilote nous parlera notamment de la gestion des risques du métier.

0: C'était Animal Imberbe de Miro Shino. Et puis on rejoint maintenant Désiré Kafunda pour faire le tour de l'actualité dans le nord de la province. Bonjour Désiré.
1: Bonjour Charles.
0: Alors la police provinciale de l'Ontario a dédicacé aujourd'hui un pont en l'honneur d'un agent provincial mort dans l'exercice de ses fonctions.
1: Oui, il a perdu la vie le 19 novembre 2020. Les policiers expliquent que les dédicaces de ponts sont un important acte de commémoration qui aide à honorer les agents morts en service en Ontario. Des panneaux commémoratifs vont être installés sur le pont tournant de Little Current sur la route 6, c'est sur l'île Manitoulin. C'est donc afin de servir d'un hommage permanent aux policiers tués. L'agent provincial Oving, âgé de 52 ans, a été tragiquement abattu alors qu'il répondait à un appel à près de Gore Bay, sur l'île Manitoulin. Des coups de feu ont été tirés et l'agent a été touché deux fois. Il alla, Charles, succomber à ses blessures un peu plus tard.
0: Et la police provinciale de l'Ontario de l'île Manitoulin explique qu'un corps a été retrouvé hier sur les lieux d'un incendie de cabane dans la municipalité de Billings.
1: Oui, les policiers disent que l'incendie a été géré par les pompiers et que le bureau du coroner est maintenant impliqué. L'identité de la victime n'a pas été divulguée. Les agents expliquent que la cause de l'incendie fait toujours l'objet d'une enquête. Ils ajoutent que de plus amples informations seront publiées dès qu'elles seront disponibles.
0: Et le service d'électricité du Grand Sudbury offre à ses clients une chance de participer à une collecte de fonds. C'est pour soutenir les soins pédiatriques dans le nord-est de l'Ontario.
1: Ils peuvent le faire simplement en changeant la façon dont ils reçoivent leurs factures mensuelles. Concrètement, du 1er septembre au 30 novembre, la compagnie d'électricité explique qu'elle fera un don de 10 $ à la fondation de l'hôpital local pour chaque client admissible qui passe à la facturation électronique. Les responsables de la compagnie expliquent que la campagne a atteint deux objectifs, réduire le papier utilisé pour la facturation et faire une différence pour les enfants et les familles dans le nord-est de l'Ontario. Les responsables expliquent aussi qu'ils espèrent que 2500 personnes vont passer à la facturation électronique. Cela signifierait, Charles, que un don de 25 000 $, ça signifierait en fait un don de 25 000 $ pour le fonds de soins pédiatriques Neo Kids.
0: Désiré Kafunda en direct de Sudbury. Merci beaucoup, Désiré. Bonne fin de semaine à vous.
1: À vous aussi.

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1: La rentrée scolaire est à nos portes et avec elle, les risques accrus de transmission de virus. Enfants et adultes peuvent porter un virus sans en vivre les symptômes. Dans une salle de classe fermée, un plus grand nombre de personnes se voient exposées aux cas positifs. Alors on parle ici des virus de la grippe, de la pneumonie ou encore de la Covid-19. On cite également le rhume causé par un grand nombre de différents virus. Le service fédéral Infobas Santé effectue une veille quant aux tendances de haut niveau pour la Covid-19, pour la grippe, le virus respiratoire syncytial et d'autres virus saisonniers. Alors pour le moment, rien à signaler, mais est-ce qu'il s'agit du calme avant la tempête, comme on peut souvent l'observer en début de rentrée scolaire? Eh bien, pour répondre à cette question, voici Nathalie Granvaux. Elle est professeure titulaire au département de biochimie et médecine moléculaire à l'Université de Montréal. Mon collègue Charles Lévesque lui a d'abord demandé à quoi il faut s'attendre quant aux infections par voie respiratoire.
2: Écoutez, pour le moment, comme vous avez dit, c'est très calme et c'est beaucoup plus bas que les années précédentes. Habituellement, on a déjà une circulation qui est très détectable, mais ici, on est vraiment vraiment plus bas. Donc ça, c'est très bon signe pour la rentrée. Ensuite de ça, en général, on regarde aussi un petit peu. Bon, bien sûr, on a de la surveillance, comme vous l'avez dit, qui est faite au Canada, ici, par la santé publique et notamment au niveau des eaux usées. Pour l'instant, on n'a pas de signaux encore qui nous dit que la montée des virus est apparue. Puis on suit aussi ce qui se passe dans l'hémisphère sud, en particulier en Australie, qui sont toujours en avance sur nous sur les vagues de virus respiratoires. Et pour l'instant, ils ont une saison de la grippe qui a commencé beaucoup plus tardivement que celle qu'on a vue les années depuis la COVID. Donc, c'est quand même peut-être un signe qu'on va peut-être voir la grippe monter un peu plus tard que ce qu'on l'avait vu l'année dernière.
3: J'étais quand même surpris ce matin en lisant l'introduction. On parle encore de la COVID-19, hein? Ça semble être là pour encore un bon bout de temps, peut-être même à jamais, qui sait?
2: Oh, écoutez, je pense qu'il faut juste considérer que le virus de la COVID-19 va être un virus qui va circuler comme la grippe, comme le virus respiratoire syncytial, les rhinovirus, tous les autres virus respiratoires. Il est là, on va vivre avec, mais ce qui est très encourageant, puis je regardais les données ici au Québec ce matin pour voir, et on voit au fur et à mesure des années, si on a encore le suivi des différentes années, et le nombre d'hospitalisations, de décès et des tests positifs sont vraiment en diminution constamment année après année. Donc l'immunité s'est installée quand même pour ce qui est des symptômes sévères, et on a quand même une meilleure protection qu'on avait avant. Donc le virus va circuler, il va toujours y avoir des gens beaucoup plus sensibles, comme il y a des gens plus sensibles à la grippe, plus sensibles au virus respiratoire syncytial et autres virus, mais on est dans une phase où il faut s'habituer, qui fait partie de notre panel de virus qui circule chaque année, et il a une tendance, lui, beaucoup plus moins saisonnière aussi. Il est là toute l'année, donc il est toujours là un petit peu.
3: Qui est le plus à risque faire face à ces virus durant la rentrée scolaire?
2: C'est toujours variable parce que les différents virus ont un impact différent selon l'âge, suivant l'âge. Par exemple, si on prend le virus respiratoire syncytial, les personnes les plus à risque sont les très jeunes enfants, notamment les enfants prématurés, ou des enfants qui ont des cardiomyopathies ou d'autres maladies, et aussi également à l'autre bout du spectre, les personnes de plus de 65 ans. Donc pour ce virus-là, c'est vraiment ces personnes-là qui sont les plus à risque. Pour la grippe, ça dépend vraiment de la souche de grippe qui circule. Certaines années, c'est les enfants qui ont des symptômes beaucoup plus sévères. D'autres années, c'est les personnes âgées. À travers ça, il y a toujours les personnes qui sont immunocompromises ou immunosupprimées, donc des gens qui ont soit des maladies qui affectent leur système immunitaire ou qui doivent subir pour une autre maladie des traitements qui vont affaiblir le système immunitaire. On sait par exemple dans les traitements de cancer, on utilise beaucoup d'immunosuppresseurs. Et toutes ces personnes-là sont toujours plus sensibles à tous ces virus-là. Les personnes qui sont transplantées aussi sont sous immunosuppresseurs, et eux sont très sensibles à des virus, notamment les transplantés pulmonaires. Le virus respiratoire syncytial, lui, est très, très... c'est vraiment avec des effets très, très, très forts chez ces personnes-là.
3: Mm-hmm. Madame Granvaux, c'est un sujet récurrent vu qu'on parle de virus saisonnier. Sommes-nous, en fait, devient-on trop habitués à ces virus?
2: Je dirais qu'on devient plus habitués. D'un point de vue médiatique, on en parle beaucoup depuis la pandémie, mais ces virus-là étaient toujours là avant aussi. Hein. Ils ne sont pas arrivés avec la pandémie, mis à part le virus de la COVID-19. Donc, on s'y habitue, on en parle plus, on sait qu'ils sont là récurrents. Donc, c'est bon signe dans le sens où on fait plus de prévention, on essaie plus d'informer les gens. Donc, ça, c'est très bien. Si je prends, par exemple, avant justement 2020, personne... Moi, je travaille sur le VRS depuis, dans mon laboratoire de recherche, depuis plus de 20 ans, et personne ne connaissait ça. Quand on parlait dans le public, on en entendait jamais parler, personne n'était au courant. Les gens vivaient les symptômes, mais ne savaient pas. Et tout le monde disait, j'ai eu la grippe. Mais la majorité des gens, à certaines saisons, avaient le virus respiratoire syncytial et non la grippe. Et je trouve que ça aide beaucoup parce que, avant, les gens disaient, je me suis fait vacciner pour la grippe, mais j'ai été malade quand même. Alors qu'aujourd'hui, les gens sont conscients qu'il y a beaucoup plus de différents types de virus et on entend un langage un peu plus approprié et une compréhension de ce qui se passe qui est meilleur. Donc je pense que c'est très bien d'être plus aguerri dans la compréhension de ces différents virus.
3: Les vaccins sont-ils encore la meilleure solution de prévention?
2: Toujours. Jusqu'à maintenant, les vaccins, quand ils sont disponibles, pour les virus pour lesquels ils sont disponibles, c'est la solution de choix pour la protection. Donc, on a le vaccin pour la grippe saisonnier avec, on en parle souvent chaque année, avec des efficacités qui sont variables d'une année à l'autre, mais qui protège toujours contre l'intensité des symptômes. Ça aide toujours. Donc, il y a ça. Le vaccin pour la COVID, je pense que tout le monde est très au courant de leur disponibilité. Et la grande nouveauté des 2-3 dernières années, c'est la disponibilité pour certaines catégories de personnes du vaccin ou des méthodes de protection prophylactique pour le virus respiratoire syncytial. Donc, on a maintenant un vaccin pour les personnes âgées, pour les femmes enceintes qui vont pouvoir transmettre les anticorps à leurs enfants. Et on a les anticorps monoclonaux pour les très jeunes enfants qui, au Canada, sont disponibles dans beaucoup de provinces. Donc, ça... Et les résultats sont extrêmement bons. On a des diminutions de bronchiolite et de pneumonie associées au VRS chez les très jeunes qui est très, très, très, très fort, au-delà de 80%. Donc, ça, c'est des très bonnes nouvelles.
1: C'était la docteure Nathalie Granvaux. Elle est professeure titulaire au département de biochimie et médecine moléculaire à l'Université de Montréal. Elle était au micro de mon collègue Charles Lévesque.

0: Go Crazy de René Ray. Il est 15h40, vous écoutez pas comme d'habitude partout dans la province. Au lendemain des violents orages qui ont frappé Windsor et le comté d'Essex, les opérations de nettoyage se poursuivent dans plusieurs secteurs. Environnement Canada affirme que son radar a détecté une tornade qui a touché certaines parties de Windsor et de McGregor. Des centaines de résidents sont toujours privés d'électricité et les équipes doivent maintenant évaluer l'ampleur des dégâts pour déterminer la force de la tornade. On retrouve à Windsor la journaliste Camille Cotet qui a suivi la situation. Bonjour Camille.
1: Bonjour Charles.
0: Alors au lendemain des violents orages qui ont frappé Windsor et Essex, on constate maintenant l'ampleur des dégâts. Dites-nous, quelle est la situation aujourd'hui ?
1: Oui Charles, les opérations de nettoyage se poursuivent, particulièrement dans le quartier Riverside qui est situé dans l'est de Windsor, où on peut vraiment voir la trajectoire de destruction

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3: Faites?
4: Alors, certains résidents ont eu très peur, notamment dans le quartier Riverside, donc dans l'est de Windsor. On a par exemple une résidence qui a eu un arbre qui s'est abattu dans son salon, entre son fauteuil et son canapé. Et puis, elle venait tout juste de quitter la pièce, en fait, pour se réfugier dans son sous-sol. Elle venait de recevoir l'alerte de tornade. Donc, l'arbre l'a vraiment évité de justesse. Et puis, il y a eu d'autres cas similaires. Un autre résident du quartier, Danny Truong, qui a raconté à CBC Windsor que, après avoir reçu l'alerte, en fait, sa famille et lui ont quitté la maison pour se mettre à l'abri. Et puis, à son retour, il y avait un énorme arbre qui était tombé exactement là où se trouvait sa voiture quelque temps auparavant. Et puis, un autre arbre, lui aussi, qui a traversé son salon et qui a laissé un immense trou dans sa maison.
5: Giant tree where my car is parked, and there's obviously a huge tree that's fallen through my living room there. There's a huge hole in my living room right now, so.
4: Donc, les autorités n'ont pas signalé de blessures graves pour l'instant. Le service d'urgence médicale de d'Essex Windsor indique que les ambulanciers ont pris en charge jeudi quelques blessures légères, donc des blessures liées à ces intempéries. Et puis, le service de police de la ville signale une blessure légère qui leur a été signalée et qui avait été causée par des éclats de verre.
3: Bon, et depuis hier, on parle d'une tornade qui a été confirmée par un radar. Camille, comment est-ce que Environnement Canada peut confirmer une tornade sans même l'avoir observée directement?
4: Alors en fait, c'est grâce au radar Doppler, donc les météorologues peuvent détecter bien sûr certaines caractéristiques de l'orage, mais dans ce cas-ci, ils ont observé aussi un signal qui laissait croire que des débris avaient été projetés dans les airs. Donc c'est ce que raconte Rob Kuhn, il est superviseur du programme météorologique au Centre de prévision des intempéries de l'Ontario d'Environnement Canada, et il l'expliquait hier à nos collègues de CBC Windsor.
6: They're looking at radar imagery, and from Doppler radar imagery, there is a signal called a tornado detection signal, and that suggests that debris may be in the air.
4: Donc, ce que Rob Kuhn explique ici, pour le dire simplement, c'est que le radar détecte pas seulement la pluie, donc il peut aussi repérer lorsque on a des débris, par exemple des branches ou des morceaux de bois qui sont projetés dans les airs. Et puis, lorsque les météorologues détectent ces débris au même endroit que d'autres signes caractéristiques d'une tornade, ça leur indique qu'une tornade pourrait être en train de toucher le sol.
3: Et est-ce qu'on sait maintenant quelle a été la force de cette tornade?
4: Non, on ne sait pas encore. Environnement Canada a expliqué hier que sa puissance ne peut pas être déterminée uniquement à partir de cette détection radar. Donc, il va falloir examiner les dommages laissés sur son passage et ça va prendre un petit peu de temps. Il faut noter aussi que tous les dégâts dont je parlais qui ont été observés hier n'ont pas nécessairement été causés par la tornade directement. On a eu une grande ligne d'orage qui a produit des vents extrêmement puissants avec des rafales de l'ordre de 100 à 110 km à l'heure selon Environnement Canada. Donc, il va falloir attendre les évaluations pour avoir un portrait plus précis de ce qui s'est produit exactement et de la force de cette tornade.
3: Bon, et à l'heure où on se parle, est-ce que des résidents sont toujours privés d'électricité?
4: Oui, Charles, à 13h30, il y avait toujours trois pannes dans le quartier Riverside qui touchaient 372 clients. Dans le secteur de Pilette aussi, quatre pannes qui privaient 559 clients d'électricité. Également 27 clients touchés à Fontainebleau, 57 dans le secteur South Central, et plusieurs de ces pannes font toujours l'objet d'une enquête. Alors au total, on a à peu près 1000 clients qui sont toujours privés d'électricité à Windsor en ce début d'après-midi. Enwin, qui est la société locale de distribution d'électricité à Windsor, a indiqué que la majorité des clients devraient retrouver le courant d'ici 19h ce soir. Par contre, la société dit que ça pourrait prendre un peu plus de temps pour certaines personnes, notamment dans les secteurs où les dommages sont particulièrement importants et puis dans des secteurs un peu plus isolés. Donc la situation s'est améliorée depuis hier, puisque hier soir, il y avait plusieurs milliers de clients qui étaient privés d'électricité, surtout dans le sud et l'ouest de Windsor et puis dans la commune voisine La Salle. La police de Windsor dit qu'il y a aussi plusieurs feux de circulation qui clignotent ou qui sont toujours hors service. Donc elle demande aux automobilistes de les traiter comme s'il s'agissait d'arrêts à quatre voies.
3: Bon, et malgré tous ces dégâts, dans le contexte que vous venez d'évoquer, Camille, est-ce qu'il y a une entraide qui s'organise dans les quartiers touchés par cette tempête?
4: Oui, tout à fait, Charles. C'est quelque chose que plusieurs résidents ont souligné aujourd'hui. Donc, juste après

0: Après le passage de la tempête, il y a des voisins qui sont sortis pour déplacer des branches, pour déplacer des arbres qui bloquaient des rues et puis commencer à dégager certains passages. Plusieurs résidents racontent aussi que leurs voisins sont venus vérifier s'ils allaient bien, leur proposer de l'aide. Danny Truong, qu'on entendait un petit peu plus tôt, racontait notamment que plusieurs voisins sont venus lui demander s'il avait besoin de quelque chose après que l'arbre a littéralement traversé sa maison. Et puis pour ceux qui sont encore sans électricité, actuellement, la préoccupation très concrète, c'est savoir quoi faire, bien sûr, avec les aliments dans leur réfrigérateur, dans leur congélateur. Mais dans l'ensemble, les résidents sont surtout soulagés qu'à leur connaissance, il n'y a pas eu de blessés graves malgré l'ampleur des dégâts matériels. Et puis, ils disent savoir qu'ils pourront compter les uns sur les autres pour nettoyer les dégâts dans les prochains jours.
1: Camille Cottet, vous êtes journaliste à Windsor. Merci beaucoup, Camille, pour ce compte rendu. À bientôt.
0: Merci, Charles.

0: Là où tu veux, d'Ezekiel Pélès. Il est 16h51. Les tensions canado-américaines ne dérougissent pas. Mark Carney et Donald Trump se sont envoyés des messages par médias interposés toute la semaine. Mon collègue Alec Castonguet en a discuté avec Christian Noël, notre correspondant parlementaire à Ottawa.
1: On est passé du différend commercial et du calcul de pourcentage de tarifs sur différents secteurs de l'automobile à une bataille de confrontation politique, d'échange d'insultes et d'échange de, disons-le comme ça en anglais, comme l'a utilisé le premier ministre. Là, il y a beaucoup de shade qui s'est throwé cette semaine. Il y a beaucoup de blâme qui s'est jeté d'un côté comme de l'autre. Mark Carney a dit, écoutez, les Américains, quand ils vont cesser de jeter le blâme, quand ils vont cesser de jouer au dur, bien, ils commenceront à être sérieux. Peut-être qu'on pourra recommencer à négocier. Et les tarifs de Donald Trump, c'est un mauvais calcul parce que les Canadiens vont toujours prendre soin l'un de l'autre. De son côté, bien, Donald Trump dit, écoutez, c'est peut-être une bonne chose que Mark Carney se prennent pour l'ennemi de Donald Trump parce que ça l'aide dans les sondages au Canada, mais vous allez voir, quand l'économie va commencer à aller mal au Canada, il va le regretter. On est revenu sur les raisons des négociations, notamment les États-Unis et le Canada s'accusent mutuellement d'avoir fait à choper, etc. Il y a du positionnement politique. Mais quand on entend notamment ce que dit Mark Carney là-dessus, on comprend entre les lignes que le Canada est en train de se résigner au fait qu'une entente avec les États-Unis, si jamais on en a une, ce ne sera pas une entente sans tarif. Il va y avoir un certain niveau de tarif et il y a une résignation de ce côté-là. En même temps, ce qui est intéressant de noter, c'est que du côté canadien de la frontière, il y a des influenceurs canadiens de droite affiliés un petit peu au Parti conservateur qui ont été souvent vus et encensés par Pierre Poilievre, qui, eux, semblent prendre parti en ce moment en faveur de Donald Trump et des États-Unis contre Mark Carney dans le dossier. On relaie des images de l'intelligence artificielle de Donald Trump qui prend Mark Carney par le collet sur un terrain de golf et qui le lance dans, dit-on, le lac des Amériques. On se moque de cadets et de militaires canadiens et des mesures de diversité, d'égalité et d'inclusion en montrant des militaires qui semblent faire de l'embonpoint. Et ça, c'est un influenceur canadien qui a lancé le bal avant même que le secrétaire à la défense américain retweete cette même image. C'est l'écosystème numérique dans lequel on vit présentement. Et c'est pas clair que si on regarde les conservateurs en ce moment et cet écosystème-là qui leur semble favorable et qui prennent des positions de cette façon-là, c'est pas clair que ça va aider le Parti conservateur à élargir sa base, surtout quand on sait qu'en ce moment, il y a plus de 60 % des Canadiens qui appuient l'effort et la façon dont le gouvernement fédéral gère la crise américaine.
0: C'était Christian Noël, correspondant parlementaire à Ottawa. Il était au micro d'Alec Castonguet pour l'émission.

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1: Et maintenant, on fait le tour de l'actualité sportive avec Frédéric Projean. Bonjour Frédéric.
2: Bonjour Charles. Tout d'abord, il y a les Blue Jays de Toronto qui entament une autre série importante aujourd'hui. S'ils battent les Royals de Kansas City et que les Astres s'alignent avec les équipes qui les devancent, les Blue Jays qui pourraient retrouver leur place en séries éliminatoires, ce ne sera pas chose facile. Je vous dis tout de suite, les Royals qui ont battu les Blue Jays 2-3 la semaine dernière à Toronto. Le lanceur partant pour les Jays ce soir, Jameson Taillon. Les Blue Jays qui en ont également profité pour donner quelques nouvelles de joueurs blessés. Anthony Santander, le grand frappeur, si tout va bien, va entreprendre quelques parties de remise en forme avec le club école des Jays la semaine prochaine. Il y a le lanceur Trey Savage aussi qui a des chances de revenir au jeu d'ici la fin de la saison régulière. C'est selon le gérant John Schneider. S'il est en mesure de revenir, Trey Savage, John Schneider nous a prévenu, ce sera à petite dose, lui, qui lancera entre 1 et 4 manches à la fois. Parlons de hockey maintenant, c'est le retour au jeu des jeunes joueurs dans la SIJHL, la Ligue de hockey junior A dans le nord-ouest de la province. Ce soir, les Bombers de Sioux Local sont à Dryden où les attendent les Ice Dogs. Demain, Fort Frances accueillera North Bay au Memorial Sports Center. Il y a les choses qui s'accélèrent aussi dans la Ligue de hockey de l'Ontario avec des parties pré-saison à Brentford, Guelph et Kitchener. Dans le nord de l'Ontario, on aura droit à un duel de la route 17 ce soir. Les Greyhounds de Sault-Sainte-Marie qui accueillent les Wolves de Sudbury. Ça se passe au domicile des Greyhounds, le GFL Memorial Gardens de Sault-Sainte-Marie. Un petit mot de football, c'est la 14e semaine de la saison dans la Ligue canadienne de football. Va falloir patienter un peu pour voir à l'œuvre deux de nos équipes ontariennes. Les Argonauts de Toronto vont visiter les Tiger Cats d'Hamilton. Ça va se passer lundi, jour de la fête du travail, bien entendu. Sur le site de la LCF aujourd'hui, on nous rappelle d'ailleurs que ce match de la fête du travail nous a donné quelques parties mémorables au fil des années, avec plusieurs pointages particulièrement élevés. On verra si ce sera le cas lundi à Hamilton. Et je termine avec ce changement de garde qui se prépare dans la Ligue nationale de basketball féminin. La commissaire Katie Engelbert qui a annoncé aujourd'hui son départ au terme de la saison actuelle. Elle aura été en poste pendant plus de 7 ans, à une époque où la Ligue a beaucoup évolué, il faut le rappeler. Il y a d'ailleurs le Tempo de Toronto qui va jouer son prochain match le 18 septembre prochain. Ce sera contre Caitlin Clark, la grande vedette de la WNBA et le Fever de l'Indiana. Là-dessus, je vous souhaite une bonne fin de semaine.
1: Merci et bonne fin de semaine, Frédéric. Il est 15h et quasiment 58 minutes. C'est déjà la fin de la première heure de cette émission. Restez à l'écoute. Dans la prochaine heure, nous reviendrons sur l'investissement d'Ottawa pour la construction de voitures de train de Via Rail. Ces nouvelles voitures donc seront construites au Québec et en Ontario, à Thunder Bay. Et nous verrons ce que cela signifie précisément pour la région. En politique provinciale, nous analyserons le résultat des élections partielles en Ontario. Les électeurs ont choisi le statu quo. Alors comment interpréter ce maintien? On en parle un peu plus tard. Et puis, dans le nord de la province, nous évoquerons la dédicace d'un pont en hommage à un policier qui est mort en service. C'est la journaliste Mira Sawires qui nous en dira plus dans quelques instants. Ce sera juste après le Radio-Journal. À tout de suite.

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3: Bonjour, ici Loulane Charpentier, les 16h, voici vos informations. Politique provinciale, la balance du pouvoir n'a pas changé à Queen's Park à l'issue des trois élections partielles d'hier soir. Le parti de Doug Ford conserve deux sièges, tandis que le NPD retient la circonscription de Scarborough Sud-Ouest. L'opposition officielle cherche maintenant à se présenter comme la seule alternative aux progressistes conservateurs, Jean-Loup Doudard.
4: C'est sous les applaudissements de ses nouveaux collègues que Fatima Chaban a fait son entrée dans le caucus néo-démocrate à Queen's Park vendredi.
5: Yeah, what an amazing night. I feel so excited.
4: La néo-démocrate a devancé les libéraux par plus de 2000 voix, détrompant au niveau local une série de sondages qui plaçaient la formation politique de gauche en troisième position en Ontario.
6: We are the only party that is placed to be able to defeat the conservatives of Doug Ford.
4: Seul le NPD peut défaire Doug Ford, affirme la chef Maret Stiles. Mais les progressistes conservateurs ne sont pas demeurés en reste jeudi soir, conservant York Simcoe, au nord de Toronto, et Hamilton Est, Stony Creek, la lutte la plus serrée de la soirée.
7: We're going to continue to fight. We're going to fight against Donald Trump.
4: Le premier ministre a continué de marteler son message combatif face aux États-Unis au terme de la soirée électorale, une stratégie qui l'aura aidé à devancer les libéraux toujours à la recherche de leur prochain leader, selon la politologue Geneviève Tellier.
8: Les libéraux n'ont pas de chef, alors est-ce qu'on pouvait leur demander de bien performer? Ça commence à dire, si vous n'avez pas de chef, voici le résultat que ça donne.
4: Le nom du ou de la prochaine chef du Parti libéral sera révélé le 21 novembre. Ici Jean-Loup Doudard, Radio-Canada, Toronto.
3: Le Wildlife Center de Toronto demande des dons au public. Le centre de Downs View Park a été fortement endommagé pendant la tempête de mercredi soir. L'ensemble du bâtiment a été inondé, le toit a été abîmé, l'un des grands enclos extérieurs a été détruit et des animaux se sont enfuis, selon le responsable du centre. Le Wildlife Center, qui se spécialise dans le sauvetage et la réhabilitation des animaux sauvages, évalue encore l'ampleur des dégâts, mais affirme que tous les animaux sont sains et saufs. Toronto a été frappé par des pluies torrentielles mercredi soir. Certains secteurs ont reçu jusqu'à 110 mm de pluie. Le spectacle aérien international du Canada reprend son envol cette fin de semaine. Il en est maintenant à son 77e spectacle. L'événement a eu lieu chaque année pour clôturer l'exposition nationale canadienne avec toute une gamme de prestations aériennes. Cette fois-ci, vous pourrez notamment voir un avion rose qui vise à sensibiliser la population au cancer du sein, un hélicoptère Black Hawk de la GRC et plusieurs appareils utilisés par les Forces armées canadiennes. Parmi eux, un Beechcraft Expeditor, un avion argenté construit en 1952. De la fumée sortira de l'avion, alors vous devriez pouvoir l'apercevoir d'en bas. Vous pourrez assister au spectacle aérien tout au long de la fin de semaine de midi à 15h40. La fin de semaine de la fête du travail est souvent l'occasion pour de nombreux Canadiens de se rendre aux États-Unis pour y passer quelques jours de vacances. La guerre tarifaire entre les deux pays pourrait toutefois modifier les plans de plusieurs voyageurs. D'autres ont décidé d'y aller quand même, mais parfois à contre-cœur, comme l'a constaté Marie-Hélène Rousseau.
9: En ce vendredi de la fin de semaine du travail, les voyageurs canadiens sont plutôt nombreux à faire la file pour entrer aux États-Unis. On se trouve à Stansted, devant la douane américaine de Derby Line au Vermont. On le sait, le tourisme canadien vers les États-Unis a beaucoup diminué au cours des deux dernières années, mais il y a eu une légère reprise au cours de l'été. Selon Statistique Canada, en juillet, le nombre de voyages de retour des États-Unis effectués par des résidents canadiens s'est chiffré à 2,3 millions, soit une hausse d'un peu plus de 10 % par rapport au même mois en 2025. Aujourd'hui, à la frontière, plusieurs voyageurs rencontrés préféraient ne pas accorder d'entrevue à la caméra par crainte d'être jugés. Quelques personnes ont tout de même accepté de nous partager leur état d'esprit.
10: Ça ne nous tentait pas d'aller là, mais sauf que j'ai mes petits-enfants qui y vont.
11: Un peu insécure, mais on y va pareil.
12: Mais c'est pas parce qu'on est d'accord avec Trump qu'on s'en va aux États-Unis, là. Ça, il faut que ça soit bien clair, là. Il annonçait moins beau vendredi, samedi à Québec, tandis qu'à Boston, il annonce beau 4 jours.
9: C'est mardi qu'entreront en vigueur les contre-tarifs canadiens sur de nombreux produits américains. Plusieurs industries s'attendent à des impacts majeurs, dont celle du camionnage. Voici le PDG de l'Association du camionnage du Québec, Marc Cadieux.
13: La grande préoccupation, bien sûr, dans cette tumulte des tarifs, et de toute évidence, le ralentissement des échanges entre les deux pays.
9: Selon l'association, 54 % de la marchandise exportée aux États-Unis est expédiée par camion. Ici Marie-Hélène Rousseau, Radio-Canada, Stansted.
3: Le président américain Donald Trump affirme que ses émissaires se rendront à Kiev et Moscou après une proposition pour mettre un terme à la guerre en Ukraine. Ils sont attendus dans la région au moment où les deux pays ont intensifié leurs attaques ces dernières semaines. Virginie Pironon.
14: Il était 16h30 heure locale quand un drone russe s'est abattu sur le siège du SBU, les services de sécurité ukrainiens, un bâtiment ultra sécurisé en plein cœur du Kiev historique, à deux pas de la cathédrale Sainte-Sophie. Les images montrent une épaisse fumée noire au deuxième étage. Selon le président Volodymyr Zelensky, l'attaque visait directement le bureau du chef par intérim des services de sécurité. Selon une source proche du dossier interrogée par l'AFP, Oleksandr Poklad n'était pas dans son bureau au moment de la frappe. Volodymyr Zelensky dit l'avoir chargé de répondre à cette attaque, je cite, « de manière appropriée, significative et si possible symétrique ». Le chef de la diplomatie appelle les partenaires de Kiev à condamner cette escalade majeure. Selon lui, Moscou porte ce coup précisément au moment de la reprise des efforts de paix, alors que Kiev espère dans les prochains jours la visite des émissaires américains.

0: 16h06, bienvenue si vous nous rejoignez. C'est votre émission provinciale, pas comme d'habitude, partout en Ontario. Ici Charles Le Bourgeois, nous sommes ensemble jusqu'à 18h. Dans cette deuxième partie, nous reviendrons sur l'investissement d'Ottawa pour la construction de voitures de train de Via Rail. Ces nouvelles voitures seront construites au Québec et en Ontario, à Thunder Bay. Nous verrons ce que cela signifie pour la région dans quelques instants. En politique provinciale, nous analyserons le résultat des élections partielles en Ontario. Les électeurs ont choisi le statu quo. Alors comment interpréter ce maintien ? On en parle un peu plus tard. Et puis la journaliste Mira Sawires est avec nous en direct de Sudbury. Bonjour Mira.
1: Bonjour.
0: Vous allez nous parler dans quelques minutes d'un hommage rendu à un policier mort en service.
1: Oui, c'est ça. Alors la PPO, donc la police provinciale de l'Ontario, a inauguré aujourd'hui un pont en mémoire d'un policier mort. L'agent Mark Hovin avait répondu à un appel sur l'île Manitoulin concernant un intrus dans une propriété privée. C'était en novembre 2020 et il a été abattu. Et ça faisait 28 ans qu'il était policier pour la PPO et malheureusement il a succombé à ses blessures quelques heures plus tard. Mais aujourd'hui, un pont a été inauguré en sa mémoire.
0: Et vous viendrez nous en parler un petit peu plus en détail autour de 16h50. À tout à l'heure.
1: Merci.
0: Du côté de la météo, à présent à Toronto, c'est généralement nuageux ce soir avec 30% de probabilité d'averse et un minimum de 15 degrés. Demain, alternance de soleil et de nuages avec un maximum de 24. À Windsor, nuageux en soirée avec 40% de probabilité d'averse et un risque d'orage également. Des vents qui souffleront jusqu'à 20 km à l'heure, un minimum de 18 degrés. Demain, alternance de soleil et de nuages avec des risques d'averse également. À London, c'est généralement nuageux ce soir avec 40% de probabilité d'averse et un risque d'orage, minimum est 15 degrés. Ce sera ensoleillé demain matin, puis viendra une alternance de soleil et de nuages dans le courant de la journée. À Kingston, c'est partiellement nuageux ce soir, des nappes de brouillard qui se formeront dans le courant de la nuit, minimum 14 degrés et ça restera généralement nuageux demain toute la journée. À Sudbury, c'est nuageux ce soir. Ce sera des nappes de brouillard qui se formeront dans le courant de la nuit, minimum 12 degrés. Nuageux demain samedi et avec des nappes de brouillard qui se formeront également dans le courant de la journée. À Sault Sainte Marie, c'est partiellement nuageux ce soir avec un minimum de 13 degrés. Demain, ce sera ensoleillé avec un maximum de 24 degrés. À Thunder Bay, c'est généralement nuageux ce soir, 30% de probabilité d'averse, un minimum de 14 degrés et ce sera une alternance de soleil et de nuages et un maximum de 23 degrés pour demain. À Timmins, partiellement nuageux le ciel ce soir avec des nappes de brouillard qui se formeront vers minuit, un minimum de 9 degrés. Demain, ce sera quasiment nuageux toute la journée avec 30% de probabilité d'averse du côté de Timmins.

0: Jazz Pranksters de Boss Corgi.
1: C'est le plus important investissement de l'histoire de Via Rail et aussi le plus gros investissement dans le transport ferroviaire interurbain de voyageurs en une génération. Et ça ne s'arrête pas là. Nous ramenons cette industrie chez nous. Rien ne peut nous faire dévier de notre objectif de partir en Canada fort. Au contraire, chaque défi renforce notre détermination à aller de l'avant. Et ce n'est que le début.
0: Vous entendez le Premier ministre Marc Carney, c'était hier lors de l'annonce à Thunder Bay, un nouveau contrat de 4,7 milliards de dollars pour construire 313 nouveaux wagons de passagers de Via Rail. Alors ces voitures seront fabriquées au Québec, mais elles seront assemblées dans l'usine d'Alstom à Thunder Bay. Selon le gouvernement, ce contrat pourrait soutenir près de 700 emplois au Québec et en Ontario et générer 1,6 milliard de dollars pour l'économie canadienne. C'est donc une bonne nouvelle pour la région. Le syndicat des travailleurs de l'usine Alstom de Thunder Bay se félicite de cette nouvelle. Alors pour en connaître un peu plus à propos de ce projet, on en parle avec Olivier Marcille. Il est vice-président des affaires publiques et communication chez Alstom. Bonjour monsieur.
2: Bonjour.
0: Alors dites-nous d'abord, combien d'emplois directs ce contrat va-t-il créer ou maintenir à Thunder Bay et de quel type de poste peut-on parler?
2: Ben, c'est des postes d'assembleurs à Thunder Bay. Les travailleurs là-bas vont être responsables de l'assemblage final du véhicule. Donc, dans notre structure industrielle, le véhicule va être conçu, tout ce qu'on appelle le design, dans le fond, et l'ingénierie. Et le prototypage va être fait à Saint-Bruno, qui est notre centre d'ingénierie pour l'Amérique du Nord. Il y a une usine dans le Bas-Saint-Laurent au Québec, à la Pocatière, qui va être responsable de faire les sous-ensembles, donc la soudure de sous-ensembles. Et après ça, on envoie ces sous-ensembles à la Pocatière pour l'assemblage final. Ça va soutenir au moins 150 emplois créé et soutenu à Thunder Bay, ce qui va nous permettre, dans le fond, de garder l'usine à un niveau de stabilité autour de 500 employés pour les 10 prochaines années, ce qui est vraiment extraordinaire pour la communauté là-bas.
0: Oui, vous parlez de 150 emplois donc créés ou soutenus à Thunder Bay. Et quelle a été la réaction des employés face à cette annonce? Vous avez, j'imagine, recueilli des témoignages, des retours de leur part. Qu'est-ce qu'ils vous disent et qu'est-ce que vous avez entendu?
2: Extrêmement positif. Vous pouvez vous imaginer. D'abord, ils étaient très fiers d'accueillir le premier ministre dans l'usine. Et pour cette annonce-là. Mais vous savez, ce qui est intéressant pour les employés de Thunder Bay, c'est que cette annonce-là s'ajoute à un contrat majeur que nous avons obtenu aussi plus tôt cette année, qui est le contrat pour le métro de Toronto,
0: ouais,
2: qui sera aussi fabriqué à Thunder Bay. Donc, si vous... qui est aussi un contrat gigantesque.
0: Mm-hmm.
2: Donc, si vous additionnez ces deux contrats-là, plus l'ouvrage déjà que Thunder Bay ont fait pour les trains de GO Transit,
0: ouais,
2: c'est ce qui amène, dans le fond, la stabilité dans l'usine. C'est-à-dire qu'il y a une charge de travail maintenant à long terme qui permet aux employés d'envisager l'avenir d'abord chez Alstom, mais dans l'industrie du rail avec beaucoup, beaucoup d'optimisme.
0: Et pour envisager l'avenir, justement, comme vous dites, est-ce que vous comptez former ou recruter de la main-d'œuvre locale pour répondre aux besoins de ce projet d'envergure?
2: Absolument. Et nous avons d'ailleurs une entente avec le Confederation College de Thunder Bay à cet effet-là. Alstom est en recrutement sur à peu près tous ses sites en ce moment au Canada. Étant donné la croissance de l'activité commerciale que nous vivons en ce moment. Et c'est intéressant pour nous parce que vous savez, les métiers du rail au Canada, c'est pas nécessairement ce à quoi pensent les jeunes talents quand ils sortent de l'école ou ils sortent du collège. Mais là, des annonces comme ça nous permettent, dans le fond, de redoubler d'ardeur sur le recrutement en disant, écoutez, c'est un métier d'avenir, une expertise qui est unique au Canada puis qui est unique aussi pour le nord de l'Ontario. Donc, c'est extrêmement positif pour nous.
0: Qu'est-ce que vous voulez dire quand vous dites que ces métiers du rail ne sont pas ceux à quoi s'attendent les étudiants? Qu'est-ce que vous voulez dire par là?
2: Ben, vous savez, au Canada et en Amérique du Nord, les gens, spontanément, on ne fait pas énormément de rails passagers. Hein, et là, on voit une accélération ces dernières années due au fait qu'il y a les changements climatiques, les tendances lourdes, les changements climatiques, la croissance démographique dans les villes, la congestion, les enjeux d'urbanisation. Cette tendance lourde-là amène les gouvernements et les agences de transport à investir massivement dans des transports de plus en plus structurants. Donc, avant, c'était beaucoup les autobus. Maintenant, de plus en plus, on voit le rail être utilisé comme un mode de transport structurant. Évidemment, là, on parle des trains de VIA, mais vous pouvez penser à des métros, vous pouvez penser à des tramways, des trains légers, comme on voit à Toronto. Et donc, là, de plus en plus, les gens, au lieu des jeunes qui sortent des écoles d'ingénierie ou des écoles techniques, au lieu de dire « je vais aller travailler dans le domaine automobile, je vais aller travailler dans le domaine du software, par exemple, ou aller travailler dans le domaine aéronautique », bien là, maintenant, de plus en plus, ils considèrent aller dans le domaine du rail.
0: Mm-hmm.
2: Ce qui est quelque chose qu'on voit beaucoup, beaucoup en Europe, mais qu'on voyait moins en Amérique du Nord.
0: Ouais.
2: Et c'est un résultat de cette activité-là commerciale de plus en plus importante.
0: Ouais. Ce nouveau contrat qui a été énoncé hier par le Premier ministre, est-ce qu'il assure une stabilité à long terme pour votre usine de Thunder Bay ou est-ce que c'est vraiment un projet ponctuel? Autrement dit, est-ce que vous voyez des perspectives au-delà même de l'échéance après 2031?
2: Ben, il y a toujours des fluctuations dans nos usines. Puis c'est la nature cyclique de notre industrie, mais dans le cas des contrats que je viens de parler avec vous, ça nous donne une perspective d'une décennie. Là. C'est une décennie devant nous où on sait que l'usine va avoir du travail, où on va sortir de ces hauts et ces bas cycliques d'emploi. Donc vraiment une stabilité pour 10 ans. Donc les voitures de Via Rail, par exemple, nous allons les produire à Thunder Bay jusqu'à la fin de 2035.
0: Mm-hmm.
2: Donc, on est en 2026.
0: Ouais.
2: Et moi, je me rappelle pas, écoutez, ça fait plusieurs années que je suis dans l'industrie, je me rappelle pas d'avoir vu une période de stabilité à Thunder Bay comme celle-là.
0: Aussi longue.
2: Je me rappelle pas de ça.
0: Ouais.
2: Aussi longue, exact.
0: Ouais. Comment est-ce que vous comptez collaborer avec les fournisseurs canadiens? Comment est-ce que vous comptez respecter les engagements de production locale?
2: Ben en fait, on a une obligation et je vous dirais même, c'est plus une ambition,
0: ouais,
2: de maximiser la production locale. Évidemment, nous maximisons notre empreinte locale. Alstom est le seul grand joueur manufacturier dans le rail passager qui a des usines au Canada.
0: Ouais.
2: C'est le seul. Il n'y a personne d'autre qui en a, sauf nous. Et donc, nous, évidemment, on va maximiser notre empreinte, comme je vous ai expliqué, autant au Québec qu'en Ontario. Mais c'est pas tout. Quand on parle de requis locaux, on parle aussi de la chaîne de fournisseurs. Et là, la chaîne de fournisseurs, il y a un travail à faire parce que le secteur manufacturier au Canada est en difficulté depuis plusieurs années. Il y a un glissement de beaucoup de fournisseurs vers les États-Unis. Et là, on veut rapatrier ces fournisseurs-là au Canada. Et c'est ça la beauté de Acheter Canada. Acheter Canada permet à des gens de venir s'installer ici parce qu'ils savent qu'ils vont avoir de l'ouvrage ici. Donc là, ça va être le travail qu'on va faire au cours des deux prochaines années de, dans le fond, embaucher un maximum de fournisseurs canadiens pour venir soutenir Alstom sur la production de ce contrat-là. C'est une ambition très claire du gouvernement fédéral et de Via Rail et on compte y répondre. Mais l'avantage, c'est que Alstom, étant donné notre présence au Canada, on a déjà accès à une chaîne de fournisseurs locales de plus de 900 entreprises.
0: Mm-hmm.
2: Donc évidemment, on va utiliser ce réseau-là comme un effet levier pour livrer le contrat.
0: En terminant, Monsieur Marcil, quels sont les principaux défis que représente ce contrat pour vous, pour Alstom, en termes de délai, en termes de coûts et de logistique?
2: Ben, c'est un contrat qui est complexe, faut pas se le cacher. On parle de 9 configurations différentes de voitures, des requis extrêmement importants. Vous savez, c'est une flotte qui va dans l'Ouest canadien. C'est la flotte qui va desservir aussi le Grand Nord canadien, Churchill, et les maritimes. Donc, on parle de voitures couchettes, on parle de voitures restaurants, on parle de voitures passagers classiques,
0: ouais,
2: on parle des voitures dôme également et tout ça. Donc, en termes de design et d'ingénierie, c'est un contrat complexe, mais on est confiant que, étant donné notre expertise canadienne, on va être capable de le livrer dans les temps et sur les budgets.
0: Olivier Marcil, vous êtes vice-président des affaires publiques et communication chez Alstom. Merci beaucoup, monsieur, d'avoir répondu à mes questions. À bientôt.
2: Au plaisir, bon après-midi.

0: 5 minutes pile de Rose, il est 17h25 pile. C'était jour d'élection partielle hier dans 3 circonscriptions provinciales en Ontario. Les électeurs des circonscriptions provinciales de Scarborough Sud-Ouest, de York Simcoe et de Hamilton East Stony Creek étaient appelés à élire leurs nouveaux députés. Les conservateurs ont conservé York Simcoe et Hamilton East Stony Creek pendant que le nouveau Parti démocratique de l'Ontario conserve Scarborough Southwest. Alors pour analyser les résultats, on se tourne vers Peter Grave. Il est politologue et professeur de sciences politiques à l'université McMaster à Hamilton. Bonjour monsieur.
1: Bonjour.
0: Alors dans cette élection, est-ce que selon vous la guerre commerciale avec les États-Unis a eu un effet aussi important que lors de l'élection de Doug Ford il y a un an et demi ou pas?
1: Un peu moins, évidemment. On est un peu plus loin dans cette guerre commerciale. Il faut dire aussi que lors d'une élection partielle, les taux de participation sont assez faibles. Donc, les gens qui vont voter sont des gens qui suivent un peu plus la politique, qui seront peut-être moins aptes à tout simplement rallier, voyons, au chef, au premier ministre, dans une situation de crise. Mais quand même, on a vu à l'échelle provinciale que le gouvernement de M. Ford a fait un certain regain de popularité suite, voyons, au recommencement des hostilités avec les États-Unis. Et donc, je pense que ça a pu jouer, surtout à Hamilton Est, où il y a l'installation de la sidérerie et donc où les tarifs sur l'acier risquent d'avoir des effets réels au niveau de l'emploi.
0: Et qu'est-ce que les résultats d'hier nous disent sur la performance du nouveau Parti démocratique?
1: C'est un parti qui fait un peu de surplace. Évidemment, c'était important pour eux de conserver le siège à Scarborough Sud-Ouest, sud-est, de montrer en fin de compte une capacité de garder ce siège, même si leur député est parti pour le Parti libéral au niveau fédéral, Mme Biggin. Et donc, de montrer qu'ils avaient quand même une force dans cette siège qui, par le passé, a passé entre les mains des libéraux il y a 10-15 ans. Donc, c'était quand même important pour eux. Mais en même temps, le fait qu'ils n'ont pas pu faire un percée à Hamilton Est, une siège qu'ils ont pu gagner par le passé, montre aussi une certaine incapacité d'agrandir la base de ce parti. Et donc, si Mme Stiles veut montrer que le NPD, c'est le parti d'alternance avec les conservateurs, ça devient plus difficile si on ne réussit pas à gagner de tels sièges. Donc, comment est-ce qu'elle va gagner des sièges à Mississauga et ailleurs si elle ne peut pas le gagner à Hamilton Est?
0: Le Parti libéral de l'Ontario n'a toujours pas de chef permanent. Est-ce que vous pensez que ça leur a fait du mal et dans quelle mesure, si vous le dites, ça leur a fait du mal? Comment est-ce que vous jugez leur performance aux élections d'hier?
1: Évidemment, les chefs ont moins d'importance dans des élections partielles, car en fin de compte, il n'y a pas une grosse campagne provinciale que les gens suivent. Ce sont des élections qui sont souvent axées plus sur des enjeux locaux et où les candidats ont une place plus importante. Donc, je ne pense pas que ça a eu un gros effet négatif sur le vote libéral, mais il y avait quand même l'incapacité de percer, même avec une amélioration dans les sondages pour ce parti-là, montre que quand même il y a des difficultés à aller chercher de nouveaux appuis. Ça se peut qu'ils auront une certaine vision plus positive du résultat à York Simcoe. Le Parti conservateur a eu moins de 50% des votes pour la première fois depuis 2014, qui indique quand même peut-être une possibilité pour le Parti libéral d'être concurrentiel dans des sièges où c'est surtout une lutte entre le Parti conservateur et le Parti libéral.
0: Vous, M. Grave, est-ce que vous avez été surpris par ces résultats ou est-ce que c'était écrit d'avance, si je peux m'exprimer ainsi?
1: Je n'étais pas surpris que des élections partielles qui ont eu lieu au mois de août, surtout, n'ont pas réussi à vraiment mobiliser une très grande participation et donc qu'il n'y avait pas une très bonne opportunité pour les partis de l'opposition de vraiment mobiliser les gens pour faire en sorte comme si c'était un genre de référendum sur le gouvernement en place. Donc, c'était peut-être des non-événements. Mais quand même, Scarborough Sud-Ouest était en jeu entre le NPD et le Parti libéral et Hamilton Est entre les conservateurs et les néo-démocrates. Donc, il y avait quand même des luttes à faire et on ne pouvait pas prévenir ces résultats-là par avance. York Simcoe, par contre, c'était assez clair que c'était entre les mains des conservateurs.
0: Ouais, le taux de participation a oscillé entre 21 et 29 %. Vous nous dites que c'est un taux de participation faible, mais qu'en même temps, ce n'est pas surprenant pour des élections partielles. Alors, selon vous, quelles conclusions on peut tirer de ce taux de participation?
1: Ben, que les gens ont de la difficulté à participer pendant l'été. Il y a peut-être un aspect cynique de voir à la fois le gouvernement fédéral et celui des provinciales d'avoir ces élections-là en plein été. En même temps, je pense qu'on peut voir aussi la force du Parti conservateur, sa capacité d'aller, de connaître qui sont ses électeurs et de les faire sortir voter dans une élection où il y a un faible taux de participation. Donc, dans ces cas-là, on peut voir qu'il y a un certain avantage pour les partis qui ont les meilleures infrastructures informatiques pour aller connaître qui sont les gens les plus aptes à voter pour eux.
0: En terminant, M. Graeff, à quoi est-ce qu'il faut s'attendre sur la scène politique provinciale dans les prochains jours, dans les prochaines semaines ou dans les tout prochains mois?
1: Ben, avec le retour à Queen's Park, les partis de l'opposition ont plus d'opportunités à faire porter l'intérêt public sur la gouvernance du gouvernement et non pas cette lutte avec les États-Unis. Et donc, probablement, ce sera des temps un peu plus difficiles pour le gouvernement de M. Ford, qui est là depuis 8 ans et qui commence à montrer un peu l'usure du pouvoir.
0: Monsieur Peter Graeff, vous êtes politologue et professeur de sciences politiques à l'université McMaster de Hamilton. Merci beaucoup, monsieur, pour cette analyse. Bonne fin de semaine.
1: Okay. Au revoir.
0: Seize projets témoignant de la richesse et de la diversité canadienne sont en cours de production à l'Office national du film. L'une de ces productions portera sur l'univers du groupe franco-ontarien Garoloo. Ce groupe culte créé en 1975 par les frères Michel et Marc Lalonde a fait sa marque à travers le pays. Garoloo a remporté divers prix au fil des ans, dont le prix Hommage de l'Association des professionnels de la chanson et de la musique dans le cadre du gala Tri-Or l'année dernière. Ce moyen-métrage de l'ONF permettra de révéler qui est vraiment ce groupe mythique qui a façonné le monde musical. Et voici l'une des pièces les plus reconnues de Garoloo, Victoria.

0: C'était Victoria de Garolou. Il est 16h36, vous écoutez pas comme d'habitude. Les tensions canado-américaines ne dérougissent pas. Mark Carney et Donald Trump se sont envoyés des messages par médias interposés toute la semaine. Mon collègue Alec Castonguet en a discuté avec Christian Noël, correspondant parlementaire à Ottawa.
1: On est passé du différend commercial et du calcul de pourcentage de tarifs sur différents secteurs de l'automobile à une bataille de confrontation politique, d'échange d'insultes et d'échange de, disons-le comme ça, en anglais, comme l'a utilisé le premier ministre. Là, il y a beaucoup de shade qui s'est throwé cette semaine. Il y a beaucoup de blâme qui s'est jeté d'un côté comme de l'autre. Mark Carney a dit, écoutez, les Américains, quand ils vont cesser de jeter le blâme, quand ils vont cesser de jouer au dur, ben, ils commenceront à être sérieux. Peut-être qu'on pourra recommencer à négocier. Et les tarifs de Donald Trump, c'est un mauvais calcul parce que les Canadiens vont toujours prendre soin l'un de l'autre. De son côté, ben, Donald Trump dit, écoutez, c'est peut-être une bonne chose que Mark Carney se prennent pour l'ennemi de Donald Trump parce que ça l'aide dans les sondages au Canada, mais vous allez voir, quand l'économie va commencer à aller mal au Canada, il va le regretter. On est revenu sur les raisons des négociations, notamment les États-Unis et le Canada s'accusent mutuellement d'avoir fait HOP, etc. Il y a du positionnement politique. Mais quand on entend notamment ce que dit Mark Carney là-dessus, bien, on comprend entre les lignes que le Canada est en train de se résigner au fait qu'une entente avec les États-Unis, si jamais on en a une, ce ne sera pas une entente sans tarif. Il va y avoir un certain niveau de tarif et il y a une résignation de ce côté-là. En même temps, ce qui est intéressant de noter, c'est que du côté canadien de la frontière, il y a des influenceurs canadiens de droite affiliés un petit peu au Parti conservateur qui ont été souvent vus et encensés par Pierre Poilievre, qui, eux, semblent prendre parti en ce moment en faveur de Donald Trump et des États-Unis contre Mark Carney dans le dossier. On relaie des images de l'intelligence artificielle de Donald Trump qui prend Mark Carney par le collet sur un terrain de golf et qui le lance dans, dit-on, le lac des Amériques. On se moque de cadets et de militaires canadiens et des mesures de diversité, d'égalité et d'inclusion en montrant des militaires qui semblent faire de l'embonpoint. Et ça, c'est un influenceur canadien qui a lancé le bal avant même que le secrétaire à la défense américain retweete cette même image. C'est l'écosystème numérique dans lequel on vit présentement. Et c'est pas clair que si on regarde les conservateurs en ce moment et cet écosystème-là qui leur semble favorable et qui prennent des positions de cette façon-là, c'est pas clair que ça va aider le Parti conservateur à élargir sa base, surtout quand on sait que en ce moment, il y a plus de 60 % des Canadiens qui appuient l'effort et la façon dont le gouvernement fédéral gère la crise américaine.
0: C'était Christian Noël, correspondant parlementaire à Ottawa. Il était au micro d'Alec Castonguet pour l'émission Midi Info.

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0: suis QLF de PNL. On va parler maintenant, on va plutôt aller dans le nord de la province, car la police provinciale de l'Ontario a inauguré aujourd'hui un pont en mémoire d'un policier mort dans l'exercice de ses fonctions. L'agent Mark Ovin avait répondu à un appel sur l'île Manitoulin concernant un intrus dans une propriété privée. C'était en novembre 2020. Mark Ovin a été abattu par cet intrus. Ça faisait 28 ans qu'il était policier pour la PPO. Et aujourd'hui, plusieurs signes commémoratifs ont été installés sur le pont de Little Current pour lui rendre hommage. Un hommage qui s'inscrit dans le cadre d'une loi de 2002. Elle autorise la dénomination des ponts routiers en mémoire des policiers morts en service. Et on en parle avec Mira Sawires. Rebonjour Mira.
1: Bonjour.
0: Alors dites-nous, quelles sont les réactions sur place après cet événement commémoratif ?
1: Alors évidemment, il y avait beaucoup d'émotions. La famille de Mark Ovin était sur place. Sa femme, Liane, a même prononcé un discours en lui rendant hommage, en le décrivant comme un homme qui veillait au maintien de la paix. On écoute sa déclaration.
2: Being here together to celebrate Mark's service to the people of Manitoulin Island and to ensure he is remembered is beautifully overwhelming. Our family has had to endure the worst.
1: Donc elle dit qu'être ici tous ensemble pour célébrer la vie de Mark et son service, c'est tout simplement magnifique. Sa famille a subi le pire, mais aujourd'hui continue d'être une preuve de l'impact que la vie de Mark a eu sur son entourage.
0: Bon, et justement, Mira, comment est-ce que l'entourage a soutenu sa famille pendant cette dure épreuve ?
1: Donc effectivement, ils ont énormément de soutien de toute l'île Manitoulin. Beaucoup de personnes ont été touchées par sa mort soudaine et assez tragique. Et Liane Hovin a d'ailleurs exprimé sa reconnaissance éternelle à ceux qui ont été présents.
2: You have witnessed our pain. You have walked with us. From school children sending cards.
1: Donc elle affirme que toute l'île Manitoulin a été témoin de leur tristesse et qu'ils les ont épaulés, que ce soit à travers des lettres envoyées par des élèves à l'école ou encore à travers des messages de bonne nuit tous les soirs. Il y avait énormément d'actes de bienveillance et d'amour envers eux. Elle remercie au nom de toute sa famille, ses proches, l'île Manitoulin, la PPO qu'elle décrit comme sa famille policière, et elle remercie aussi tous les inconnus qui étaient là pour elle.
0: Oui, et comment réagit la population de l'île Manitoulin et de ses alentours ? Vous parlez de ces inconnus qui étaient là également. Comment ont-ils réagi à cette commémoration ?
1: Alors, les communautés avoisinantes ont tenu vraiment à se rendre sur place pour honorer Mark Ovin. La mairesse de Assiniboine, par exemple, Brenda Reid, a souligné son courage. On l'écoute.
3: When Mark put on his uniform, he did so with a deep sense of duty to protect the people of this island.
1: Donc elle dit que quand Mark mettait son uniforme, il le faisait avec un réel engagement pour protéger les personnes de l'île. Il connaissait les risques, mais il était tout de même en première ligne, jour après jour, afin que le reste de la communauté vive paisiblement et en sécurité. Brenda Reid a aussi réaffirmé son soutien à sa famille et les quatre enfants de Mark. Elle dit qu'aucun discours prononcé aujourd'hui peut combler le manque et le vide chaque soir pendant les repas que sa famille ressent. Malgré tout, la communauté de Assiniboine les soutient aujourd'hui, mais aussi tous les jours.
0: Et qu'est-ce

0: Que dit la PPO, la police provinciale de l'Ontario?
1: Alors, une des collègues de Marc a aussi pu se rendre sur place et prononcer quelques mots. Marie Ford est désormais à la retraite, mais elle a partagé quelques années de sa carrière de policière avec Marc. Elle dit par exemple avoir gardé les messages SMS avec lui. Elle ne les effacera jamais parce que elle entend encore sa voix en les lisant. On écoute le reste de sa déclaration.
2: Marc dedicated his career to protecting others. He faced danger so that others would not have to. He was a true
1: Elle raconte
2: hero,
1: que Marc a dédié toute sa vie à protéger les autres. Il s'est mis en danger pour que les autres restent en sécurité. C'était un vrai héros, pas seulement pour ses actions en novembre 2020, mais aussi pour son courage, son service, son engagement. Et donc ce pont, c'est désormais un rappel de ça.
0: Oui, comment est-ce que les services de la PPO ont changé depuis ce décès pour éviter que ce genre de choses ne se reproduisent?
1: Alors, malgré le fait que la PPO ne peut pas vraiment prédire ce genre de tragédie, il continue de s'entraîner, d'agir prudemment, tout ça dans le but de garder la population en sécurité. Et Mathieu Dufresne, qui travaille pour la PPO à North Bay, il nous a expliqué les changements depuis le décès de Marc Ovin.
3: C'est juste une vraie réalité que c'est des affaires qui peuvent arriver dans chaque jour quand on est en train d'être comme une police. C'est quelque chose qu'on est prêt à faire pour prévenir les affaires comme les événements qui sont arrivés à Marc. C'est juste des affaires qu'on peut assez prévenir à chercher quand on a des programmes qui s'appellent comme OMAP, qu'on essaie de médier plus ou moins les affaires avec les personnes qui font des crimes, faire ça qu'ils ont leur date de cours, qu'ils acceptent leurs conditions, puis fait qu'on fait sûr qu'ils vont suivre leurs conditions de cours, les affaires même. Mais il y a des événements qu'on ne peut pas juste prédire. Fait que c'est des affaires qu'on est entraînés pour répondre à ces événements-là. On a des équipes spéciales qu'on peut utiliser pour des événements comme ça. Fait que vraiment, la sécurité du public, c'est toujours en arrière de notre tête, faire ça qu'on fait notre job, faire ça qu'on fait garder tout le monde du public sain et sauf. On a l'entraînement vraiment bon avec OPP. On est bien équipé, on est bien supporté avec tout ce qu'on fait. Fait que avec ces affaires-là, c'est des affaires qui nous aident à faire sûr que le public est sauf. C'est toujours quelque chose qu'on pense avec dans notre tête quand on arrive sur une scène. C'est quelque chose qu'on pense que ça peut toujours t'arriver à toi. Fait qu'on fera toujours sûr qu'on arrive sur une scène, faire sûr qu'on fait notre job d'une manière que c'est prudent. Fait que c'est toujours une réalité qui te sobre à savoir que c'est une réalité vraie. Quand on va sur une scène, qu'on pense qu'est-ce qu'on va faire avant qu'on va être là, c'est vraiment des affaires qu'il faut qu'on pense avant d'aller sur une scène.
1: Et donc voilà, c'était Mathieu Dufresne qui travaille pour la PPO à North Bay. Et donc maintenant, si vous passez sur ce pont de Little Current, vous verrez une plaque commémorative à l'honneur de Marc Ovin.
0: Mira Sawires, merci beaucoup pour toutes ces informations. Et je précise à ceux et celles qui veulent en savoir davantage qu'un article a été publié à ce propos. Il s'intitule « Le pont manitoulin dédié à un policier mort en service ». Un article publié sur le site de Radio-Canada sur la page nord de l'Ontario. Merci beaucoup Mira.
1: Merci.

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1: Et on fait le tour maintenant de l'actualité sportive avec Frédéric Projean. Bonjour Frédéric.
2: Bonjour Sean. Tout d'abord, il y a les Blue Jays de Toronto qui entament une autre série importante aujourd'hui. S'ils battent les Royals de Kansas City et que les Astres s'alignent avec les équipes qui les devancent, les Blue Jays qui pourraient retrouver leur place en séries éliminatoires, ce ne sera pas chose facile. Je vous dis tout de suite, les Royals qui ont battu les Blue Jays 2-3 la semaine dernière à Toronto. Le lanceur partant pour les Jays ce soir, Jameson Taillon. Les Blue Jays qui en ont également profité pour donner quelques nouvelles de joueurs blessés. Anthony Santander, le grand frappeur, si tout va bien, va entreprendre quelques parties de remise en forme avec le club école des Jays la semaine prochaine. Il y a le lanceur Trey Savage aussi qui a des chances de revenir au jeu d'ici la fin de la saison régulière. C'est selon le gérant John Schneider. S'il est en mesure de revenir, Trey Savage, John Schneider nous a prévenu, ce sera à petite dose, lui, qui lancera entre 1 et 4 manches à la fois. Parlons de hockey maintenant, c'est le retour au jeu des jeunes joueurs dans la SIJHL, la Ligue de hockey junior A dans le nord-ouest de la province. Ce soir, les Bombers de Sioux Local sont à Dryden où les attendent les Ice Dogs. Demain, Fort Frances accueillera North Bay au Memorial Sports Center. Il y a les choses qui s'accélèrent aussi dans la Ligue de hockey de l'Ontario avec des parties pré-saison à Brentford, Guelph et Kitchener. Dans le nord de l'Ontario, on aura droit à un duel de la route 17 ce soir. Les Greyhounds de Sault-Sainte-Marie qui accueillent les Wolves de Sudbury. Ça se passe au domicile des Greyhounds, le GFL Memorial Gardens de Sault-Sainte-Marie. Un petit mot de football, c'est la 14e semaine de la saison dans la Ligue canadienne de football. Va falloir patienter un peu pour voir à l'œuvre deux de nos équipes ontariennes. Les Argonauts de Toronto vont visiter les Tiger Cats d'Hamilton. Ça va se passer lundi, jour de la fête du travail, bien entendu. Sur le site de la LCF aujourd'hui, on nous rappelle d'ailleurs que ce match de la fête du travail nous a donné quelques parties mémorables au fil des années, avec plusieurs pointages particulièrement élevés. On verra si ce sera le cas lundi à Hamilton. Et je termine avec ce changement de garde qui se prépare dans la Ligue nationale de basketball féminin. La commissaire Katie Engelbert qui a annoncé aujourd'hui son départ au terme de la saison actuelle. Elle aura été en poste pendant plus de 7 ans, à une époque où la Ligue a beaucoup évolué, il faut le rappeler. Il y a d'ailleurs le Tempo de Toronto qui va jouer son prochain match le 18 septembre prochain. Ce sera contre Caitlin Clark, la grande vedette de la WNBA et la Fever de l'Indiana. Là-dessus, je vous souhaite une bonne fin de semaine.
1: Merci Frédéric et bon week-end.

Quel tourment de Caroline Savoie. Il est 17h57. C'est la fin de cette deuxième partie de l'émission. Restez avec nous dans la prochaine heure. Il sera question notamment de culture. Nous irons faire un tour sur la place de l'Hôtel de Ville de Toronto, car là-bas se déroule en ce moment le Festival du Dragon. C'est un événement annuel pour célébrer les arts, la culture et les traditions chinoises. C'est la 7e édition de cet événement. Nous serons donc avec un bénévole qui nous parlera de cet événement, de ce à quoi on peut s'attendre pour cette fin de semaine. Nous évoquerons également le festival de jazz à Sudbury. La chanteuse Suzy Arioli sera de la partie et mon collègue Daniel Aubin nous partagera sa rencontre avec elle. Enfin, nous prendrons un peu de hauteur pour parler du spectacle aérien de Toronto. Ça se passe toute cette fin de semaine dans le ciel de la ville reine. Nous en parlerons avec un pilote d'avion qui participe à ce spectacle. Tout cela et bien plus juste après le Radio Journal. À tout de suite.

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4: Aujourd'hui, au Radio-Journal, campagne électorale au Québec, Christine Fréchette associe Paul Saint-Pierre Plamondon au président américain.
5: Le Parti québécois cherche à créer une sorte de division. Puis je pense que Trump ne voit pas d'un mauvais œil non plus l'idée qu'il y ait des divisions à l'intérieur du Canada.
4: Une stratégie pour détourner l'attention de son bilan, répond le chef péquiste. 5 milliards de dollars en taxant les plus riches, la proposition de Québec solidaire soumise à notre vérification des faits. Et les informations personnelles de 350 000 personnes dérobées.
6: Pour l'instant, on n'a pas de signaux que dans le dark web, les données ont été diffusées.
4: La Commission de la construction du Québec, victime de pirates informatiques. Bonjour, ici Nathalie Babin-Gagnon. La 9e journée de campagne électorale au Québec se conclut par une prise de bec entre les chefs de la Coalition Avenir Québec et du Parti québécois. Paul Saint-Pierre Plamondon a accusé le gouvernement fédéral d'ingérence en faveur du parti de Christine Fréchette. Le Parti québécois a d'ailleurs sollicité le directeur général des élections afin qu'il ouvre une enquête à ce sujet. Sébastien Desrosiers suit la caravane caquiste. Sébastien, Christine Fréchette a répliqué à son rival. Elle l'accuse de voir un complot qui n'existe pas.
7: Oui, Christine Fréchette écarte cette notion, Nathalie, qu'Ottawa veuille influencer le résultat de l'élection québécoise et fait valoir que les investissements annoncés récemment qui inquiètent Paul Saint-Pierre Plamondon sont le fruit d'une collaboration accrue entre Québec et le gouvernement de Mark Carney. Oui, la CAQ a accordé un contrat à un organisme dit fédéraliste, Mission Leadership Québec, pour organiser deux assemblées publiques, mais selon elle, ça s'arrête là. Et donc, de soupçonner de l'ingérence, elle dit que le Parti québécois voit un complot là où il n'y en a pas. Elle dit même observer un alignement des astres entre la formation indépendantiste et l'administration du président Donald Trump, puisque les deux chercheraient, dit-elle, à affaiblir le Canada. Donc voici ce qu'a dit Paul Saint-Pierre Plamondon un peu plus tôt, qui soupçonne aussi que le premier ministre canadien ne dit pas la vérité sur les négociations avec les États-Unis, suivi des commentaires de Mme Fréchette.
8: Si on accumule plusieurs faits ensemble, plusieurs événements ensemble, je pense qu'on devrait être inquiet de la possibilité qu'on soit devant la plus grande ingérence du fédéral dans nos affaires et notre élection depuis 1995.
5: On dirait qu'il y a un alignement des as, là, parce que je regarde le Parti québécois, puis il semble accorder plus de crédibilité à la parole de Trump qu'à la parole d'un Mark Carney.
7: Le chef du Parti québécois a répondu à ça que Christine Fréchette brandit cet épouvantail pour éviter de parler de son bilan.
4: Merci, Sébastien.
7: Je vous en prie.
4: Par ailleurs, les chefs ont multiplié les engagements. Québec solidaire entend rendre obligatoire la rémunération des stages effectués par des étudiants. Le Parti libéral souhaite, quant à lui, s'attaquer à l'itinérance en bonifiant notamment le programme de soutien au loyer. Les conservateurs, eux, ont présenté leur projet de troisième lien autoroutier entre Québec et Lévis, mais qui passerait plus à l'est, tandis que la chef caquiste, Christine Fréchette, s'est engagée à investir 650 millions de dollars dans les infrastructures sportives. Le nombre de classes modulaires n'a jamais été aussi élevé dans les écoles du Québec en raison de l'augmentation du nombre d'élèves. Selon des données du ministère de l'Éducation, la hausse des inscriptions dans les établissements scolaires est surtout attribuable aux enfants nés à l'extérieur du pays. Le sujet suscite d'ailleurs de vifs débats dans la campagne électorale. Le reportage de Marie-Pierre Mercier.
9: L'augmentation des inscriptions dans les écoles publiques du Québec est attribuable aux enfants nés à l'extérieur du pays depuis 5 ans, selon une analyse des données du ministère de l'Éducation. Les immigrants de première génération comptent pour plus de 100 % de l'augmentation totale des élèves. Montréal propulse les données vers le haut, mais des villes comme Québec et Lévis aussi. André Bernier est président de l'Association québécoise du personnel de direction des écoles.
10: À Montréal, le phénomène existe depuis plusieurs années. Nous, c'est comme nouveau, donc ça frappe fort.
9: Samedi, le chef du Parti québécois s'est attiré les foudres de ses adversaires après avoir lié l'immigration et le manque d'espace dans les écoles. La solution, selon lui, réduire les cibles à 35 000 nouveaux arrivants permanents par année. Paul Saint-Pierre Plamondon, persiste et signe.
8: Tous les Québécois sont 100 % Québécois, mais on a juste une mauvaise politique publique qu'il faut corriger.
9: Selon la solidaire Huba Gazal et le libéral Charles Milliard, le chef péquiste fait fausse route.
11: D'investir dans notre école publique, de lui donner ses lettres de noblesse.
12: Est-ce que c'est la faute de nos besoins en main-d'œuvre et des immigrants ou c'est la faute d'une mauvaise planification?
9: La chef de la CAQ, Christine Fréchette, contre-attaque.
13: Quand on est arrivé au pouvoir, là, nous, là, ça faisait 9 ans qu'il n'y avait pas eu de construction d'écoles secondaires.
9: Elle affirme que la CAQ a construit une centaine d'écoles et en a agrandi 200.
13: Ça permet d'accompagner l'évolution de la démographie.
9: Ici Marie-Pierre Mercier, Radio-Canada, Québec.
4: Toujours en ce qui concerne la campagne électorale, Québec solidaire a promis d'instaurer un impôt particulier sur les fortunes de plus de 25 millions de dollars s'il prenait le pouvoir. Selon le parti, taxer ces ultra-riches rapporterait annuellement 5 milliards à l'État. Mais est-ce vraiment réaliste? Vérification des faits avec Jean-Philippe Hughes.
14: La chef de Québec solidaire, Huba Gazal, promet un impôt de 1 % sur les fortunes de 25 millions de dollars et plus et de 2 % pour celles de 100 millions et plus.
15: Cette mesure va nous permettre de récupérer une somme de 5 milliards de dollars dans les coffres de l'État.
14: Vérification faite, c'est trompeur. Québec solidaire base ses calculs sur une étude de l'Institut de recherche et d'information socio-économique, l'IRIS. Mais de l'aveu même de l'auteur de cette étude, il s'appuie sur des données qu'il qualifie de partielles et morcelées. Pourquoi? Parce que la valeur des grandes fortunes au Québec, ce ne sont pas des données publiques. L'IRIS évalue que 4 000 ménages au Québec ont une fortune de 25 millions de dollars ou plus. Mais l'auteur dit que certaines projections sont approximatives, voire arbitraires. La qualité des données brutes remet en question la précision des 5 milliards de dollars que QS estime pouvoir aller chercher en recettes fiscales.
16: 5 milliards tous les ans auprès des ménages les plus fortunés, c'est quand même assez énorme.
14: Luc Godbout est titulaire de la chaire en fiscalité et en finances publiques de l'Université de Sherbrooke.
16: Donc, sur tous les profits réalisés au Québec cette année, on va aller chercher 15 milliards auprès des sociétés. Et là, on voudrait aller chercher un tiers de ça, 5 milliards, auprès de 4 000 ménages.
14: La taxe de Québec solidaire ne vise pas les revenus, mais plutôt le patrimoine, donc la différence entre les actifs et les passifs. Revenu Québec confirme ne pas avoir ces informations au sujet des contribuables. Ici Jean-Philippe Hughes, Radio-Canada, Montréal.
4: D'autre part, Radio-Canada lance son comparateur de plateformes électorales. D'ici le jour du vote, le 5 octobre, les électeurs peuvent se rendre à l'adresse radiocanada.ca/comparateur pour prendre connaissance des engagements de tous les partis dans différents domaines comme le logement, l'éducation, la santé ou encore l'environnement. Une douzaine de thématiques sont abordées. La Commission de la construction du Québec confirme avoir été victime d'une cyberattaque qui paralyse ses services en ligne et téléphoniques depuis le 24 août. En tout, les renseignements de plus de 350 000 clients et employés ont été dérobés. Nous faisons le point avec David Savoie. David, qu'est-ce qui a été révélé sur cette attaque jusqu'à maintenant?
17: Eh bien, Nathalie, on sait que l'attaque a été menée par un groupe de pirates informatiques russes baptisé Kylin. Le groupe est actif sur Internet depuis plusieurs années. Pour le moment, la CCQ confirme que des données personnelles de 350 000 personnes ont été obtenues avec l'attaque, mais la commission n'a pas terminé son enquête, donc ce nombre pourrait grimper. Alors, parmi les données se retrouvent des documents financiers, des dates de naissance, numéro d'assurance sociale. Voici là-dessus la PDG de la CCQ, Audrey Murray.
6: T'sais, je veux faire attention pour pas semer de panique inutile, là, mais c'est certain que la commission, écoute, on offre des services d'assurance, on s'occupe de la retraite, on émet des droits de travail, on est en relation avec les entreprises de construction au Québec, donc, tu sais, puis évidemment nos employés. Donc, pour l'instant, on n'a pas de signaux que dans le dark web, les données ont été diffusées.
17: Alors, Nathalie, celles et ceux qui ont été affectés par ce vol de données seront contactés la semaine prochaine, selon la PDG. Le site de la CCQ, quant à lui, va revenir en ligne sous peu.
4: Et David, est-ce que c'est la première fois que la Commission de la construction du Québec est victime d'une telle cyberattaque?
17: Oui, visée directement par une telle attaque, selon la PDG, oui, c'est la première fois, mais en 2023, un fournisseur de la Commission avait été visé par des cyberpirates et des données de clients de la CCQ avaient été dérobées. L'expert en cybersécurité, Steve Waterhouse, estime que beaucoup de données ont été dérobées dans cette plus récente attaque, plus de 900 gigaoctets selon lui, mais il affirme quand même que de telles attaques sont fréquentes, on l'écoute.
18: Depuis les 3 dernières années, les crimes en ligne, donc d'intrusion, de perception d'informations, de rançon logiciel à l'usage, c'est en augmentation. Et ça, partout dans le monde. on n'y échappe pas.
17: Alors, en 2023, il y a plus d'$1,2 milliard qui ont été dépensés au Canada pour la reprise des activités après des incidents de cybersécurité.
4: Merci, David.
17: Au revoir.
4: Aux États-Unis, le procès d'une mère accusée du meurtre de ses 3 enfants a été annulé. Le juge a pris la décision en raison de l'incapacité du jury à parvenir à un verdict unanime, malgré une semaine de délibération. Lindsay Clancy, 36 ans, faisait face à la prison à vie pour avoir étranglé ses enfants en 2023. Elle admet les faits, mais a plaidé non coupable en soutenant qu'elle souffrait de psychose postpartum. Le procès qui se tenait au Massachusetts a provoqué un large débat aux États-Unis sur la santé mentale des mères. Un autre procès pourrait se tenir avec un nouveau jury. Voilà, c'était le Radio-Journal de Radio-Canada. Au nom de toute l'équipe, bonne soirée.

Il est 17h10, bienvenue à vous si vous nous rejoignez. C'est votre émission provinciale, pas comme d'habitude, partout en Ontario. Je suis Charles Le Bourgeois et nous sommes ensemble jusqu'à 18h. Dans cette troisième et dernière partie, il sera question de culture notamment. Nous irons faire un tour sur la place de l'Hôtel de Ville à Toronto où se déroule en ce moment le Festival du Dragon, un événement pour célébrer les arts, la culture et les traditions chinoises. On en parle dans un tout petit instant. Nous évoquerons également le festival de jazz à Sudbury. La chanteuse Suzy Arioli sera de la partie. Daniel Aubin nous partagera sa rencontre avec elle. Et puis, nous prendrons un peu de hauteur pour parler du spectacle aérien de Toronto. Ça se passe toute cette fin de semaine dans le ciel de la ville reine. Nous en parlerons avec un pilote d'avion qui participe à ce spectacle.

0: Mbeugle de Zal Sissoko, il est 17h16. Dans la ville rennes, le Toronto Dragon Festival est en train d'ouvrir ses portes. C'est un événement qui célèbre les arts, la culture et les traditions chinoises. C'est la 7e édition de ce festival. Ça se passe à Nathan Phillips Square, sur la place de l'Hôtel de Ville de Toronto. Et on retrouve sur place un bénévole pour nous en parler. Momo Attaoui, bonjour.
1: Bonjour.
0: Merci d'être avec nous alors que vous êtes en train de vous préparer, d'installer les infrastructures pour ce festival. Dites-nous en plus, dans le détail, en quoi consiste cet événement, quel est son objectif ?
1: Cette année, il y a notamment l'objectif, c'est des spectacles multiculturels, de la cuisine asiatique, un défilé de mode, et des spectacles de lumière et d'eau, ainsi qu'un nouvel espace consacré, ce qui est très bien cette année, à l'intelligence artificielle.
0: L'intelligence artificielle, vous dites quel rapport avec la culture et les traditions chinoises ?
1: Non, c'est un truc qui est différent. C'est un truc différent, ils ont rajouté ça cette année.
0: Sur le côté,
1: pour les gens.
0: Ouais.
1: Oui, pour le côté, une partie complètement nouvelle.
0: D'accord.
1: Ça s'appelle design plus le robotique.
0: D'accord, donc tout le monde y trouvera son compte ce week-end. La cérémonie d'ouverture, c'est demain. À quoi est-ce qu'il faut s'attendre pour cette cérémonie d'ouverture ?
1: Il y a 3 jours, c'est-à-dire t'as aujourd'hui, samedi et dimanche.
0: Et c'est demain la cérémonie officielle d'ouverture. Il y aura des danses,
1: oui.
0: Notamment la populaire,
1: oui,
0: danse du lion, Lion Dance. C'est quoi ça exactement?
1: Oui. Le Lion Dance, c'est les danseurs lions évoluent et sautent sur des poteaux surlevés. Avec une dimension acrobatique importante. C'est extraordinaire de voir ça.
0: Ouais, donc c'est un spectacle très visuel, j'imagine, aussi pour les visiteurs, très coloré, avec beaucoup de costumes. Comment vous nous décririez cette ambiance ?
1: Ouais, beaucoup de costumes avec des couleurs orange, jaune, bleu. Il y a des gens et des acrobates, c'est magnifique. C'est extraordinaire, c'est un truc vraiment à voir.
0: Ouais. En quoi diriez-vous que ce festival est unique pour la communauté de Toronto ?
1: Mais le festival ne se limite pas juste à la culture chinoise. Hein. Les artistes représentent des cultures aussi autochtones,
0: ouais,
1: sud-asiatiques, des gens des Caraïbes, européennes et d'autres communautés internationales.
0: Mm-hmm. Quelles sont les activités à ne pas manquer absolument lors de ce festival ?
1: Le soir, lumière et eau, ce qui est extraordinaire, c'est deux installations spectaculaires, sont particulièrement intéressantes. On appelle ça le Illuminati Night,
0: ouais,
1: Light Show, qui utilise la lumière pour transformer la place le soir.
0: Mm-hmm.
1: Et ce qui est extraordinaire aussi, on a le Reflection Water Show, qui exploite l'environnement aquatique de Nathan Phillips Square.
0: Ouais. Pourquoi est-ce que vous pensez que Toronto, c'est un bon endroit pour ce genre d'événement, pour accueillir le Toronto Dragon Festival ?
1: Oui, parce que Toronto, c'est une ville multiculturelle. C'est-à-dire, ce qui est bien sur cette place, le mois de septembre, il y a le Festival Dragon, mais sur toute l'année, il y a le festival de plusieurs cultures. Tout ce qui est mexicain, carabien, et le mois de septembre, c'est le dragon.
0: Ouais.
1: C'est beaucoup plus le truc chinois.
0: Ouais, c'est beaucoup plus le truc chinois, comme vous dites. À quoi, vous qui êtes impliqué, à quoi elle ressemble, la communauté chinoise de Toronto ?
1: C'est vraiment une très, très grande communauté chinoise à Toronto.
0: Ouais.
1: Ouais, t'as la cuisine, tout ce qui est les festivités qu'ils ont pendant toute l'année, hein.
0: Mm-hmm.
1: C'est ce qui est magnifique. Et en plus de ça, la cuisine chinoise, elle est très variée. Moi, je suis parti en Chine avec ma femme et c'était extraordinaire. Moi, je croyais que c'est ce qu'on voit en Europe, ou bien aux États-Unis, ou bien à Toronto, certains plats. Mais la cuisine, elle est très, très variée.
0: Qu'est-ce qui vous fascine le plus dans la culture chinoise ? Qu'est-ce qui vous plaît le plus ?
1: Les gens sont beaucoup plus calmes. Ma femme, elle est chinoise, donc
0: Ouais, elle est plus calme que vous.
1: la cuisine est plus calme, ce qui est extraordinaire aussi, la discipline aussi,
0: Ouais.
1: hein, ce que j'adore. Quoi encore? Lorsque j'ai visité la Chine, j'étais impressionné. Avec les métros, c'était tout, hein.
0: Ouais.
1: C'est-à-dire, c'est un autre monde, c'est un
0: C'est un autre
1: truc
0: monde.
1: complètement différent. Ouais.
0: Ouais. Combien de personnes est-ce que vous attendez pour ce festival à Toronto cette fin de semaine?
1: Je pense plus que 20 000 personnes.
0: Plus de 20 000 personnes sur jusqu'à dimanche
1: Sur,
0: alors.
1: oui, je pense, oui.
0: Ouais.
1: Chaque année, il y a le minimum 15 à 20 000 personnes.
0: Ok. Vous
1: C'est
0: dites.
1: des fois plus, hein. Ça dépend.
0: D'accord. Qu'est-ce que vous diriez aux gens qui nous écoutent pour les encourager à venir au festival cette fin de semaine?
1: Ah, il faut venir. C'est un truc complètement différent, hein. C'est un truc qu'on trouve pas. De toutes les façons, la culture chinoise, elle est différente que la culture japonaise, coréenne. C'est un truc complètement différent, hein. Il faut voir. C'est magnifique. Les couleurs, les shows, c'est la musique aussi chinoise qui est magnifique.
0: Ouais.
1: Aussi, ce que j'adore, c'est la calligraphie. Avec tous
0: D'accord.
1: les artistes qu'on trouve, de la peinture, l'artisanal, qui est extraordinaire aussi.
0: Ouais. Eh ben, les visiteurs auront l'occasion de découvrir tout ça cette fin de semaine. Momo Atawi, vous êtes bénévole pour le Toronto Dragon Festival. Je rappelle que ça se passe sur la place de l'Hôtel de Ville de Toronto à Nathan Phillips Square. Ça commence aujourd'hui et ça se poursuit donc jusqu'à dimanche. Merci beaucoup, Monsieur Atawi, d'être venu nous voir. À bientôt.
1: Ok, à bientôt, au revoir.

0: L'homme de Suzy Arioli. Suzy Arioli, l'artiste qui participera au festival de jazz de Sudbury la semaine prochaine. Nous l'entendrons lors d'un échange qu'elle a accordé à notre collègue de Sudbury, Daniel Aubin. Ce sera un petit peu plus tard, mais d'abord, on va parler d'une autre activité qui se passe ce week-end à Toronto, des avions de chasse, des acrobaties aériennes et un spectacle qui attire chaque année des milliers de curieux. Le ciel de la Ville-Reine sera une fois de plus au cœur de l'action avec le célèbre Air Show. C'est la 77e édition de ce spectacle aérien. Un événement spectaculaire, mais aussi un rendez-vous qui soulève des questions sur la sécurité. J'en ai discuté avec un des pilotes qui participe à cet événement. Voici Dan Fortin, pilote d'avion depuis 42 ans. Il nous dit comment il gère les risques du métier.
1: La première chose qu'on fait, c'est que la séquence acrobatique qu'on fait, c'est toujours la même. Alors, c'est une séquence que, moi, ma séquence, dans les 15 dernières années, je vous dirais qu'elle a changé peut-être à 30 %. Parce que oui, d'une année à l'autre, on fait un petit peu changement, un petit peu ci, on ajoute des nouvelles manœuvres, on enlève des manœuvres. Fait qu'on a de la liberté de le faire, mais la séquence demeure toujours la même. Et toujours la même lors du spectacle. Alors, nous, ça, c'est envoyé, les séquences sont envoyées à Transport Canada. Transport Canada les approuve. Et nous, on les pratique, ces séquences-là, de façon régulière. Et on les vole de façon régulière dans un cadre d'entraînement, cadre de spectacle aérien. Fait que c'est tout est coordonné, tout est mitigé, tout est pensé d'avance pour que quand on arrive sur le site, on est simplement à mettre en action le plan et l'entraînement qu'on a fait depuis, dans mon cas, plusieurs années. Fait qu'il y a rien de nouveau, il y a rien d'improvisé. Tout est là, tout est planifié d'avance et tout a été étudié, mitigé d'avance pour pouvoir le faire de façon sécuritaire.
2: Et alors, quelle est la manœuvre que vous préférez réaliser le plus dans ce spectacle?
1: Ah, c'est une bonne question. Il y a une manœuvre que je fais qui est la deuxième manœuvre dans ma séquence. Nous, on a poule-poule. Fait que ce qu'on fait, c'est qu'on tire sur le manche pour amener l'avion à la verticale et on laisse l'avion monter à la verticale jusqu'à ce qu'elle soit presque arrêtée. Et là, on retire sur le manche. Donc, un deuxième poule pour ramener l'avion à la verticale vers le bord. Et ensuite, un troisième pull pour ramener l'avion à l'horizontale. Puis ça, cette manœuvre-là, quand j'arrive en haut et que je fais le deuxième pull et que je vois et dans le cas de Toronto, tout le lac défiler devant moi, c'est toujours une vision qui est différente dans le sens que il y a juste moi qui a cette image-là. Il y a juste moi. De tous les gens qui sont au spectacle aérien, de tous les spectateurs sur le lac, de tous les bateaux qui sont juste à l'extérieur de notre zone de performance, il y a juste moi qui vois cet angle-là. Fait que c'est un moment que j'apprécie à chaque fois que je le fais. C'est toujours plaisant.
2: Est-ce qu'il y a une différence pour vous entre voler seul dans le ciel et voler devant des milliers, des centaines de milliers de spectateurs à Toronto?
1: Ben écoute, oui, il y a une différence, mais il faut l'oublier, cette différence-là. Il faut pas que, pour la sécurité de tous et chacun, et surtout la mienne, il faut pas que je me laisse influencer par la quantité de spectateurs. Faut pas que je dise, oh, il y a 250 000 personnes qui me regardent aujourd'hui. Faut que je fasse mieux. Il faut vraiment que ma performance soit faite, comme s'il y avait personne pour éliminer ce facteur de risque-là d'avoir le goût d'impressionner quelqu'un qui est 100% inutile. Alors, c'est pour ça que, est-ce qu'il y a une différence? La réalité, c'est que oui, il y en a une, mais nous, il faut vraiment l'oublier, cette différence-là. Et quand on décolle, on se dit, ben c'est juste une autre pratique de spectacle, comme si j'étais à mon aéroport, comme s'il y avait personne qui me regarde, pour éviter de se laisser influencer par la présence des spectateurs pour prendre des décisions qui pourraient ne pas être les meilleures.
2: Si vous deviez me dire en trois mots ce que vous ressentez lorsque vous êtes dans un cockpit pour un tel spectacle, qu'est-ce que vous choisiriez comme mot?
1: Durant le cockpit, je dirais professionnalisme et concentration. Et quand le show est terminé, je dirais euphorie.
2: Comment est née votre passion, votre rêve de vouloir devenir pilote d'aviation?
1: Écoutez, moi, mes parents, mon père et ma mère étaient tous les deux membres de l'aviation royale canadienne, du Royal Canadian Air Force. Et je suis allé à mon premier spectacle aérien à l'âge de 6 mois. Et après ça, j'ai continué d'aller comme spectateur à des spectacles aériens. Et mon père me dit que le premier mot que j'ai prononcé, c'était avion. Alors, je vous dirais que cette passion de l'aviation-là, ce goût de, ce désir de voler-là, c'est dans mon ADN, je suis venu au monde avec. Et puis, je suis très, très, très privilégié de pouvoir le réaliser, de pouvoir voler et surtout de pouvoir le partager avec les autres, comme ce week-end à Toronto.
2: Vous avez dit que c'était un privilège pour vous. En effet, c'est un métier, une passion, une vocation très sélecte, si je peux parler ainsi. Qu'est-ce que vous diriez aux jeunes qui rêveraient de devenir pilote comme vous? Quels seraient les mots que vous pourriez leur adresser aujourd'hui?
1: Ben, le mot, vous avez utilisé le mot vocation et vous avez tout à fait raison. L'aviation, selon moi, c'est une vocation plus qu'une profession. Aujourd'hui, on vit dans un monde qui est différent de celui que moi je vivais quand j'étais jeune, du sens que la progression pour des carrières en aviation progresse exponentiellement plus rapidement aujourd'hui qu'elle le faisait quand moi j'étais dans la vingtaine. Mais la réalité, c'est que ça n'a jamais été facile de devenir pilote. Ça l'a toujours été dispendieux de devenir pilote et c'est encore le cas aujourd'hui. C'est pas facile de devenir pilote et c'est pas économique de devenir pilote. Mais réaliser son rêve, ça n'a pas de prix. Et c'est quelque chose qui, moi, j'y ai mis les efforts, j'y ai mis l'énergie. Il y a beaucoup d'efforts et peu importe la génération, peu importe la conjoncture économique, il y a toujours une fierté, une grande fierté à avoir à réaliser ses rêves. Et moi, je dirais tout simplement, ben, foncez, foncez, gardez le cap, puis travaillez fort, puis la réussite est là, la réussite est possible, autant au niveau de spectacle aérien qu'au niveau d'aviation de ligne ou d'aviation corporative ou d'aviation d'hélicoptère. Tout est là. Moi, présentement, je suis pilote de spectacle aérien, mais j'ai gagné ma vie pendant près de 25 ans à titre de pilote corporatif, alors voler des jets d'affaires. Et puis, c'est un travail qui est phénoménal, qui est magnifique et qui est très plaisant. Mais la réalité, c'est que ça n'a jamais été facile de faire carrière dans l'aviation. Ça l'est un peu plus aujourd'hui, mais il faut foncer, puis il faut être dédié, puis il faut y mettre le temps, l'énergie, puis les résultats vont suivre.
2: Jusqu'à quand pensez-vous pouvoir piloter?
1: Ah, écoutez, j'aimerais ça vous dire que j'aimerais ça faire des spectacles aériens encore pour une dizaine de saisons. Ça fait 20 ans que je fais des spectacles aériens. J'aimerais ça en faire pour une dizaine de saisons. Après ça, j'espère que je vais être capable de piloter encore une dizaine d'années supplémentaires, mais ça sera pas à titre de pilote de spectacle aérien, ça va être juste à titre récréatif. Fait que j'aimerais vous dire que ma carrière de pilote devrait me rester une vingtaine d'années, mais faut se croiser les doigts puis espérer pour le mieux, puis on va voir ce que ça va donner.
0: C'était le pilote Dan Fortin. Il sera aux commandes de son avion ce week-end pour le spectacle aérien de Toronto. Ça se passe samedi, dimanche et lundi sur Lakeshore Boulevard. C'est de midi à 15h40.

À la guerre de Vélos, André, il est 17h38. L'une des grandes voix du jazz au Canada, Suzy Arioli, sera l'une des têtes d'affiche du festival de jazz de Sudbury. Ça aura lieu du 10 au 12 septembre prochain à la Place des Arts du Grand Sudbury. Suzy Arioli a une voix sensible, feutrée. Elle est pleine de piquant et de personnalité. Elle chante principalement en anglais, mais elle tient tout de même à offrir une pièce en français sur la plupart de ses albums et lors de ses spectacles. Parmi son répertoire, on retrouve les grands standards du jazz, en plus de ses compositions. Le chroniqueur culturel Daniel Aubin a pris des nouvelles de l'artiste qui compte plus d'un demi-siècle de carrière. Voici un extrait de leur conversation.

0: le titre de l'album, je pense que c'est on peut attribuer ça à votre reprise de la chanson Embraceable You de Gershwin. Ouais. Ça, c'est une chanson qui a été interprétée par tellement d'artistes. Très rapidement, j'en ai noté quelques-uns comme Ella Fitzgerald, Billie Holiday, Frank Sinatra, même Rod Stewart, puis Gloria Estefan.
1: Sure.
0: Vous?
1: Les touristes en jazz.
0: Les touristes en jazz.
1: Ben, ouais.
0: Question pour vous. Comme interprète, est-ce que vous allez écouter, chercher les lectures, toutes les interprétations précédentes de standards quand vous allez les enregistrer en studio ou quand vous en préparez une version en spectacle?
1: Plus récemment, like dans les derniers 15 ans, oui. Je pense au début, j'étais orgueilleuse et un peu peur de faire des comparaisons, fait que je voulais pas m'en mêler là-dedans, tu sais.
0: Mm-hmm.
1: Et spécialement des artistes contemporains. J'hésitais, tu sais. Mais j'ai toujours écouté les, you know, Frank Sinatra, Billie Holiday, toutes les big shots, là.
0: Mm-hmm, ouais.
1: Évidemment, je les connaissais depuis très, très jeune. Et je les réécoute, puis, you know. Mais, you know, il y a des chansons comme Embraceable que c'est pas évident. Il fallait que j'attende, mais toutes les chansons quasiment, mais quelques-unes plus que d'autres, qu'il faut que j'attende que je suis prête à les faire comme un artiste, comme un être humain, comme une femme qui a vécu de quoi avant de chanter. Et je pense que je comprends la chanson et je peut l'interpréter sans ambiguïté, tu sais, et ça, c'est comme, il faut se connaître avant de, you know what I mean? Like, j'essaye toujours d'avoir cette standard d'authenticité, you know? You know, mais il y a tellement de jolies mélodies, mais je suis pas à l'aise avec les paroles, tu sais. He's funny that way. Ça, c'est une chanson que je chante avec Billie Holiday quand j'étais jeune, you know, sur le disque. Et là, j'écoute des autres choses, mais j'ai toujours senti, like, man, c'est tellement weird de dire, c'est comme la chanson de Billy Joel, tu sais.
0: Okay.
1: You don't have to talk, you just, c'est quoi cette chanson? Like, you don't have to be smart. I don't know. C'est un peu dérogatoire. J'ai trouvé que he's funny that way. You know, she's not. Elle est pas très belle. Il est pas okay. Trop beau. Il est pas si choses comme ça. Mais moi, je l'aime. Tu sais, juste dit, like, sometimes, parle pas comme ça à quelqu'un. C'est juste un peu dénigrant.

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3: D'un coup, ça devient autre chose.
4: Oui. Et, you know, pour moi, c'est comme si je vais tourner cette chanson, si je vais l'entendre sur mes CD, il faut que j'ai pas honte, you know? Et you know, c'est des stupides standards peut-être, mais je veux pas être phony, là, je veux pas être fake. Je veux être fière de moi.

0: vous êtes toujours au snare drum, à la caisse claire quand vous chantez, ou souvent, la plupart du temps? Est-ce que vous
1: j'ai
0: êtes...
1: retourné. J'ai ouais. retourné à ça. J'ai commencé comme ça, et là, you know, on a suivi, notre bande a suivi les directives d'en haut, puis on a élargi notre bande, on a engagé des drummers, des kits, you know, puis on a fait ça. C'était un aspect, je pense qu'on avait peut-être ça quand nous sommes venus à Sudbury la dernière fois, je ne suis pas certaine, mais, you know, c'est plate de rien faire quand tu ne chantes pas, tu sais.
0: Ouais, mais j'ai lu ça quelque part vous avez dit que vous faites ça parce que vous ne savez pas quoi faire avec vos mains quand vous êtes en train de chanter, c'est pour vous occuper.
1: Il y a une partie de ça. Mais j'ai pas commencé comme ça. J'ai commencé avec ma sœur dans un petit trio qu'on avait fait pendant un peu de temps. Et, you know, elle avait trouvé une caisse claire dans le sous-sol de son amie, you know, toute rouillée. Et des baguettes, des balais, je veux dire, tout effoiré. Anyway, not effoiré, I forget the word.
0: Effoiré, on comprend.
1: Oui. Tu sais, c'est comme ils sont supposés d'être smooth, puis là, les autres, les vrais, les drummers de kit, ils, you know, ils jouent différemment que moi. Moi, je joue avec un microphone très près de la caisse claire, donc mes balais doivent être parfaits ou non. Mm. Les notes maganées vont être amplifiées. Anyway, juste pour dire, j'aime le rythme, j'ai toujours frappé mes cuisses. Quand j'écoutais, you know what I mean? Si je dansais pas, je frappais, je faisais du drum avec mes mains. Alors, j'ai juste fait ça avec le snare et c'était fun. J'ai joué aussi avec un band de blues. J'ai un trio de blues. J'ai joué avec Big Moose Walker, le pianiste, quand il venait à Montréal et Québec souvent. Et quand j'ai commencé à jouer avec, ça doit être... quand j'ai commencé à jouer avec Jordan, que j'ai dit, well, we don't need on n'a pas besoin d'un drummer, je l'ai moi. Puis boum,

C'était Suzy Arioli, l'une des têtes d'affiche du Festival de Jazz de Sudbury. Elle présentera son spectacle jeudi prochain, le 10 septembre. C'est à la place des Arts du Grand Sudbury, dès 19h.

0: Agolo d'Angélique Kidjo, il est précisément 17h50. Je laisse le micro à ma collègue Lounan Charpentier pour les informations régionales.
1: Bonjour, ici Lounan Charpentier pour vos informations. Politique provinciale, la balance du pouvoir n'a pas changé à Queen's Park à l'issue des trois élections partielles d'hier soir. Le parti de Doug Ford conserve deux sièges, tandis que le NPD retient la circonscription de Scarborough Sud-Ouest. L'opposition officielle cherche maintenant à se présenter comme la seule alternative aux progressistes conservateurs. Jean-Loup Doudard.
2: C'est sous les applaudissements de ses nouveaux collègues que Fatima Chaban a fait son entrée dans le caucus néo-démocrate à Queen's Park vendredi.
3: Yeah, what an amazing night. I feel so excited.
2: La néo-démocrate a devancé les libéraux par plus de 2000 voix, détrompant au niveau local une série de sondages qui plaçaient la formation politique de gauche en troisième position en Ontario.
4: We are the only party that is placed to be able to defeat the conservatives of Doug Ford.
2: Seul le NPD peut défaire Doug Ford, affirme la chef Maret Stiles. Mais les progressistes conservateurs ne sont pas demeurés en reste jeudi soir, conservant York Simcoe, au nord de Toronto, et Hamilton Est, Stony Creek, la lutte la plus serrée de la soirée.
5: We're going to continue to fight. We're going to fight against Donald Trump.
2: Le premier ministre a continué de marteler son message combatif face aux États-Unis au terme de la soirée électorale, une stratégie qui l'aura aidé à devancer les libéraux toujours à la recherche de leur prochain leader, selon la politologue Geneviève Tellier.
6: Les libéraux n'ont pas de chef, alors est-ce qu'on pouvait leur demander de bien performer? Ça commence à dire, ben, si vous n'avez pas de chef, voici le résultat que ça donne.
2: Le nom du ou de la prochaine chef du Parti libéral sera révélé le 21 novembre. Ici Jean-Loup Doudard, Radio-Canada, Toronto.
1: Le cirque le plus adapté au monde est à l'Exposition nationale canadienne CNI de Toronto. Omnium offre un spectacle qui s'adresse à toutes les audiences, en particulier aux personnes qui vivent avec un handicap ou une différence cognitive. Catherine Brulotte a assisté à un de leurs spectacles.
7: Sur les planches de l'Exposition nationale à Toronto, le maître de cirque Malik Paris est sourd et son animation en langue des signes est traduite par un enregistrement.
8: Are you all having a good time? Yeah!
7: La régisseuse du spectacle, Myriam Radford, est aussi son interprète.
9: I wanted to show my storytelling abilities.
7: L'artiste a eu la piqûre du cirque en participant à un spectacle en tant qu'interprète en langue des signes, mais il ne croyait pas pouvoir lui-même tenir le grand rôle.
8: Achieving astonishing feats.
7: Que tous semblent apprécier. Et c'est là la clé du succès d'Omnium, selon sa fondatrice, Lisa Lewis.
10: It's an iconic event that everyone deserves to enjoy.
7: La prestation inclut tous les apparats habituels d'un cirque. Jongleurs, clowns et acrobates se relaient dans une série de numéros inspirés par la découverte de l'imagination. Dans la salle, quelques personnes portent des écouteurs fournis par le cirque.
10: He is moving his body all the way around them.
7: On peut y entendre Lisa Lewis décrire le spectacle, une adaptation spécialement conçue pour les spectateurs malvoyants.
10: I wanted everyone to be able to connect to the artists.
7: Les arrangements sonores et éclairages ont été conçus en évitant des changements brusques pour les personnes qui vivent avec des sensibilités sensorielles.
8: And may all your days be circus days.
7: Lancé en 2020, Omnium a depuis reçu une multitude de reconnaissances, autant d'institutions artistiques que pour leur travail en lien avec l'accessibilité. Ici Catherine Brulotte, Radio-Canada, Toronto.
1: Et en terminant, dans le nord de l'Ontario, la Société d'aide à l'enfance des districts de Sudbury et de Manitoulin est placée sous supervision provinciale depuis une semaine en raison de préoccupations liées à la sécurité et au bien-être des enfants. Son ancien conseil d'administration affirme pourtant avoir réclamé depuis longtemps plus d'aide et de ressources pour faire face aux problèmes soulevés. Il dénonce aujourd'hui l'inaction du gouvernement. Nicolas Mongeon nous explique.
11: Hausse des coûts liés aux enfants avec des besoins complexes, pénurie de familles d'accueil, de foyers de groupe, manque de soutien après l'âge de 18 ans. L'ancien conseil d'administration de la Société d'aide à l'enfance de Sudbury de Manitoulin dit avoir relevé ces enjeux à la province depuis plusieurs années et se demande maintenant pourquoi l'aide n'est pas venue avant. La semaine dernière, le ministère des Services à l'enfance et des Services sociaux et communautaires de l'Ontario a accusé la société d'avoir utilisé des mesures de contention qui auraient compromis la sécurité des jeunes. La province a placé l'organisme sous supervision pendant un an et le conseil d'administration a été démis de ses fonctions au même moment. Bien que celui-ci rejette les affirmations du gouvernement, il se dit prêt à coopérer dans le cadre d'un examen indépendant. Questionné par CBC, le ministère des Services à l'Enfance et des Services sociaux et communautaires de l'Ontario n'a pour sa part pas commenté l'affaire. Ici Nicolas Mongeon, Radio-Canada, Sudbury.
1: Voilà, c'était les informations.
0: Merci, Lounane.

Sur la scène musicale, Arlo Parks est à Toronto ce soir. La chanteuse britannique est de passage dans le cadre de sa tournée Desire. La chanteuse de 26 ans s'est imposée sur la scène internationale grâce à son style mêlant pop, indie, soul et R&B. Son style est caractérisé par une écriture douce, intime et poétique. Ses chansons abordent souvent des thèmes sensibles comme la santé mentale, la jeunesse, la sexualité et l'empathie. Elle parle couramment français car sa mère a grandi à Paris. Arlo Parks sera donc à Toronto ce soir sur la scène du History dès 19h.

Sur le terrain sportif, à présent, les Blue Jays de Toronto jouent ce soir contre les Royals de Kansas City. C'est la première rencontre de cette série. Dans la série précédente, les Royals avaient remporté 2 matchs sur 3 contre les Torontois. L'heure de la revanche a sonné. La rencontre se joue à Kansas City dès 20h.

17h58, et c'est ainsi que s'achève cette émission. Merci à vous de l'avoir suivi, merci de votre confiance, merci à mes collègues, Suzanne Payne à la réalisation, Romain Cravignac à la mise en onde, Freddy Mata à la réalisation associée, Mira Sawires au reportage et Lounane Charpentier aux nouvelles. Dans quelques instants, c'est les téléjournal dès 19h avec Sébastien Saint-François. Demain, dès 7h, c'est Francesca Mérantier qui est à la barre de l'émission À échelle humaine. On se retrouve lundi avec grand plaisir. Je vous souhaite à toutes et à tous un très beau week-end, une très belle soirée. Et en attendant, l'information se poursuit sur radiocanada.ca. À très bientôt.

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Le Surefire Soul Ensemble, c'était Campus Life. Poursuivons maintenant dans notre dernière portion d'émission, cette heure Soul Funk à tellement courto, avec Don West. C'est un chanteur australien, chanteur soul. Je vous en parle depuis quelques semaines. Il a lancé un très bon disque en novembre dernier. C'était son premier, Give Me All Your Love. Son ascension est fulgurante. Il a maintenant des millions d'écoutes. Il a grandi à Sydney et il était bassiste autrefois d'un groupe qui s'est pas rendu jusqu'à nos oreilles, mais là, on est content de le découvrir en solo. Vous aimez Leon Bridges qu'on a entendu un peu plus tôt, la musique soul, les grands classiques, vous allez adorer ce musicien qui sera le 12 septembre prochain au studio TD à Montréal, le 13 au Mud Club à Toronto et le 28 septembre prochain au Hollywood Theatre à Vancouver. Donc c'est le moment d'aller le voir parce que c'est rare que les artistes australiens viennent jusque chez nous. On va l'entendre ici avec Send It Back, Don West. 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

d'abord le groupe québécois, c'était ici Ville Fantôme. Command de bord qui va lancer son troisième album le 23 octobre prochain. J'ai très hâte de l'entendre, probablement comme vous. Poursuivons maintenant avec le Soul Jazz Orchestra. Voici As the Crow Flies.

Il s'appelle Diogo Ramos, c'est un Montréalais d'origine brésilienne, soit Mao Direta. On va rester au Brésil maintenant avec Marie Froeisch, cette jeune musicienne dont je vous parle depuis quelques mois. Elle est absolument sensationnelle. Elle n'a que 23 ans, elle a commencé très jeune en 2019 en lançant ses premières chansons. Et là, chaque chanson qui sort sur les réseaux, sur les plateformes, c'est des millions d'écoutes. Il y a un engouement pour cette musicienne qui est très présente sur les réseaux sociaux. Et elle vient enfin de lancer son premier album. Alors, le disque est très beau. Ça s'appelle Esquina do Sol. On va vous en parler au cours des prochaines semaines, c'est sûr. Ça veut dire, en français d'ailleurs, le coin du soleil. Et c'est un très, très beau mélange entre musique traditionnelle brésilienne et musique électro. Au printemps, je vous avais fait jouer sa chanson Colombina, un beau succès. D'ailleurs, une auditrice a accroché, Catherine, qui m'a écrit récemment, « Ah, Alex, regarde, elle s'en vient à Montréal. Elle sera le 24 septembre prochain au théâtre Beanfield. On a hâte de la voir. C'est toute une chance de la voir. C'est son seul arrêt canadien d'une tournée, donc. Marie Froeisch, qu'on va entendre ici avec un extrait de son nouveau disque. La chanson s'appelle Rio Lua. »

Ici, un groupe à la fois français et colombien, Nuevos Rios, c'était Malvada. On poursuit avec un groupe français à tellement courto, L'Entourloupe, une belle collaboration avec Flavia Coelho, ça s'appelle Vena Selecta.

Yuti, c'est une jeune Française. C'était ici Pancas, c'est une trompettiste. On va maintenant du côté de Baby Rose, une chanteuse américaine qui a une voix vraiment unique. Une voix hallucinante au timbre grave qui semble venir d'une autre époque. Et cet été, elle m'a donné un grand frisson avec son nouveau disque Yearnalism. Yearn, c'est un verbe anglais qui veut dire s'inspirer ardemment, désirer ardemment aussi avec un peu de nostalgie et de tristesse. Elle s'est demandé quel était le sens de ce mot-là pour elle. Elle a demandé d'ailleurs aux musiciens avec qui elle travaille aussi la question et même à ses admirateurs, admiratrices. Et de toutes les réponses, elle a créé son nouvel album. Un disque vraiment magnifique. Pas de mauvaises chansons sur cet album. Même à la fin, la 11e, la 12e chanson sont encore très, très bonnes. Elle a le vent dans les voiles en début d'année. Elle a remporté un Grammy en collaborant au disque de Leon Thomas, grande vedette R&B. Elle vient de faire cet été les premières parties de la méga vedette anglaise Olivia Dean. On va l'entendre ici avec But Nevermind, Baby Rose.

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Le duo québécois Rose avec Pas la peine. Les louanges maintenant pour terminer ou presque l'émission. Il était hier, je vous le disais, au Festival de musique émergente en Abitibi-Témiscamingue. Il va reprendre les concerts un peu plus tard cet automne, le vendredi 2 octobre prochain à Rivière-du-Loup. Le voici avec La journée va être encore chaude.

Merci de nous suivre dans nos aventures musicales. C'est comme ça que la semaine se termine ensemble. Merci évidemment aux musiciens et aux musiciennes. Et merci à mon nouveau réalisateur, Julio Mendy, aux choix musicaux, qui est là avec moi. Merci également à Tina Gervais et l'équipe des discothécaires de Radio-Canada. Je vous rappelle que toutes les émissions de Tellement Courtois sont en rattrapage sur Radio-Canada Audio. C'est Cosmopolite avec Philippe Fémiou qui s'en vient. C'est Alexandre Courteau. Je vous souhaite une très bonne soirée, un très bon week-end et on se retrouve lundi 17h ou 18h dans les Maritimes.

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3: Vous me trouvez ravi d'activer une fin de semaine qui sera longue pour des millions de personnes d'un océan à l'autre, à l'autre, à l'autre. Ouais, c'est plus de temps pour écouter plus de musique avec nos personnes préférées ou notre unique personne préférée, c'est-à-dire nous-mêmes. Salut tout le monde, c'est Philippe Fémiot. Bienvenue à Cosmopolite. J'ai pour vous, pour commencer notre fin de semaine, une bonne ration d'énergie qui a le potentiel de provoquer un sentiment de confiance, un sentiment d'invincibilité. Donc, il y a une sensation de légèreté, de lâcher prise dans cette pièce-là. Je trouve que c'est une ambiance solaire et estivale. Une production qui dégage une chaleur tropicale qui évoque des soirées d'été et cette fameuse transition entre le jour et le soir. La pièce s'appelle Energy. Tiwa Savage.

planétaire, celui de Naïka, avec la présence ici de Kalash pour la pièce qui s'appelle One Track Mind, la deuxième version. On revient chez nous maintenant avec une chanson fait maison. Pas dans ma maison, mais dans la Casa de Bugatti. On est sur son album qui s'appelle Mucho Love XX. Et je me suis intéressé à savoir comment ces chansons-là sont nées. Et c'est la raison pour laquelle j'ai demandé à Bugatti de m'expliquer un petit peu cette chanson-là. La chanson qu'on va entendre à l'instant qui s'appelle R-I-E. Et c'est là qu'il m'expliquait qu'avec ses deux complices, Adam Goulet et Emmanuel Richard Bourdon, donc ils faisaient des spectacles et puis ils ont senti le besoin d'aller en studio pour écrire des nouvelles chansons. Là, j'aimerais ça que vous portiez attention, s'il vous plaît, à la ligne de trombone dans la pièce. Parce que pour lui, le Bugatti, ce qui est important, là, c'est que la ligne de trombone soit un écho à la voix. Il voit ça un peu comme un sculpteur. Il a sculpté la ligne, les paroles, pour que ça soit harmonisé avec les trombones. On l'écoute, cette pièce-là. C'est une nouveauté Bugatti.

Hey, Tracy, qu'on vient d'entendre. Voici maintenant une nouveauté. C'est bon, hein? C'est du New Disco, celui de Leon Bridges, dans une massive collaboration avec Lydia Kito. J'y reviens à Lydia Kito, OK? Mais d'abord, Leon Bridges, chanteur, soul, originaire du Texas, connu pour sa voix veloutée, son style qui mêle rétro-soul, moderne, R&B, il vient du gospel. Et Lydia Kito, j'y reviens, multi-instrumentiste, autrice, compositrice et chanteuse britannique. Faut pas oublier non plus que c'est une figure centrale du groupe Jungle. Donc, laissez-moi placer le décor un petit peu dans lequel intervient cette nouveauté. Nouvel album de Leon Bridges qui s'appelle Happiness Anytime. Plaisant à dire, ça. Happiness Anytime. On va écouter cette collaboration, une chanson au contour lumineux, rythmé. C'est conçu pour autant danser que pour les écoutes décontractées de vendredi soir d'été à la radio musicale de Radio-Canada. Moi, je trouve qu'il y a du panache là-dedans. Il y a de l'élégance. La pièce s'appelle Talk It Over. Leon Bridges, Lydia Kito.

0: facile au cours des dernières minutes, bien vautré dans le talent. Talent d'ici de Kay Trinada avec dans la sauce musicale Pharrell Williams. C'est le premier vendredi du mois de septembre à la radio musicale de Radio-Canada. Un moment qui est propice à apprécier les moments riches hein, de la belle saison. En fin de semaine, on va entendre les derniers cris de joie de l'été. Peut-être pas les derniers, mais parmi les derniers en tout cas, hein, pour celles et ceux qui vont faire une dernière escapade à la campagne. C'est ceux qui vont aller dans les terrains de camping, dans les parcs nationaux. Il y a peut-être des gens aussi qui, en famille, hein, ont loué un chalet, histoire de bien manger, de se câliner aussi. Je vous souhaite de bien savourer. Puis, si vous faites partie de celles et ceux là pour qui l'été a été le théâtre de défis à contourner, puis ça a été éprouvant pour vous, imaginez une pièce là, qui risque de vous réconforter. Une pièce qui parle de gratitude, de paix intérieure aussi. Donc, la chanson délivre un message positif et apaisant de reconstruction de soi. Ça célèbre la paix et l'esprit puis la force mentale aussi, puis je trouve que le titre est tellement évocateur, c'est un mantra en soi. La pièce s'appelle Amoké.
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parmi les coquetteries hein, qu'on aime présenter à Cosmopolite, c'est jouir de double dose. À l'instant, il y avait Wally. En double dose, Wally avec Gaillance et puis Wally avec sa pièce Souvenir, tout juste avant. Voici une autre pièce musicale qui est très, très cosmopolite. Je dis ça parce que il y a deux langues qui viennent se tutoyer sur la même pièce. L'anglais et le Wolof. Hein, le Wolof, c'est la langue vernaculaire la plus parler au Sénégal. Le morceau insuffle, je trouve, un élan motivant, un élan qui est festif aussi, à une assurance décontractée. Les voix de JC et de Chef Irsa insufflent une bonne vibe là, qui est bien taillée pour notre vendredi soir. Puis en plus, c'est une parution récente, on la savoure ensemble. Oh.

une production de Branco qu'on vient d'entendre à l'instant. La pièce s'appelle Floor Work, comme son titre l'indique. Ça, c'est taillé pour un plancher de danse, hein? Floor Work. Voici maintenant une pièce de CK, titrée African Girls, qui, comme son titre l'indique, parle des garçons de Juliette. Non, pas du tout. Mais contrairement à l'afropop traditionnel, souvent rapide, pensé pour les clubs, la musique de CK mise ici sur une mélodie qui est douce, avec une belle sensualité. Il y a une mélancolie aussi. C'est nouveau, African Girls, CK.